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4: Bonjour à tous. Ce week-end de grand départ en vacances s'est déroulé dans de bonnes conditions jusqu'à la fin de journée dimanche. Ce sont les déclarations du ministre des Transports Philippe Tabarot sur la plateforme X. Parmi les perturbations survenues ce dimanche soir, un incendie en Seine-et-Marne qui a fortement perturbé la circulation des TGV sur la ligne sud-est et un autre très virulent, toujours en Seine-et-Marne, près de Paris. Des portions des autoroutes A5 et A6 ont dû être fermées. Des dizaines de feux étaient en cours ce dimanche soir. 59 départements seront en risque élevé de feux de forêt ce lundi, de la Loire-Atlantique aux Ardennes, en passant par la Normandie, la région parisienne, le Rhône et la quasi-totalité du pourtour méditerranéen jusqu'à l'Occitanie. L'angoisse des proches de la Française, toujours portée disparue dans le vaste incendie en Espagne. Les recherches et les identifications des corps retrouvés sont en cours, selon la ministre déléguée chargée des Français de l'étranger. Ce feu qui s'est déclaré en Andalousie jeudi dernier a fait au moins 13 morts. Il est désormais stabilisé. Le ministre de l'Intérieur a prévenu qu'il n'y aura aucune tolérance au débordement. Laurent Nunez a annoncé ce dimanche le déploiement d'un important dispositif de sécurité mardi à l'occasion de la fête nationale du 14 juillet et de la demi-finale de la Coupe du monde de football entre la France et l'Espagne. Au total, 70 000 policiers et gendarmes seront mobilisés à travers tout le pays. Raphaël Glucksmann entretient toujours le flou sur son éventuelle candidature à l'élection présidentielle de 2027. Le député européen a déclaré sur le plateau de BFM TV ce dimanche ne pas vouloir être un candidat supplémentaire. Il a assuré vouloir travailler en équipe alors que les militants socialistes ont décidé jeudi d'une primaire fermée aux seuls socialistes. Et puis on termine par du tennis et Yannick Sinner conserve sa couronne à Wimbledon. L'Italien numéro 1 mondial a battu Alexander Zverev, l'Allemand vainqueur de la dernière édition de Roland-Garros le mois dernier. Bonne journée à tous.
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9: Les béliers, rangez ce café. C'est d'une sieste éclair de 15 minutes dont vous avez besoin pour tenir.
10: Taureau, vous trouvez enfin la solution pour réparer ce robinet ou cette étagère.
11: Les Gémeaux, quel succès! Votre bagout fait des merveilles lors d'un appel important.
12: Cancer, un sourire échangé ce lundi dans le bus ou la rue change la couleur de votre matinée.
13: Amis Lion, votre audace paie. Vous demandez une faveur et on vous l'accorde avec le sourire.
14: Les Vierges, lâchez votre agenda du mois de juillet. L'imprévu du jour sera bien plus beau que votre plan.
15: Balance, vous recevez un message qui fait bondir votre cœur de joie.
16: Scorpion, vous dénichez l'accessoire parfait pour votre tenue d'été.
17: Sagittaire, foncez dans votre lit dès que possible. Votre corps crie pause.
18: Capricorne, une idée de génie pour vos prochaines vacances pointe le bout de son nez.
19: Les Verseaux, vous faites tourner les têtes avec une nouvelle coupe ou un nouveau style.
20: Et pour terminer, Poissons, votre intuition vous sauve d'une situation un peu compliquée. Bravo!
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3: Bienvenue dans Destination Été sur Kaolin, votre rendez-vous pour explorer les trésors de notre région. Chaque jour, partons à la découverte d'un site, d'un village ou d'un savoir-faire qui fait la richesse de notre patrimoine. Installez-vous confortablement, l'été commence ici. Fabien Parvery, responsable de la Voie Verte des Hauts de Tardoire avec nous. Alors Fabien Parvery, qu'est-ce qu'on peut retrouver sur la Voie Verte des Hauts de Tardoire cet été?
4: Donc cet été, mais déjà comme tous les ans, nous sommes ouverts pendant la période saisonnière, juillet-août, tous les jours pour la location de vélos. Donc il s'avère que donc cette voie verte, donc c'est une ancienne voie ferrée aménagée en piste cyclable. Donc ce qui veut dire que c'est une voie verte intergénérationnelle où on peut s'y promener à n'importe quel âge et à n'importe quel moment de la journée, parce que c'est un site qui est gratuit, donc où on a un accès par les quatre communes qui sont Chalut, Champagne-à-Clarivière, Oradour et Champsac.
3: Située dans le sud de la Haute-Vienne, la voie verte des Hauts-de-Tardoire est une voie bitumée ouverte, le lieu idéal pour se balader en famille ou entre amis au cœur d'un environnement préservé dans le parc naturel régional Périgord-Limousin. Vous ne l'avez pas encore foulé, pourquoi pas cet été? Toutes les informations sur visitelimousin.com. C'était Destination Été sur Kaolin. On se retrouve très vite pour une nouvelle escapade sur les routes de notre beau patrimoine local. Et d'ici là, bel été à toutes et à tous.
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0: éphéméride.
1: Et nous sommes le 13 juillet aujourd'hui, nous fêtons les Henri et les Joël. Et en ce 13 juillet, je peux vous parler de Sergueï Boubka, le perchiste ukrainien qui a franchi pour la première fois de l'histoire la barre des 6 mètres en 1985. J'aurais aussi pu vous parler de l'assassinat du révolutionnaire Marat dans sa baignoire. Mais le 13 juillet 1985 s'est déroulé ce qui est considéré comme le concert du siècle, le Live Aid, un double concert donné à Londres et à Philadelphie, organisé par Bob Geldof et Midge Ure. L'objectif était de lever des fonds pour soulager la famine qui sévissait en Éthiopie, mais aussi pour la recherche et la lutte contre le sida. De nombreux artistes étaient répartis entre deux stades pour un show marathon de 16 heures. En tout, 70 artistes se sont relayés. Bob Dylan, Madonna, Sting, The Who, David Bowie, Queen, Paul McCartney, Led Zeppelin, U2, Tina Turner ou encore Dire Straits. Le spectacle est diffusé dans près de 150 pays et suivi par 2 milliards de téléspectateurs. La prestation la plus marquante de ce concert mythique sera celle de Queen. Freddie Mercury enflamme la foule avec Bohemian Rhapsody, Radio Gaga, We Will Rock You ou encore We Are The Champions. Dans la petite histoire de ce concert grandiose, Phil Collins sera le seul à se produire sur les deux scènes. Après son passage à Wembley, il prendra le Concorde direction Philadelphie. Le Live Aid a récolté au total près de 225 millions d'euros en faveur des populations affamées d'Éthiopie et d'ailleurs. La citation du jour est signée Jean-Jacques Rousseau. Le monde de la réalité a ses limites, le monde de l'imagination est sans frontières.
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1: L'hôpital, les urgences, la nuit, un cœur qui s'arrête de battre. Celui d'un détenu en cavale, grièvement blessé après avoir foncé contre un platane. Dans le coffre de la voiture volée, une robe de mariée. Le chirurgien qui l'a réanimé in extremis, Yves, a reconnu à son tatouage son meilleur ami d'enfance, Eric. Tandis que celui-ci est plongé dans un coma artificiel, Yves se souvient de leur jeu dans le parc de la villa familiale, mais surtout des goûters dans la petite cuisine de la mère d'Eric, modeste couturière, qui élevait seule son fils. Les deux garçons étaient promis à un avenir brillant, mais Eric a rompu violemment avec Yves à la fin de leur première année de médecine. 20 ans après, le chirurgien découvre le passé mouvementé de celui qui fut cuisinier et légionnaire, avant d'être condamné à 15 ans de prison pour homicide. Dans les beignets de ma mère, Jackie Durand signe une fresque où l'amour et l'amitié croisent l'injustice, la guerre et la prison. C'est un vibrant hommage à la cuisine comme souffle de vie et trait d'union entre les hommes. Les beignets de ma mère de Jackie Durand est paru chez Flammarion.
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2: Bonjour à tous. Les départs en vacances se profilent pour beaucoup d'entre nous. Nous avons tous nos petites précautions pour protéger nos logements vides pendant notre absence. Certains demanderont sûrement à un voisin de confiance de garder un œil sur leur maison ou appartement. Mais la gendarmerie et la police nationale organisent aussi l'opération Tranquillité Vacances, un dispositif totalement gratuit et disponible tout au long de l'année, comme le précise Yannick Salabert, directeur interdépartemental de la police nationale de la Haute-Vienne.
3: À ce jour, on a 253 personnes qui se sont inscrites déjà sur l'opération Tranquillité Vacances. Avec les beaux jours de l'été, effectivement, les gens s'en vont de chez eux et donc tous les appartements et les maisons se vident et c'est quelque chose qui n'échappe pas aux cambrioleurs. Donc c'est vraiment une période très sensible pour nous. L'année dernière, on avait eu une soixantaine de cambriolages sur la zone police en juillet, puis environ 80 en août.
2: Les démarches sont simples, selon Yannick Salabert.
3: Nous, ce qu'on demande, c'est vraiment que tous les gens qui le peuvent s'inscrivent sur le site masécuritéintérieure.gouv.fr. C'est une prestation gratuite qui permet aux patrouilles d'aller principalement surveiller les maisons ainsi placées sous notre protection. Il faut rappeler que les 5 dernières années, aucune maison n'a été cambriolée dans le cadre d'OTV. Donc c'est quand même quelque chose que même les cambrioleurs souligne. Pourquoi ? Parce que dans la 95% des cas sur la Haute-Vienne, les cambriolages sont des cambriolages d'opportunité, c'est-à-dire que les cambrioleurs tournent dans sur la zone police et ailleurs d'ailleurs, et repèrent les endroits où ils peuvent rentrer, où il n'y a personne. Donc c'est vraiment des cambriolages d'opportunité. Et le moindre élément d'alerte les dissuade de rentrer dans les domiciles.
2: Yannick Salabert vous explique en quoi consiste cette opération.
3: Toutes les patrouilles sur la voie publique vont faire des passages. Alors ça sera des passages pas trop longs. Et puis il y aura une patrouille qui sera dédiée pour chaque, qui fera tous les sur une journée, une patrouille de deux fonctionnaires qui feront toutes les OTV et qui s'arrêteront et prendront contact avec les. Alors ça sera soit une journée, soit deux journées, soit trois journées. On va voir dans la mesure du possible.
2: D'autres réflexes sont aussi possibles en complément de la démarche Tranquillité Vacances.
3: Ça permet effectivement de mettre une visibilité des patrouilles, mais vous avez d'autres réflexes à prendre pour éviter que son domicile soit cambriolé en son absence. C'est éventuellement, si vous entendez bien avec votre voisin, lui demander de jeter un œil. C'est aussi d'éviter de mentionner sur les réseaux sociaux ou sur les sites publics que vous partez. Parce que vous avez des gens qui surveillent sur les réseaux sociaux et qui notent des personnes qui affirment qu'ils partent de chez eux. C'est essayer de vider ses boîtes aux lettres, c'est tout bête, mais beaucoup de cambrioleurs d'opportunité, ils rentrent dans les maisons parce qu'ils voient que la boîte aux lettres est pleine. Donc ils ont conclu qu'il n'y a personne à l'intérieur. Voilà.
2: Yannick Salabert vous encourage aussi à faire le 17 en cas de soupçon.
3: Le message que je voudrais faire passer, le plus grand message pour moi, c'est que 100% des cambrioleurs que nous avons interpellés l'ont été grâce à un appel sur le 17 par les voisins, par des gens qui remarquent quelque chose d'anormal et qui nous avertissent. Et toutes les équipes de cambrioleurs que nous avons interpellées depuis le début de l'année, sans exception, l'ont été grâce à des témoignages extérieurs. Voilà. Donc faites le 17, on peut toujours se tromper, ça peut être de la famille qui vient faire des réparations, par exemple, qu'on ne connaît pas, qu'on n'a jamais vu, mais ça fait rien, on effectue les contrôles, et ça permet de discriminer les honnêtes gens des voyous, et aussi, tant qu'à être attentif, essayer de relever les numéros des véhicules les plus suspects, voilà, des fourgons qui passent, ou qui s'arrêtent. En repérage, c'est des choses que beaucoup de gens remarquent. Ils nous appellent pour le faire, mais si on pouvait généraliser ces réflexes, ça serait vraiment un plus pour tout le monde.
2: Le même dispositif existe via la Gendarmerie nationale qui propose en plus des diagnostics sécurité, comme le précise le major Olivier Clément, référent sûreté pour le groupement de gendarmerie de la Haute-Vienne.
4: Dans chaque gendarmerie, chaque brigade de gendarmerie, vous avez donc un gendarme qui a été formé pour faire des consultations sûreté au sein de chaque maison individuelle. Donc chaque personne peut demander effectivement à ce que soit visitée véritablement sa maison par le gendarme pour effectivement constater, conseiller, préconiser et voir un petit peu ce qu'il pourrait améliorer à moindre budget notamment. J'invite véritablement toute la population effectivement à prendre contact avec notre gendarmerie locale pour effectivement faire l'équivalent d'une petite demi-heure, un tour de la maison pour véritablement essayer d'améliorer la sûreté.
2: L'inscription à l'opération Tranquillité Vacances est aussi possible au sein de la brigade de gendarmerie de votre territoire. Pour le Graal, Lucie Alix Caolin.
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4: Yasmine Kichou.
5: La Haute-Vienne est placée en vigilance rouge canicule depuis hier midi. La chaleur extrême favorise d'ailleurs de nombreux incendies dans le département. Le plus important s'est déclaré à Saint-Victurnien où plus de 9 hectares ont brûlé. Plus de 60 pompiers ont été mobilisés. D'autres feux ont également touché la Meuse, Nouic, Saint-Junien et Limoges. Selon les prévisions de Météo France, un rafraîchissement est attendu à partir de mercredi. En raison du risque élevé d'incendie, plusieurs communes du Limousin adaptent les festivités du 14 juillet. Par exemple, à Saint-Thierry-la-Perche, le spectacle pyrotechnique est reporté au 16 août sous réserve des conditions météorologiques. Et à Limoges, le feu d'artifice du 13 juillet est annulé, mais la cérémonie officielle, le défilé militaire, les concerts, le bal populaire et les animations sont maintenus. Vendredi dernier, en pleine canicule, la ministre de la Santé Stéphanie Rist s'est rendue au CHU de Limoges, puis à la polyclinique pour faire le point sur les mesures mises en place. Depuis le 9 juillet, 185 climatiseurs mobiles ont été installés dans les chambres de l'hôpital. Le gouvernement vise 21 000 appareils déployés dans les établissements de santé d'ici au 25 juillet. La ministre a également échangé avec les soignants et les représentants syndicaux sur les conditions de travail. Certains élus, notamment le député LFI de Haute-Vienne Damien Maudet, estime toutefois que ces mesures restent insuffisantes face aux besoins des hôpitaux. À Saint-Thierry-la-Perche, salariés, syndicats, élus et habitants se mobilisent contre le projet de délocalisation du centre de courrier vers la Dordogne prévu en 2027. Une cinquantaine de personnes a manifesté samedi devant la poste. Ils dénoncent un allongement des trajets des facteurs, une dégradation des conditions de travail et des retards dans la distribution du courrier, des colis et de la presse. Les élus locaux regrettent aussi l'absence de concertation et craignent un nouveau recul des services publics en milieu rural. Une pétition a déjà recueilli plusieurs dizaines de signatures. Au collège Paul Langevin de Saint-Junien, les enseignants mobilisés contre la suppression d'une classe de 6e ont obtenu récemment du rectorat que les effectifs ne dépassent pas 30 élèves à la rentrée. Les enseignants jugent toutefois ces classes encore trop chargées et maintiennent leur préavis de grève. Enfin, sachez qu'à l'occasion de la demi-finale de la Coupe du Monde de football entre la France et l'Espagne, plusieurs communes proposeront une retransmission sur écran géant mardi soir. À Limoges, la nouvelle fan zone de Beaublanc, gratuite sur réservation, pourra accueillir jusqu'à 4500 supporters. Et à Saint-Thierry-la-Perche, une fan zone sera aussi installée au jardin du Moulinassou, avec buvette et restauration sur place pour permettre au public de suivre la rencontre dans une ambiance festive. Bon lundi à toutes et tous.
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6: Les béliers, rangez ce café. C'est d'une sieste éclair de 15 minutes dont vous avez besoin pour tenir.
7: Taureau, vous trouvez enfin la solution pour réparer ce robinet ou cette étagère.
8: Les gémeaux, quel succès! Votre bagou fait des merveilles lors d'un appel important.
9: Cancer, un sourire échangé ce lundi dans le bus ou la rue change la couleur de votre matinée.
10: Amis lions, votre audace paie. Vous demandez une faveur et on vous l'accorde avec le sourire.
11: Les vierges, lâchez votre agenda du mois de juillet. L'imprévu du jour sera bien plus beau que votre plan.
12: Balance, vous recevez un message qui fait bondir votre cœur de joie.
13: Scorpion, vous dénichez l'accessoire parfait pour votre tenue d'été.
14: Sagittaire, foncez dans votre lit dès que possible. Votre corps crie pause.
15: Capricorne, une idée de génie pour vos prochaines vacances pointe le bout de son nez.
16: Les Verseaux, vous faites tourner les têtes avec une nouvelle coupe ou un nouveau style.
17: Et pour terminer, Poissons, votre intuition vous sauve d'une situation un peu compliquée. Bravo!
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3: Le château musée d'art contemporain de Rochechouart a une nouvelle directrice. Stéphanie Birambeau a pris ses fonctions le 4 mai dernier, mais sa présence a été officialisée début juillet. Elle était auparavant à la tête du musée et jardin Cécile Sabourdi de Vic-sur-Breuil. Stéphanie Birambeau a déjà sa vision pour la structure.
4: Alors c'est un lieu remarquable et je pense que moi mon ambition c'est de continuer ce qui a été tracé pendant les 40 années qui précèdent, mais d'aller dans le sens de ce qui est très important pour moi, pour ce qu'est un musée du 21e siècle, c'est-à-dire l'hospitalité et la capacité à s'adresser aux visiteurs, au public dans leur diversité.
3: Stéphanie Birambeau est bien consciente qu'il faut faire évoluer le château-musée selon les publics accueillis.
4: Les attentes du public ne sont plus les mêmes, elles sont peut-être plus éclectiques parce qu'en fait, chacun construit ses propres communautés. Et puis aussi, on n'est plus les visiteurs d'il y a 20 ou 25 ans, on n'attend plus les mêmes choses des mêmes lieux. Et je pense qu'on est tellement plus informés aussi qu'on a peut-être des biais qui sont bien installés aussi. Et c'est notre travail de faire en sorte que ces attentes elles puissent être satisfaites, mais aussi qu'ils viennent chercher chez nous et trouver chez nous ce qu'ils n'attendaient pas et que ça se fasse sans violence.
3: Et les futurs changements sont déjà dans les tuyaux.
4: Alors par rapport au parcours de visite, je pense qu'on va travailler d'abord par petites touches, parce que c'est vrai qu'on a un parcours qui est labyrinthique, et puis on a un château dont on va pas bouger les murs et les parties remarquables. On a aussi un château dans lequel il y a des white cubes, donc les structures spécifiques à la présentation de l'art contemporain qui ont été installées, mais qui sont contrariées à chaque fois parce qu'elles sont fendues pour chaque élément de patrimoine qui a voulu être mis en avant. Donc c'est un vrai faux white cube, et moi j'ai envie de jouer plus avec ça. Et je viens aussi, alors est-ce que c'est ma culture personnelle ou l'environnement muséal dans lequel j'ai été, mais j'ai l'habitude de présenter ce qu'on appelle le nombre, c'est-à-dire plutôt une charge visuelle assez forte. Ici, on est dans un musée qui a travaillé beaucoup sur l'épure, sur une certaine forme de nudité, et il va falloir que je puisse de temps en temps y inscrire moi ce chemin-là qui est de constituer des corpus.
3: Des adaptations qui toucheront aussi la collection du musée.
4: L'intérêt des piliers de nos collections, c'est que je pense qu'elles sont extrêmement suggestives et qu'on va pouvoir retravailler cette collection telle qu'elle existe déjà en mettant peut-être plus en relief les parties saillantes et comment cette collection correspond à ces piliers avec des choses plus sensibles. Et puis, j'aimerais... Alors là, il y aura des questions techniques qui se poseront, mais j'aimerais qu'on puisse retrouver plus régulièrement des œuvres dites phares de la collection, celles qu'on a envie de présenter durablement aux visiteurs pour qu'ils nourrissent des relations avec elles. Donc il va falloir retrouver quels sont les espaces et pour quelle durée de présentation, mais ça va changer certainement la manière dont on organise en fait les expositions temporaires et notre parcours permanent qui en réalité ne l'est pas. Il y a toujours le fond permanent qui est présenté, mais réaccroché et à géométrie variable depuis le premier étage jusqu'au comble.
3: Une nouvelle directrice qui met aussi en place de nouveaux rendez-vous dès l'été.
4: Alors on a des ateliers créatifs qu'on a pensés de différentes manières pour que le visiteur ou la visiteuse, quel que soit son âge, donc de 3 à... pas d'âge, puissent expérimenter des gestes créatifs. Ça peut être des attitudes, des postures corporelles. On a de la sculpture corporelle, où en fait le corps devient un élément de sculpture. On peut avoir des jeux sur les équilibres avec des emboîtements, tout un tas de matériaux qu'on va vous mettre à disposition et guider systématiquement par un médiateur qui peut être aussi une plasticienne pour voir comment est-ce qu'on peut jouer avec la matière. On est dans une exposition autour du mouvement, donc on va expérimenter des illusions visuelles autour de la couleur, mais aussi autour des contrepoids, des équilibres, et de voir que expérimenter avec son corps, avec ses mains, avec sa peau, avec ses 5 sens, ce que c'est que la création, ça permet certainement après de regarder différemment notre parcours. Et donc on aura des ateliers sur lesquels on s'appuie sur une visite thématique relativement courte et qui vise vraiment des œuvres qui devront être inspirantes, l'atelier et puis retour dans les salles pour voir si ça a fait bouger les lignes.
3: Stéphanie Birambeau sait déjà ce qu'elle veut entendre de la part des habitants de Rochechouart.
4: Déjà, si en tournant sur le territoire, dans la commune de Rochechouart et Saint-Junien, je n'entends plus que l'art contemporain, ce n'est pas fait pour les gens. Voilà, ça ce serait déjà un premier curseur. Ah oui, formidable, on a un château, mais quand même l'art contemporain, c'est pas fait pour nous. Aller au château parce qu'il y a quand même le château. Voilà, ça, c'est ce niveau de discours-là, s'il évolue vers... On est allé au château, c'est de l'art contemporain, on a aimé ou on n'a pas aimé, qu'est-ce qu'on est content quand même d'avoir vu. Ça, ce serait un premier pas.
3: Actuellement, le château-musée d'art contemporain accueille entre 15 000 et 16 000 visiteurs par an. Pour Kaolin, Lucie Alix.
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2: Dans votre rendez-vous jeux vidéo, un énorme bouleversement qui est loin de faire l'unanimité. C'est un tremblement de terre dans le monde du jeu vidéo, une décision qui met en colère une bonne partie des joueurs, mais qui finalement était attendue. Il n'y aura plus de sortie de jeux physiques sur PlayStation 5 à partir de janvier 2028. Concrètement, les jeux sur disque vont disparaître et pour obtenir les jeux, il faudra les télécharger en version numérique. Au mieux, on pourra encore trouver des boîtes en magasin, mais rien à l'intérieur, si ce n'est un code de téléchargement. Ce bouleversement, on le sentait venir depuis plusieurs mois. PlayStation commercialise sa PS5 Pro exclusivement au format numérique et il faut acheter le lecteur de disque à part si l'on veut profiter de ses jeux sur disque. Mais jusqu'ici, les joueurs avaient le choix, un choix qui va donc disparaître au profit du tout numérique avec des effets très concrets comme la fin du marché de l'occasion. Impossible de revendre des jeux dont les données ont été téléchargées sur une console. On ne pourra également plus prêter ses jeux à des amis ou à de la famille et ça, aux yeux des joueurs, ça ne passe pas. Sony justifie sa décision par un changement dans la façon de consommer le jeu vidéo, alors que les jeux PlayStation se vendent désormais à 80% en version numérique. Reste à savoir ce que feront les autres poids lourds du jeu vidéo, Xbox et Nintendo. Vont-ils eux aussi prendre le virage du tout numérique dans quelques années? Les joueurs en tout cas sont très nombreux à ne pas le vouloir.
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2: Yasmine Kichou.
3: La Haute-Vienne est placée en vigilance rouge canicule depuis hier midi. La chaleur extrême favorise d'ailleurs de nombreux incendies dans le département. Le plus important s'est déclaré à Saint-Victurnien où plus de 9 hectares ont brûlé. Plus de 60 pompiers ont été mobilisés. D'autres feux ont également touché la Meuse, Nouic, Saint-Junien et Limoges. Selon les prévisions de Météo France, un rafraîchissement est attendu à partir de mercredi. En raison du risque élevé d'incendie, plusieurs communes du Limousin adaptent les festivités du 14 juillet. Par exemple, à Saint-Thierry-la-Perche, le spectacle pyrotechnique est reporté au 16 août sous réserve des conditions météorologiques. Et à Limoges, le feu d'artifice du 13 juillet est annulé, mais la cérémonie officielle, le défilé militaire, les concerts, le bal populaire et les animations sont maintenus. Vendredi dernier, en pleine canicule, la ministre de la Santé Stéphanie Rist s'est rendue au CHU de Limoges, puis à la polyclinique pour faire le point sur les mesures mises en place. Depuis le 9 juillet, 185 climatiseurs mobiles ont été installés dans les chambres de l'hôpital. Le gouvernement vise 21 000 appareils déployés dans les établissements de santé d'ici au 25 juillet. La ministre a également échangé avec les soignants et les représentants syndicaux sur les conditions de travail. Certains élus, notamment le député LFI de Haute-Vienne Damien Maudet, estime toutefois que ces mesures restent insuffisantes face aux besoins des hôpitaux. À Saint-Thierry-la-Perche, salariés, syndicats, élus et habitants se mobilisent contre le projet de délocalisation du centre de courrier vers la Dordogne prévu en 2027. Une cinquantaine de personnes a manifesté samedi devant la poste. Ils dénoncent un allongement des trajets des facteurs, une dégradation des conditions de travail et des retards dans la distribution du courrier, des colis et de la presse. Les élus locaux regrettent aussi l'absence de concertation et craignent un nouveau recul des services publics en milieu rural. Une pétition a déjà recueilli plusieurs dizaines de signatures. Au collège Paul Langevin de Saint-Junien, les enseignants mobilisés contre la suppression d'une classe de 6e ont obtenu récemment du rectorat que les effectifs ne dépassent pas 30 élèves à la rentrée. Les enseignants jugent toutefois ces classes encore trop chargées et maintiennent leur préavis de grève. Enfin, sachez qu'à l'occasion de la demi-finale de la Coupe du Monde de football entre la France et l'Espagne, plusieurs communes proposeront une retransmission sur écran géant mardi soir. À Limoges, la nouvelle fan zone de Beaublanc, gratuite sur réservation, pourra accueillir jusqu'à 4500 supporters. Et à Saint-Thierry-la-Perche, une fan zone sera aussi installée au jardin du Moulinassou, avec buvette et restauration sur place pour permettre au public de suivre la rencontre dans une ambiance festive. Bon lundi à toutes et tous.
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4: Cette année, on célèbre un anniversaire. La troupe de théâtre Bas de l'Aile fête ses 20 ans. Les comédiens et comédiennes vous donnent rendez-vous les 24 et 25 juillet à Meusac pour profiter de deux soirées festives. Selon Sébastien Péjou, président de l'association et cofondateur de la troupe Bas de l'Aile, c'est la passion qui permet de faire vivre une troupe non professionnelle pendant 20 ans.
5: La passion d'être sur scène, la passion de faire rire les gens. Vous ne pouvez pas savoir l'énergie que les gens nous donnent quand ils rient à nos conneries. Nos personnages, des fois, ils n'ont pas une vie facile non plus, mais ils sont drôles. Et donc nous, c'est vraiment l'idée, c'est d'emmener avec nous les gens dans notre univers pour passer un bon moment. Et s'extraire du quotidien qui parfois n'est pas toujours rigolo. Et c'est aussi pour ça, ça nous plaît à nous, parce qu'on passe de bons moments quand on écrit, on passe de bons moments quand on se réunit, on passe de bons moments quand on répète, et surtout on passe de très bons moments quand on joue et quand on a le retour comme ça en direct du public.
4: Durant toutes ces années, les spectacles ont vu le jour grâce à des dons, des prêts et des aides. Nicole Rambi, trésorière de l'association.
6: Un énorme soutien de la commune, parce que déjà, en temps normal, ils nous prêtent la salle polyvalente ou salle des fêtes gratuitement. Donc ça, c'est un plus-plus. Aussi bien les cuisines que la salle. On joue des fois aussi à l'extérieur parce que ça change l'environnement. Puis quand c'est l'été, c'est bien l'extérieur. Et là, on a le site qui nous est prêté gratuitement. On a toujours l'électricité de fournir et l'eau. On peut dire que de ce côté-là, on est très très bien entouré et on a un soutien aussi général, c'est le comité des fêtes, puisque c'est quand même une des plus grosses associations. Et là, ils nous prêtent du matériel, tout ce qui est frigo, congélateur, chambre froide. Ça, c'est très très très important pour nous.
4: Lorsque la troupe Bas de l'Aile a vu le jour le 1er juillet 2006, les moyens étaient minces. Il a fallu s'adapter, recommencer et parfois faire des compromis. En 20 ans, leur travail a fortement évolué. Sébastien Péjou évoque l'importance de proposer constamment des choses différentes.
5: On gère l'association de manière très très stricte et donc comme on a de plus en plus de moyens, on arrive à avoir un peu plus d'accessoires, un petit peu plus de décors et on évolue aussi sur la mise en scène. Et puis d'un spectacle à un autre, on garde notre univers parce que quand on va voir du Bas de l'Aile, on va voir du Bas de l'Aile. Donc on a vraiment cet univers un peu burlesque, un peu décalé. Mais dans l'écriture des dialogues, on va certaines fois avoir des personnages qui vont revenir, mais qui vont faire complètement autre chose. On va complètement changer de thématique, on va complètement aller sur une nouvelle mise en scène, sur une nouvelle façon d'écrire. On va casser à chaque fois le code qu'on avait mis en place le coup d'avant. Parce qu'on ne veut pas ennuyer et on ne veut pas s'ennuyer non plus. Donc on va à chaque fois créer pour vraiment que les gens viennent découvrir plein de nouveaux spectacles et qu'ils ne se disent pas « Oh, bah, ça, c'est un peu comme l'an dernier. » Donc là, pas du tout. Vous allez à chaque fois redécouvrir quelque chose. Et là, ça sera le cas sur les deux soirées. Le vendredi soir et le samedi soir, c'est deux choses très différentes.
4: Le 24 juillet, c'est la soirée anniversaire. C'est un réel bond dans le temps qui vous sera proposé puisque d'anciens comédiens et comédiennes reviennent sur scène pour vous proposer une représentation pas comme les autres. Marie Lascaux, secrétaire adjointe et membre de la troupe Bas de l'Aile depuis 4 ans, vous explique le déroulement du spectacle.
7: Ça va être des extraits vidéo et des extraits live des anciennes pièces qui ont marqué, avec les anciens personnages qui ont marqué. Et pour rendre tout ça fluide, on m'a donné le rôle du fil conducteur de justement, je joue mon propre rôle, Marie, qui arrive dans un grenier et qui découvre tout le passé de la troupe. Et dès que je vais ouvrir un dossier ou trouver un objet, c'est ce qui va amener les extraits live et vidéo du passé et ça va être très fluide, très dynamique justement, avec notamment un jeu de lumière et des acteurs, parce que c'est notre force. On va être à peu près 20 sur la scène à ce moment-là, jamais tous ensemble, et c'est ce qui va permettre de faire le changement de costume ou un changement de décor à un moment. Donc je suis très contente de pouvoir participer à ça d'une manière importante alors que je ne l'ai pas été tant que ça au sein de la troupe.
4: Depuis 2015, la troupe écrit des spectacles pour 2 ans. Marie Lascaux s'exprime sur la nouveauté prévue le 25 juillet au soir.
7: La nouvelle pièce qui s'appelle « À vos souhaits ». On va retracer les 80 ans de Madame Gilberte, un personnage qui est récurrent dans la troupe. Et on va lui organiser un anniversaire surprise, mais rien va se passer comme prévu. Mais si on pousse un peu plus loin, on comprend qu'en fait, on fête les 20 ans de la troupe Bas de l'Aile. Et c'était aussi notre volonté que cette pièce, on comprenne au mois de juillet que c'était nos 20 ans, mais que plus tard, la pièce reste d'actualité en parlant des 80 ans de Madame Gilberte.
4: La troupe Bas de l'Aile est donc à retrouver les 24 et 25 juillet à partir de 20h sur le site de la halle de Meusac. Tiffany Guimard pour Kaolin.
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2: Bonjour à tous. La chaleur va persister ce lundi avec 37 départements maintenus en vigilance rouge canicule, 47 en orange. Ce dimanche, de nombreuses stations météo ont relevé des températures supérieures à 40 degrés. C'est le cas de Cognac ou d'Angoulême. La ville de Lorient a dépassé pour la première fois les 38 degrés. Conséquence de ces fortes chaleurs, les incendies se sont multipliés. La circulation des TGV sur la ligne à grande vitesse sud-est était très perturbée ce dimanche soir en raison d'un feu en Seine-et-Marne. Des difficultés aussi pour les automobilistes qui empruntaient la 5 et la 6 près de Paris. Pour la première fois, des avions bombardiers d'eau ont été déployés en Île-de-France. Une dizaine d'incendies étaient en cours à travers le pays dimanche soir. 59 départements seront aussi placés en risque élevé de feux de forêt ce lundi, de la Loire-Atlantique aux Ardennes, en passant par la Normandie, la région parisienne, le Rhône et la quasi-totalité du pourtour méditerranéen jusqu'à l'Occitanie. Dans l'actualité également, des armes et des chargeurs retrouvés samedi soir dans un véhicule à Sarcelles près d'une synagogue, ce qui a provoqué l'évacuation de cinémas, commerces et restaurants dans cette ville du Val d'Oise où vit une importante communauté juive. Le parquet antiterroriste s'est saisi de l'enquête. Aucun suspect n'a été interpellé pour l'instant. L'escalade se poursuit au Moyen-Orient. Des frappes ont repris ce dimanche dans plusieurs pays du Golfe. Le Koweït, l'Iran, le Qatar, les Émirats Arabes Unis, la Jordanie, Bahreïn et Oman ont déclaré avoir subi des attaques. Plus tôt, Téhéran avait annoncé la fermeture du détroit d'Hormuz, une information démentie par les États-Unis qui assure que la voie navigable stratégique restait ouverte. Et puis Mathieu Van Der Poel, vainqueur en échappée de la 9e étape du Tour de France ce dimanche. Pas de changement en tête du général. Tadej Pogacar conserve le maillot jaune. Le premier Français Paul Sexas est 6e. Prochaine étape, la 10e, ce sera mardi. Une étape de 166 km pour les grimpeurs entre Aurillac et le Lioran. Excellent début de journée à notre écoute.
3: Et la météo, Kaolin, bienvenue sur votre radio pour votre bulletin météo de ce lundi 13 juillet. Les conditions seront toujours caniculaires aujourd'hui, mais les températures commencent à baisser. Ce matin, elles restent très élevées avec une moyenne de 22 degrés sur notre territoire. Cet après-midi, le mercure, quant à lui, ira jusqu'à 32, voire 33 degrés. Nous restons en alerte canicule orange, mais les températures vont commencer à baisser et cela va se confirmer à partir du milieu de semaine, notamment avec l'arrivée d'un front orageux dont nous vous reparlerons dans nos prochains bulletins.
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5: Les béliers, rangez ce café. C'est d'une sieste éclair de 15 minutes dont vous avez besoin pour tenir.
6: Taureau, vous trouvez enfin la solution pour réparer ce robinet ou cette étagère.
7: Les gémeaux, quel succès! Votre bagou fait des merveilles lors d'un appel important.
8: Cancer, un sourire échangé ce lundi dans le bus ou la rue change la couleur de votre matinée.
9: Amis Lion, votre audace paie, vous demandez une faveur et on vous l'accorde avec le sourire.
10: Les Vierges, lâchez votre agenda du mois de juillet, l'imprévu du jour sera bien plus beau que votre plan.
11: Balance, vous recevez un message qui fait bondir votre cœur de joie.
12: Scorpion, vous dénichez l'accessoire parfait pour votre tenue d'été.
13: Sagittaire, foncez dans votre lit dès que possible, votre corps crie pause.
14: Capricorne, une idée de génie pour vos prochaines vacances pointe le bout de son nez.
15: Les Verseaux, vous faites tourner les têtes avec une nouvelle coupe ou un nouveau style.
16: Et pour terminer, Poissons, votre intuition vous sauve d'une situation un peu compliquée. Bravo!
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17: Nouveauté musicale du moment Nouvelle-Aquitaine avec Okelou pour le titre Blackbird, remixé par Nick Léon. La poitevine Marilou Méniel, alias Okelou, prolonge la sortie début 2025 d'un premier album, Chock Enough, par celle d'un EP de remix de 4 de ses titres, dont Blade Bird, Oiseau, Lame, Déjà remarqué en février 2025 pour la justesse de sa mélodie, la finesse de son orchestration et la délicatesse du traitement numérique de l'ensemble, dont la voix de la chanteuse passait avec discrétion à l'autotune, ce qui n'est pas toujours le cas des artistes du courant musical auquel certains rattachent Okelou, celui de l'hyperpop, pour qualifier cette version numérisée, parfois même over-numérisée, de la pop traditionnelle. Nous avons choisi de vous faire partager le remix de Blade Bird, dont la mélodie originale gagne ici un tempo beaucoup plus rapide, parfait pour le dance floor. C'est qu'au remix, il y a le producteur floridien Nick Leon, originaire de Miami, avec Okelou. Celui-ci partage le goût des rencontres inattendues et donne ici une autre vie à ce Blade Bird, cet oiseau-lame, dont la finesse respectée trouve ici une nouvelle solidité prête à affronter de nouvelles pistes.

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2: Bonjour à tous. Les départs en vacances se profilent pour beaucoup d'entre nous. Nous avons tous nos petites précautions pour protéger nos logements vides pendant notre absence. Certains demanderont sûrement à un voisin de confiance de garder un œil sur leur maison ou appartement. Mais la gendarmerie et la police nationale organisent aussi l'opération Tranquillité Vacances, un dispositif totalement gratuit et disponible tout au long de l'année, comme le précise Yannick Salabert, directeur interdépartemental de la police nationale de la Haute-Vienne.
3: À ce jour, on a 253 personnes qui se sont inscrites déjà sur l'opération Tranquillité Vacances. Avec les beaux jours de l'été, effectivement, les gens s'en vont de chez eux et donc tous les appartements et les maisons se vident et c'est quelque chose qui n'échappe pas aux cambrioleurs. Donc c'est vraiment une période très sensible pour nous. L'année dernière, on avait eu une soixantaine de cambriolages sur la zone police en juillet, puis environ 80 en août.
2: Les démarches sont simples, selon Yannick Salabert.
3: Nous, ce qu'on demande, c'est vraiment que tous les gens qui le peuvent s'inscrivent sur le site masécuritéintérieure.gouv.fr. C'est une prestation gratuite qui permet aux patrouilles d'aller principalement surveiller les maisons ainsi placées sous notre protection. Il faut rappeler que sur les 5 dernières années, aucune maison n'a été cambriolée dans le cadre d'OTV. Donc c'est quand même quelque chose que même les cambrioleurs souligne. Pourquoi ? Parce que dans la 95% des cas sur la Haute-Vienne, les cambriolages sont des cambriolages d'opportunité, c'est-à-dire que les cambrioleurs tournent dans sur la zone police et ailleurs d'ailleurs, et repèrent les endroits où ils peuvent rentrer, où il n'y a personne. Donc c'est vraiment des cambriolages d'opportunité. Et le moindre élément d'alerte les dissuade de rentrer dans les domiciles.
2: Yannick Salabert vous explique en quoi consiste cette opération.
3: Toutes les patrouilles sur la voie publique vont faire des passages. Alors ça sera des passages pas trop longs. Et puis il y aura une patrouille qui sera dédiée pour chaque, qui fera sur une journée, une patrouille de deux fonctionnaires qui feront toutes les OTV et qui s'arrêteront et prendront contact avec les. Alors ça sera soit une journée, soit deux journées, soit trois journées. On va voir dans la mesure du possible.
2: D'autres réflexes sont aussi possibles en complément de la démarche Tranquillité Vacances.
3: Ça permet effectivement de mettre une visibilité des patrouilles, mais vous avez d'autres réflexes à prendre pour éviter que son domicile soit cambriolé en son absence. C'est éventuellement, si vous entendez bien avec votre voisin, lui demander de jeter un œil. C'est aussi d'éviter de mentionner sur les réseaux sociaux ou sur les sites publics que vous partez. Parce que vous avez des gens qui surveillent sur les réseaux sociaux et qui notent les personnes qui affirment qu'ils partent de chez eux. C'est essayer de vider ses boîtes aux lettres, c'est tout bête, mais beaucoup de cambrioleurs d'opportunités, ils rentrent dans les maisons parce qu'ils voient que la boîte aux lettres est pleine. Donc ils ont conclu qu'il n'y a personne à l'intérieur, voilà.
2: Yannick Salabert vous encourage aussi à faire le 17 en cas de soupçon.
3: Le message que je voudrais faire passer, le plus grand message pour moi, c'est que 100% des cambrioleurs que nous avons interpellés l'ont été grâce à un appel sur le 17 par les voisins, par des gens qui remarquent quelque chose d'anormal et qui nous avertissent. Et toutes les équipes de cambrioleurs que nous avons interpellées depuis le début de l'année, sans exception, l'ont été grâce à des témoignages extérieurs. Voilà. Donc faites le 17, on peut toujours se tromper, ça peut être de la famille qui vient faire des réparations, par exemple, qu'on ne connaît pas, qu'on n'a jamais vu, mais ça fait rien, on effectue les contrôles, et ça permet de discriminer les honnêtes gens des voyous, et aussi, tant qu'à être attentif, essayer de relever les numéros des véhicules les plus suspects, voilà, des fourgons qui passent, ou qui s'arrêtent. En repérage, c'est des choses que beaucoup de gens remarquent. Ils nous appellent pour le faire, mais si on pouvait généraliser ces réflexes, ça serait vraiment un plus pour tout le monde.
2: Le même dispositif existe via la Gendarmerie nationale qui propose en plus des diagnostics sécurité, comme le précise le major Olivier Clément, référent sûreté pour le groupement de gendarmerie de la Haute-Vienne.
4: Dans chaque gendarmerie, chaque brigade de gendarmerie, vous avez donc un gendarme qui a été formé pour faire des consultations sûreté au sein de chaque maison individuelle. Donc chaque personne peut demander effectivement à ce que soit visitée véritablement sa maison par le gendarme pour effectivement constater, conseiller, préconiser et voir un petit peu ce qu'il pourrait améliorer à moindre budget notamment. J'invite véritablement toute la population effectivement à prendre contact avec notre gendarmerie locale pour effectivement faire l'équivalent d'une petite demi-heure, un tour de la maison pour véritablement essayer d'améliorer la sûreté.
2: L'inscription à l'opération Tranquillité Vacances est aussi possible au sein de la brigade de gendarmerie de votre territoire. Pour le Graal, Lucie Alix Caolin.
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3: Yasmine Kichou.
4: La Haute-Vienne est placée en vigilance rouge canicule depuis hier midi. La chaleur extrême favorise d'ailleurs de nombreux incendies dans le département. Le plus important s'est déclaré à Saint-Victurnien où plus de 9 hectares ont brûlé. Plus de 60 pompiers ont été mobilisés. D'autres feux ont également touché la Meuse, Nouic, Saint-Junien et Limoges. Selon les prévisions de Météo France, un rafraîchissement est attendu à partir de mercredi. En raison du risque élevé d'incendie, plusieurs communes du Limousin adaptent les festivités du 14 juillet. Par exemple, à Saint-Thierry-la-Perche, le spectacle pyrotechnique est reporté au 16 août sous réserve des conditions météorologiques. Et à Limoges, le feu d'artifice du 13 juillet est annulé, mais la cérémonie officielle, le défilé militaire, les concerts, le bal populaire et les animations sont maintenus. Vendredi dernier, en pleine canicule, la ministre de la Santé Stéphanie Rist s'est rendue au CHU de Limoges, puis à la polyclinique pour faire le point sur les mesures mises en place. Depuis le 9 juillet, 185 climatiseurs mobiles ont été installés dans les chambres de l'hôpital. Le gouvernement vise 21 000 appareils déployés dans les établissements de santé d'ici au 25 juillet. La ministre a également échangé avec les soignants et les représentants syndicaux sur les conditions de travail. Certains élus, notamment le député LFI de Haute-Vienne Damien Maudet, estime toutefois que ces mesures restent insuffisantes face aux besoins des hôpitaux. À Saint-Thierry-la-Perche, salariés, syndicats, élus et habitants se mobilisent contre le projet de délocalisation du centre de courrier vers la Dordogne prévu en 2027. Une cinquantaine de personnes a manifesté samedi devant la poste. Ils dénoncent un allongement des trajets des facteurs, une dégradation des conditions de travail et des retards dans la distribution du courrier, des colis et de la presse. Les élus locaux regrettent aussi l'absence de concertation et craignent un nouveau recul des services publics en milieu rural. Une pétition a déjà recueilli plusieurs dizaines de signatures. Au collège Paul Langevin de Saint-Junien, les enseignants mobilisés contre la suppression d'une classe de 6e ont obtenu récemment du rectorat que les effectifs ne dépassent pas 30 élèves à la rentrée. Les enseignants jugent toutefois ces classes encore trop chargées et maintiennent leur préavis de grève. Enfin, sachez qu'à l'occasion de la demi-finale de la Coupe du Monde de football entre la France et l'Espagne, plusieurs communes proposeront une retransmission sur écran géant mardi soir. À Limoges, la nouvelle fan zone de Beaublanc, gratuite sur réservation, pourra accueillir jusqu'à 4500 supporters. Et à Saint-Thierry-la-Perche, une fan zone sera aussi installée au jardin du Moulinassou, avec buvette et restauration sur place pour permettre au public de suivre la rencontre dans une ambiance festive. Bon lundi à toutes et tous.
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5: Et la météo, Kaolin, bienvenue sur votre radio pour votre bulletin météo de ce lundi 13 juillet. Les conditions seront toujours caniculaires aujourd'hui, mais les températures commencent à baisser. Ce matin, elles restent très élevées avec une moyenne de 22 degrés sur notre territoire. Cet après-midi, le mercure, quant à lui, ira jusqu'à 32, voire 33 degrés. Nous restons en alerte canicule orange, mais les températures vont commencer à baisser et cela va se confirmer à partir du milieu de semaine, notamment avec l'arrivée d'un front orageux dont nous vous reparlerons dans nos prochains bulletins.
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6: Les béliers, rangez ce café. C'est d'une sieste éclair de 15 minutes dont vous avez besoin pour tenir.
7: Taureau, vous trouvez enfin la solution pour réparer ce robinet ou cette étagère.
8: Les Gémeaux, quel succès! Votre bagout fait des merveilles lors d'un appel important.
9: Cancer, un sourire échangé ce lundi dans le bus ou la rue change la couleur de votre matinée.
10: Amis Lions, votre audace paie, vous demandez une faveur et on vous l'accorde avec le sourire.
11: Les Vierges, lâchez votre agenda du mois de juillet, l'imprévu du jour sera bien plus beau que votre plan.
12: Balance, vous recevez un message qui fait bondir votre cœur de joie.
13: Scorpion, vous dénichez l'accessoire parfait pour votre tenue d'été.
14: Sagittaire, foncez dans votre lit dès que possible, votre corps crie pause.
15: Capricorne, une idée de génie pour vos prochaines vacances pointe le bout de son nez.
16: Les Verseaux, vous faites tourner les têtes avec une nouvelle coupe ou un nouveau style.
17: Et pour terminer, Poissons, votre intuition vous sauve d'une situation un peu compliquée. Bravo!
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2: En 2025, la lutte contre la fraude aux prestations sociales reste une priorité pour les organismes de sécurité sociale. Entre les erreurs de déclaration, les trop perçus et les fraudes avérées, les enjeux financiers se chiffrent parfois en millions d'euros. Mais derrière les chiffres, la CAF rappelle également une autre mission, s'assurer que chaque allocataire perçoive l'ensemble de ses droits, ni plus ni moins. En Haute-Vienne, comme d'autres organismes administratifs ces derniers temps, la Caisse d'allocation familiale a dressé récemment le bilan de son action en matière de contrôle et de lutte contre la fraude. Écoutez Sylvie Laborie, directrice de la CAF de la Haute-Vienne, qui nous dévoile les principaux chiffres à retenir de ce bilan 2025.
3: Alors, la fraude représente une minorité au regard du versement des prestations familiales et sociales au niveau de la CAF, puisque ça représente en pourcentage 0,45% de la masse des prestations familiales versées. Néanmoins, ça représente un montant important puisque en 2025, nous avons redressé 2,3 millions d'euros correspondant à 234 fraudes qui ont été commises en 2025.
2: Pour détecter les fraudes et cibler ces contrôles, la CAF s'appuie aujourd'hui sur plusieurs outils. Explication.
3: Donc au niveau de notre politique de contrôle, plusieurs aspects. Un premier aspect qui est le contrôle sur place. Donc là, il s'agit d'agents assermentés qui se rendent au domicile des allocataires pour contrôler leur situation. Ça représente en 2025 354 situations. Et puis, nous avons ensuite les contrôles sur pièce qui sont réalisés par des agents de la CAF au sein de notre organisme. Et puis, les contrôles qui sont intégrés à notre système d'information qu'on appelle contrôles automatisés qui sont les plus nombreux puisqu'ils représentent en 2025 plus de 150 000 contrôles qui ont été réalisés de cette manière-là.
2: Entre simple erreur et fraude caractérisée, la distinction est essentielle.
3: La majorité des versements qui constituent des indus résultent d'erreurs ou d'oublis de la part des allocataires. En 2025, néanmoins, un projet extrêmement important a été mis en place. Il s'agit de la solidarité à la source, qui permet de réduire les déclarations qui sont faites directement par les allocataires et donc d'éviter les oublis, de leur simplifier la vie, puisque ces déclarations sont alimentées, préalimentées par l'ensemble des institutions sociales et les allocataires, donc pour deux prestations que sont le RSA et la prime activité, n'ont plus qu'à valider, comme pour la déclaration d'impôt, les éléments déclaratifs qui leur ont été communiqués en amont.
2: La mise en place de la déclaration pré-remplie pour le RSA et la prime d'activité a ainsi permis de réduire les erreurs et les oublis, mais le système fait aussi gagner du temps, selon la directrice de la Caisse d'allocation familiale 87.
3: Ça fait gagner du temps, oui, c'est extrêmement précieux, effectivement. On en verra les bienfaits dans les prochaines années. Et d'ailleurs, il est prévu que ce système puisse progressivement s'appliquer à d'autres prestations familiales et sociales.
2: Aujourd'hui, une vingtaine d'allocations différentes sont versées par la CAF, un dispositif que Sylvie Laborie juge complexe.
3: Le système de versement et de gestion des prestations légales est extrêmement complexe, puisque nous versons des prestations pour l'arrivée de l'enfant. Nous versons ensuite les allocations familiales, qui sont les allocations les plus connues par le grand public. Nous versons aussi les allocations logement. Et puis, nous versons aussi les allocations qui sont liées à des situations de précarité, donc comme le RSA et la prime activité. Donc ce sont des personnes qui n'ont pas suffisamment de ressources. Et puis, nous versons aussi l'allocation adulte handicapé.
2: Et alors que le gouvernement envisage de fusionner plusieurs prestations sociales en une allocation sociale unique, en fusionnant le RSA, la prime d'activité et les aides au logement, le projet fait réagir les acteurs de terrain.
3: Alors, ce serait effectivement souhaitable, si tant est que le fait de regrouper plusieurs prestations simplifie vraiment la gestion de celle-ci. Ce qui n'est pas forcément gagné d'avance, si je puis dire. Il y a d'ailleurs un projet actuellement qui est en cours de discussion, qui est le projet de regrouper le versement du RSA et des allocations logement. C'est ce qu'on appelle l'allocation sociale unique. C'est ce projet-là qui aujourd'hui fait l'objet d'une discussion au niveau des pouvoirs publics.
2: Des propos recueillis par Jean-François Biardot de la radio RTF. Pour Kaolin, Yasmine Kichou.
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1: Bonjour, ma sélection télé pour votre soirée du lundi 13 juillet sur TF1 Camping Paradis, série avec Laurent Rounac sur France 3, Crime à Ramatuelle, téléfilm sur W9 Astérix Le Gaulois, film d'animation sur TMC Les Mignons 2, Il était une fois Grou, film d'animation. Alors que les années 70 battent leur plein, Grou met sur pied un plan machiavélique pour réussir à intégrer un groupe célèbre de super méchants connu sous le nom de Vicious 6. Sur France 2, le concert de Paris 2026 présenté par Stéphane Bern. La 14e édition du concert suivie du traditionnel feu d'artifice de la ville, l'un des plus grands événements de musique classique au monde, diffusé sur les antennes de plus de 70 pays. Sur M6, Star 80 versus Star 90, la grande battle. Ce spectacle musical réunit des icônes des années 80 et 90, notamment Sabrina, Patrick Hernandez ou encore Hélène Ségara et Larousseau. Et puis sur France 4, les trésors des châteaux de la Loire, documentaire. Très belle soirée télé à tous. Et nous sommes le 13 juillet aujourd'hui, nous fêtons les Henri et les Joël. Et en ce 13 juillet, je peux vous parler de Sergueï Boubka, le perchiste ukrainien qui a franchi pour la première fois de l'histoire la barre des 6 mètres en 1985. J'aurais aussi pu vous parler de l'assassinat du révolutionnaire Marat dans sa baignoire. Mais le 13 juillet 1985 s'est déroulé ce qui est considéré comme le concert du siècle, le Live Aid, un double concert donné à Londres et à Philadelphie, organisé par Bob Geldof et Midge Ure. L'objectif était de lever des fonds pour soulager la famine qui sévissait en Éthiopie, mais aussi pour la recherche et la lutte contre le sida. De nombreux artistes étaient répartis entre deux stades pour un show marathon de 16 heures. En tout, 70 artistes se sont relayés. Bob Dylan, Madonna, Sting, The Who, David Bowie, Queen, Paul McCartney, Led Zeppelin, U2, Tina Turner ou encore Dire Straits. Le spectacle est diffusé dans près de 150 pays et suivi par 2 milliards de téléspectateurs. La prestation la plus marquante de ce concert mythique sera celle de Queen. Freddie Mercury enflamme la foule avec Bohemian Rhapsody, Radio Gaga, We Will Rock You ou encore We Are The Champions. Dans la petite histoire de ce concert grandiose, Phil Collins sera le seul à se produire sur les deux scènes. Après son passage à Wembley, il prendra le Concorde direction Philadelphie. Le Live Aid a récolté au total près de 225 millions d'euros en faveur des populations affamées d'Éthiopie et d'ailleurs. La citation du jour est signée Jean-Jacques Rousseau. Le monde de la réalité a ses limites, le monde de l'imagination est sans frontières.
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0: Bonjour à tous. Une nouvelle journée de forte chaleur en vue. 37 départements du centre et de l'ouest sont maintenus en alerte rouge canicule ce matin. 47 sont en vigilance orange. Météo France annonce des pics à 40 degrés en Nouvelle-Aquitaine notamment. Et malgré une légère baisse des températures sur l'arc atlantique, l'Institut météorologique ne prévoit pas une fin de la canicule avant le milieu de semaine au plus tôt. Des fortes températures qui favorisent les incendies, notamment en région parisienne. Les flammes qui ravagent depuis hier l'ouest de la forêt de Fontainebleau ont déjà brûlé 800 hectares selon les pompiers. Le ministre de l'Intérieur, Laurent Nunez, est attendu sur place ce matin. Et malgré le risque d'incendie dans le Morbihan, 2000 personnes participaient encore hier soir à une rave party illégale. Une fête qui a débuté dans la nuit de vendredi à samedi. Le ministre de l'Intérieur a écarté l'intervention des forces de l'ordre. En parallèle en Espagne, le bilan s'alourdit après les violents feux qui ont frappé le sud du pays. 13 personnes sont mortes. Les autorités restent prudentes quant au nombre de disparus tant que les identifications des corps retrouvés ne seront pas achevées. Parmi les possibles victimes se trouve une Française officiellement portée disparue. Dans le reste de l'actualité, une réunion de la coalition des volontaires à Paris. Elle est organisée aujourd'hui par Emmanuel Macron pour soutenir l'Ukraine face à la Russie. Au moins 25 chefs d'État et de gouvernement, dont l'Ukrainien Volodymyr Zelensky, sont attendus dans la capitale. L'objectif est de pousser un cessez-le-feu à une reprise des négociations de paix selon l'Élysée. Cet accident en marge du Tour de France, un véhicule de presse a percuté des barrières lors de l'arrivée de l'étape à Ussel en Corrèze. Le conducteur a fait un malaise, 8 personnes ont été blessées dont une grièvement sans que son pronostic vital ne soit engagé. Et puis en parallèle, la 9e étape de la Grande Boucle a donc été remportée hier par Mathieu Van Der Poel. Une course raccourcie de 30 km à cause de la chaleur. Au classement général, Tadej Pogacar conserve le maillot jaune de leader. Excellent début de journée à tous.
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4: Et la météo, Caroline, bienvenue sur votre radio pour votre bulletin météo de ce lundi 13 juillet. Les conditions seront toujours caniculaires aujourd'hui, mais les températures commencent à baisser. Ce matin, elles restent très élevées avec une moyenne de 22 degrés sur notre territoire. Cet après-midi, le mercure, quant à lui, ira jusqu'à 32, voire 33 degrés. Nous restons en alerte canicule orange, mais les températures vont commencer à baisser et cela va se confirmer à partir du milieu de semaine, notamment avec l'arrivée d'un front orageux dont nous vous reparlerons dans nos prochains bulletins.
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1: Horoscope. Les béliers, rangez ce café. C'est d'une sieste éclair de 15 minutes dont vous avez besoin pour tenir.
2: Taureau, vous trouvez enfin la solution pour réparer ce robinet ou cette étagère.
1: Les Gémeaux, quel succès! Votre bagout fait des merveilles lors d'un appel important.
2: Cancer, un sourire échangé ce lundi dans le bus ou la rue change la couleur de votre matinée.
1: Amis Lion, votre audace paie, vous demandez une faveur et on vous l'accorde avec le sourire.
2: Les Vierges, lâchez votre agenda du mois de juillet, l'imprévu du jour sera bien plus beau que votre plan.
1: Balance, vous recevez un message qui fait bondir votre cœur de joie.
2: Scorpion, vous dénichez l'accessoire parfait pour votre tenue d'été.
1: Sagittaire, foncez dans votre lit dès que possible, votre corps crie pause.
2: Capricorne, une idée de génie pour vos prochaines vacances pointe le bout de son nez.
1: Les Verseaux, vous faites tourner les têtes avec une nouvelle coupe ou un nouveau style.
2: Et pour terminer, Poissons, votre intuition vous sauve d'une situation un peu compliquée. Bravo!
3: 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Le morning, Kaolin, il est quasiment 7h13, soyez les bienvenus. Si vous nous rejoignez, on est ravis de passer ce début de semaine et ce début de journée en votre compagnie. Prochain rendez-vous avec l'actu, on parlera de l'agenda. Alors un agenda évidemment qui est très complet en ce moment, c'est l'été, il y a plein de manifestations partout, mais il y a un mais. En cette période caniculaire, certaines sont parfois annulées à la dernière minute. On essaye évidemment de vous tenir au courant en temps réel, ce qui n'est pas toujours facile, mais en tout cas, on s'y évertue. De la musique maintenant, avant de retrouver justement l'agenda, on va écouter Amir avec L'Imparfaite dans quelques instants et on vous passe tout de suite I Just Might, c'est la version remixée de l'un des cartons de Bruno Mars que l'on écoute en ce moment et c'est franchement un morceau qui va parfaitement avec l'été sans la canicule, c'est quand même mieux.

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2: L'agenda, Kaolin, et on commence tout de suite avec du côté de Saint-Thierrier, rue des Arts, qui est revenu depuis le 1er juillet et jusqu'au 31 août, tous les jours, de 10h à 19h, vous pourrez retrouver cette boutique de créateurs à travers un circuit dans la ville, dans la cité médiévale notamment, à ne pas rater donc jusqu'à la fin du mois d'août. Une exposition qui a commencé également le 1er juillet jusqu'au 31 août, cela se passe du côté des salles La Vauguyon au Prieuré, tous les jours, vous découvrez la Bella Sazone, spécialement orientée art et terroir. Vous y retrouverez également une boutique éphémère. Jusqu'au 31 août, exposition à Chalut à l'Écomusée, 24 rue Nationale. Vous pourrez retrouver quantité d'objets insolites. L'entrée est gratuite. Toujours une exposition d'art à Chalut. Cela se passe jusqu'au 31 août, de l'artisanat d'art, peinture et sculpture. La galerie se trouve 7 rue Salardine. Les galeries se trouvent 7 rue Salardine et 2 avenue du 19 mars. Horaire d'ouverture du mardi au samedi de 10h à 12h et de 14h à 19h. Les dimanches, de 10h à midi, l'entrée est libre. Toujours dans le cadre des boutiques d'artisanat d'art, vous pourrez retrouver en Ouest Limousin à l'Office de Tourisme Ouest Limousin à Saint-Laurent-sur-Gorre les boutiques estivales d'artisanat d'art, création unique d'artisans du Limousin. À Coussac-Bonneval, ce lundi 13 juillet, vous est proposé la fête de la bière avec DJ Max à l'animation. Vous y retrouverez des bières artisanales et locales. Ambiance conviviale 100% fun. Attention bien sûr, l'abus d'alcool est dangereux pour la santé. N'oubliez pas, à Ladignac, un marché pique-nique et feu d'artifice prévu avec animation musicale, co-organisation de la commune et du football club du pays arédien. N'oubliez pas les journées en or du côté du Chalard. Une journée complète pour découvrir les richesses aurifères du Limousin entre 9h et midi et entre 14h et 17h. Rendez-vous fixé au centre touristique du Chalard. On vous propose également en ce lundi des visites guidées, les fameuses visites guidées du village et du château de Ségur-le-Château. Rendez-vous à 11h au bureau d'information touristique. Mardi 14 juillet, vous sera proposé à Ladignac-le-Lon le marché des Mardignacs, déguster sur place des produits locaux dans une ambiance festive et musicale. Attention, j'en profite également pour vous prévenir que les festivités du 14 juillet prévues au plan d'eau de Bois-Cheny à Rochechouart ont été reportées pour cause de canicule. Sachez également que les festivités prévues du côté du lac d'Arfeuil à Saint-Thierrier sont également reportées pour les mêmes raisons. Pour cause de canicule, nous vous tiendrons informés sur la date de ce report. Le mercredi 15 juillet vous sera proposé à La Roche Abeille notamment un stage de tissage, un stage sur deux jours, mercredi 15 et jeudi 16. Le rendez-vous se fait au lieu dit Mégy à La Roche-l'Abeille. L'association communautaire ADN autour de nous vous invite à marcher ce jeudi 16 juillet à Montreuil-Sénart, le matin sur le circuit Les Pervenches. Rendez-vous au parking de la piscine Avenue Corot à 7h45 pour un départ en covoiturage à 8h ou directement sur place à 8h30 sur le parking du village. Du côté de Rochechouart-Chassenon, découvrez le circuit géologique au cœur de l'Astroblème en voiture individuel. Visite prévue ce jeudi 16 juillet à 14h. Cela se fait sur inscription. Le vendredi 17 juillet, un concert de jazz vous est proposé avec le Gaïa Quartet dans le cadre du festival Jazz au Village 2026. Première date des quatre qui vous seront proposées cette année. Orchestre Manouche, où vous découvrirez un répertoire plutôt classique du jazz Manouche. Cela se passe à 20h30 à la salle polyvalente, donc à Coussac-Bonneval. Info et Reza Jazz au Village 06 16 88 42 97. À Vert, ce vendredi 18 juillet, vous est proposé un bal d'été au stade jusqu'à 2h du matin avec food truck et buvette, ambiance guinguette avec DJ Elvis au platine. On n'oublie pas également la fête de Champsac prévue ce samedi 18 juillet dès 14h avec notamment un grand concours de pétanque qui commencera à 13h30 suivi d'une soirée espagnole, moule à l'espagnol et frites maison à volonté. Le repas est prévu à 18€ par personne. Cela se passe au City Park de Champsac. Le samedi 18 juillet, n'oubliez pas votre traditionnel gala d'éveil en accordéon, 12e édition, à la salle des congrès à 14h30, accompagné par l'orchestre de Nicole Bergès et de nombreux autres accordéonistes. On n'oublie pas également le Festival des Pompiers, animation musicale avec Sound of Legend, les Vikings, ou encore Walter May, buvette et food truck prévu. Rendez-vous à l'ancienne école Jules Ferry dès 19h, une manifestation prévue par l'Amicale des sapeurs-pompiers de Saint-Thierrier. Pour conclure, nous tenons à vous préciser qu'il est possible que certaines manifestations soient annulées à la dernière minute pour cause de canicule. Nous essaierons au mieux de vous tenir au courant, bien sûr, en temps réel.
3: Vous organisez des

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2: Retour à la musique tout de suite. Taylor Swift, Opelite, et on se retrouve dans quelques minutes avec Yasmine pour l'info locale.

0: placée en vigilance rouge canicule depuis hier midi. La chaleur extrême favorise d'ailleurs de nombreux incendies dans le département. Le plus important s'est déclaré à Saint-Victurnien où plus de 9 hectares ont brûlé. Plus de 60 pompiers ont été mobilisés. D'autres feux ont également touché la Mèze, Nouic, Saint-Junien et Limoges. Selon les prévisions de Météo France, un rafraîchissement est attendu à partir de mercredi. En raison du risque élevé d'incendie, plusieurs communes du Limousin adaptent les festivités du 14 juillet. Par exemple, à Saint-Thierry-la-Perche, le spectacle pyrotechnique est reporté au 16 août sous réserve des conditions météorologiques. Et à Limoges, le feu d'artifice du 13 juillet est annulé, mais la cérémonie officielle, le défilé militaire, les concerts, le bal populaire et les animations sont maintenus. Vendredi dernier, en pleine canicule, la ministre de la Santé Stéphanie Rist s'est rendue au CHU de Limoges, puis à la polyclinique pour faire le point sur les mesures mises en place. Depuis le 9 juillet, 185 climatiseurs mobiles ont été installés dans les chambres de l'hôpital. Le gouvernement vise 21 000 appareils déployés dans les établissements de santé d'ici au 25 juillet. La ministre a également échangé avec les soignants et les représentants syndicaux sur les conditions de travail. Certains élus, notamment le député LFI de Haute-Vienne Damien Maudet, estime toutefois que ces mesures restent insuffisantes face aux besoins des hôpitaux. À Saint-Thierry-la-Perche, salariés, syndicats, élus et habitants se mobilisent contre le projet de délocalisation du centre de courrier vers la Dordogne prévu en 2027. Une cinquantaine de personnes a manifesté samedi devant la poste. Ils dénoncent un allongement des trajets des facteurs, une dégradation des conditions de travail et des retards dans la distribution du courrier, des colis et de la presse. Les élus locaux regrettent aussi l'absence de concertation et craignent un nouveau recul des services publics en milieu rural. Une pétition a déjà recueilli plusieurs dizaines de signatures. Au collège Paul Langevin de Saint-Junien, les enseignants mobilisés contre la suppression d'une classe de 6e ont obtenu récemment du rectorat que les effectifs ne dépassent pas 30 élèves à la rentrée. Les enseignants jugent toutefois ces classes encore trop chargées et maintiennent leur préavis de grève. Enfin, sachez qu'à l'occasion de la demi-finale de la Coupe du Monde de football entre la France et l'Espagne, plusieurs communes proposeront une retransmission sur écran géant mardi soir. À Limoges, la nouvelle fan zone de Beaublanc, gratuite sur réservation, pourra accueillir jusqu'à 4500 supporters. Et à Saint-Thierry-la-Perche, une fan zone sera aussi installée au jardin du Moulinassou, avec buvette et restauration sur place pour permettre au public de suivre la rencontre dans une ambiance festive. Bon lundi à toutes et tous.
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2: 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Et la météo, Kaolin, bienvenue sur votre radio pour votre bulletin météo de ce lundi 13 juillet. Les conditions seront toujours caniculaires aujourd'hui, mais les températures commencent à baisser. Ce matin, elles restent très élevées avec une moyenne de 22 degrés sur notre territoire. Cet après-midi, le mercure, quant à lui, ira jusqu'à 32, voire 33 degrés. Nous restons en alerte canicule orange, mais les températures vont commencer à baisser et cela va se confirmer à partir du milieu de semaine, notamment avec l'arrivée d'un front orageux dont nous vous reparlerons dans nos prochains bulletins.
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2: Retour à la musique avec ce morceau de Breton qui s'appelle tout simplement Brest. Et je vous retrouve juste après, nous parlerons du premier reportage de ce matin. Un reportage qui vous parlera des 20 ans de la troupe de théâtre Badlel, avec notamment son président qui est bien connu chez nous, Sébastien Péjou. Ça arrive.

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3: Cette année, on célèbre un anniversaire. La troupe de théâtre Bas de l'Aile fête ses 20 ans. Les comédiens et comédiennes vous donnent rendez-vous les 24 et 25 juillet à Meusac pour profiter de deux soirées festives. Selon Sébastien Péjou, président de l'association et cofondateur de la troupe Bas de l'Aile, c'est la passion qui permet de faire vivre une troupe non professionnelle pendant 20 ans.
4: La passion d'être sur scène, la passion de faire rire les gens. Vous ne pouvez pas savoir l'énergie que les gens nous donnent quand ils rient à nos conneries. Nos personnages, des fois, ils n'ont pas une vie facile non plus, mais ils sont drôles. Et donc nous, c'est vraiment l'idée, c'est d'emmener avec nous les gens dans notre univers pour passer un bon moment. Et s'extraire du quotidien qui parfois n'est pas toujours rigolo. Et c'est aussi pour ça, ça nous plaît à nous, parce qu'on passe de bons moments quand on écrit, on passe de bons moments quand on se réunit, on passe de bons moments quand on répète, et surtout on passe de très bons moments quand on joue et quand on a le retour comme ça en direct du public.
3: Durant toutes ces années, les spectacles ont vu le jour grâce à des dons, des prêts et des aides. Nicole Rambi, trésorière de l'association.
5: Un énorme soutien de la commune, parce que déjà, en temps normal, ils nous prêtent la salle polyvalente ou salle des fêtes gratuitement. Donc ça, c'est un plus-plus. Aussi bien les cuisines que la salle. On joue des fois aussi à l'extérieur parce que ça change l'environnement. Puis quand c'est l'été, c'est bien l'extérieur. Et là, on a le site qui nous est prêté gratuitement. On a toujours l'électricité de fournir et l'eau. On peut dire que de ce côté-là, on est très très bien entouré et on a un soutien aussi général, c'est le comité des fêtes, puisque c'est quand même une des plus grosses associations. Et là, ils nous prêtent du matériel, tout ce qui est frigo, congélateur, chambre froide. Ça, c'est très très très important pour nous.
3: Lorsque la troupe Bas de l'Aile a vu le jour le 1er juillet 2006, les moyens étaient minces. Il a fallu s'adapter, recommencer et parfois faire des compromis. En 20 ans, leur travail a fortement évolué. Sébastien Péjou évoque l'importance de proposer constamment des choses différentes.
4: On gère l'association de manière très très stricte et donc comme on a de plus en plus de moyens, on arrive à avoir un peu plus d'accessoires, un petit peu plus de décors et on évolue aussi sur la mise en scène. Et puis d'un spectacle à un autre, on garde notre univers parce que quand on va voir du Bas de l'Aile, on va voir du Bas de l'Aile. Donc on a vraiment cet univers un peu burlesque, un peu décalé. Mais dans l'écriture des dialogues, on va certaines fois avoir des personnages qui vont revenir, mais qui vont faire complètement autre chose. On va complètement changer de thématique, on va complètement aller sur une nouvelle mise en scène, sur une nouvelle façon d'écrire. On va casser à chaque fois le code qu'on avait mis en place le coup d'avant. Parce que on ne veut pas ennuyer et on ne veut pas s'ennuyer non plus. Donc on va à chaque fois créer pour vraiment que les gens viennent découvrir plein de nouveaux spectacles et qu'ils ne se disent pas « Oh, bah, ça, c'est un peu comme l'an dernier. » Donc là, pas du tout. Vous allez à chaque fois redécouvrir quelque chose. Et là, ça sera le cas sur les deux soirées. Le vendredi soir et le samedi soir, c'est deux choses très différentes.
3: Le 24 juillet, c'est la soirée anniversaire. C'est un réel bond dans le temps qui vous sera proposé puisque d'anciens comédiens et comédiennes reviennent sur scène pour vous proposer une représentation pas comme les autres. Marie Lascaux, secrétaire adjointe et membre de la troupe Bas de l'Aile depuis 4 ans, vous explique le déroulement du spectacle.
6: Ça va être des extraits vidéo et des extraits live des anciennes pièces qui ont marqué, avec les anciens personnages qui ont marqué. Et pour rendre tout ça fluide, on m'a donné le rôle du fil conducteur de justement, je joue mon propre rôle, Marie, qui arrive dans un grenier et qui découvre tout le passé de la troupe. Et dès que je vais ouvrir un dossier ou trouver un objet, c'est ce qui va amener les extraits live et vidéo du passé et ça va être très fluide, très dynamique justement, avec notamment un jeu de lumière et des acteurs, parce que c'est notre force. On va être à peu près 20 sur la scène à ce moment-là, jamais tous ensemble, et c'est ce qui va permettre de faire le changement de costume ou un changement de décor à un moment. Donc je suis très contente de pouvoir participer à ça d'une manière importante alors que je ne l'ai pas été tant que ça au sein de la troupe.
3: Depuis 2015, la troupe écrit des spectacles pour 2 ans. Marie Lascaux s'exprime sur la nouveauté prévue le 25 juillet au soir.
6: La nouvelle pièce qui s'appelle « À vos souhaits », on va retracer les 80 ans de Madame Gilberte, un personnage qui est récurrent dans la troupe, et on va lui organiser un anniversaire surprise, mais rien va se passer comme prévu. Mais si on pousse un peu plus loin, on comprend qu'en fait, on fête les 20 ans de la troupe Bas de l'Aile, et c'était aussi notre volonté que cette pièce, on comprenne au mois de juillet que c'était nos 20 ans, mais que plus tard, la pièce reste d'actualité en parlant des 80 ans de Madame Gilberte.
3: La troupe Bas de l'Aile est donc à retrouver les 24 et 25 juillet à partir de 20h sur le site de la Halle de Meusac. Tiffany Guimard pour Kaolin.
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2: Bonjour docteur.

0: Le jour commence l'après-midi, pour les gens qui se couchent tard sûrement. C'était Louis Saab à l'instant. On continue en musique avec l'un des gros cartons du moment sur Kaolin.
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0: Et ce carton, eh ben c'est le dernier morceau de Angel, qui s'appelle tout simplement What You Want, en featuring avec Justice. Restez bien avec nous, on va parler de la revue de presse juste après. Au retour de la musique, on terminera cette première heure avec un son notamment de Louis Tomlinson. Je vous en reparle juste après ça.

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1: La rue de presse, Kaolin, la radio, et on commence tout de suite avec votre quotidien Sud-Ouest qui titre en une, Dordogne, un été de feu. Un nouvel incendie de forêt s'est déclaré hier à Ciorac de Ribérac. Au moins 50 hectares de pinèdes sont partis en forêt. J'ai vu un panache de fumée, a dit l'une des habitantes du secteur en pleine période de canicule et de sécheresse. Un important feu s'est déclaré le dimanche 12 juillet dans l'après-midi. Des habitations qui étaient menacées ont été évacuées. Votre quotidien qui titre également en une un dossier Nouvelle-Aquitaine, les sangliers prolifèrent, bonjour les dégâts. Leur population n'est pas quantifiable dans le département des Landes, par exemple, de nombreuses actions administratives autorisées par la préfecture sont mises en place pour leur régulation et ainsi faire diminuer les dégâts déjà colossaux. Direction les pages locales, en Périgord vert notamment, on parle à Brantôme en Périgord et Mareuil des ateliers de méditation par l'animal qui sont proposés aux jeunes cet été. À Saint-Oleil puis Mangou, le maire dresse le bilan de ses 100 premiers jours de mandat. À Excideuil, les deux après-midi d'initiation à la pêche pour les écoliers sont reportés à la rentrée. Et à Brantôme en Périgord, canicule, des mesures ont été mises en place pour aider les habitants. Votre quotidien de la Charente Libre parle sur le département de la canicule, les cours d'eau, ces fragiles oasis de fraîcheur. À la recherche d'un peu de fraîcheur, les Charentais se réfugient au bord des cours d'eau, quitte à se baigner en dehors des zones autorisées et surveillées. Une fréquentation qui met sous pression des écosystèmes sensible et place les élus face à un enjeu devenu politique. Direction les pages locales de Charente-Limousine maintenant pour vous parler, notamment dans le nord-est Charente, du syndicat d'eau potable qui est en appel à la responsabilité face à la multiplication des vagues de chaleur. Le syndicat d'eau potable nord-est Charente, qui alimente en eau un tiers du département, invite à la sobriété sur la consommation d'eau. À Champagne-Mouton, les tarifs périscolaires votés au dernier conseil avant les vacances. Et puis en terre de Haute-Charente, les jeunes élus découvrent les secrets du château de Chambre. À l'ESSAC, pour Catherine Payou et Martine Berthe, l'école est finie. Retour également sur la commune de Chasseneuil sur le feu d'artifice qui est malheureusement annulé. Pour le populaire du centre, on vous parle évidemment du Tour de France signé Van der Polydor. Mathieu Van der Poel, petit-fils de Raymond Polydor, a remporté hier l'étape entre Malemort et Ussel du Tour de France en Corrèze. Un énorme succès populaire malgré la canicule. On vous parle également à Limoges, aux coutures, entre deux tisses, on parle le lien de solidarité. Depuis 18 mois, l'association Entre Deux œuvre aux coutures. Retour également à Limoges sur un violent incendie qui a touché un immeuble d'habitation.
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0: Allez, on ouvre les yeux, il est 8h, bienvenue sur l'antenne de Kaolin FM. Julien, pour vous accompagner jusqu'à 10h, tout de suite, voici le journal de la rédaction. Et on se retrouve après pour la météo.
1: Bonjour à tous. Un incendie d'une ampleur exceptionnelle près de Paris. Il s'est déclaré à l'ouest de la forêt de Fontainebleau et la situation reste compliquée aujourd'hui. C'est aussi une des conséquences de la canicule et de la sécheresse. Les feux d'artifice sont annulés dans de nombreuses communes. Et puis on reviendra sur cette alerte de Que choisir ensemble sur les crèmes solaires. Une nouvelle journée de forte chaleur en vue. 37 départements du centre et de l'ouest sont maintenus en alerte rouge canicule ce matin. 39 sont en vigilance orange. Météo France attend des pics à 40 degrés en Nouvelle-Aquitaine notamment. Et malgré une légère baisse des températures sur l'arc atlantique, l'Institut météorologique ne prévoit pas une fin de la canicule avant le milieu de semaine au plus tôt. Des fortes températures qui favorisent les incendies, notamment en région parisienne. Les flammes qui ravagent depuis hier l'ouest de la forêt de Fontainebleau ont déjà brûlé 800 hectares selon les pompiers. Et la situation reste critique aujourd'hui, Lynne Baudrier.
2: Oui, les conditions météorologiques restent défavorables ce lundi matin, notamment à cause du vent et de la chaleur, toujours très importante en région parisienne. Les autorités appellent la population à la plus grande vigilance. En parallèle, la préfecture de Seine-et-Marne a interdit l'accès à l'ensemble du massif forestier. Les travaux agricoles dans les champs sont également stoppés pour limiter tout nouveau départ de feu. En attendant, 400 pompiers sont encore mobilisés sur place. Les autorités ont aussi envoyé 2 avions bombardiers d'eau depuis le sud de la France. Une première pour un feu en région parisienne.
1: Et plusieurs dizaines de logements à proximité de la forêt de Fontainebleau ont également été évacués face à la progression de l'incendie. À noter que les trains circulent de Fontainebleau vers Paris-Gare de Lyon, à l'exception de ceux de 8h01 et de 8h10. Hier soir, le trafic ferroviaire était très perturbé avec des retards allant jusqu'à 6h. Et il n'y aura pas de feux d'artifice dans de nombreuses communes cette année. Trop dangereux face au risque d'incendie. Certaines préfectures interdisent les spectacles pyrotechniques dans les Pyrénées-Orientales, par exemple, très touchées par les feux de forêt. Alors, les annulations se multiplient. Dans la Sarthe, à Beauvais, le maire a décidé d'annuler le feu de ce 14 juillet au soir. Se pose la question d'un possible dédommagement des artificiers, selon Géraldine Cheyoux, maire de la commune.
3: Ils ont l'expérience, ils voient bien qu'au regard des conditions climatiques, sécheresse, etc., ils se sont bien doutés que beaucoup de communes allaient annuler. Donc ils étaient venus déjà vers moi en me demandant de prendre une décision rapidement. C'est ce qu'on a fait donc mardi soir et je les ai informés. Alors forcément pour eux, c'est compliqué. Hein. C'est aussi des entreprises, c'est leur gagne-pain. Si on devait vraiment annuler et qu'il n'y ait pas de report du feu d'artifice, ça serait à discuter avec l'artificier et le conseil municipal de voir si on verse une participation à des dommagements. Mais de toute façon, c'est clairement, on ne paiera pas la prestation qui n'a pas été réalisée.
1: D'autres villes ont décidé de maintenir les feux d'artifice en déployant des moyens suffisants pour faire face en cas de départ de feu avec des citernes d'eau à proximité, par exemple. Dans le reste de l'actualité, une réunion de la coalition des volontaires à Paris, elle est organisée aujourd'hui par Emmanuel Macron pour soutenir l'Ukraine contre la Russie. Au moins 25 chefs d'État et de gouvernement, dont l'Ukrainien Volodymyr Zelensky, sont attendus dans la capitale. L'objectif, selon l'Élysée, est de pousser à un cessez-le-feu et à une possible reprise des négociations de paix. Raphaël Glucksmann entretient le flou sur son éventuelle candidature à l'élection présidentielle de 2027. Le député européen a déclaré hier soir sur le plateau de BFM TV ne pas vouloir être un candidat de plus et a assuré vouloir travailler en équipe, alors que les militants socialistes ont décidé jeudi d'une primaire fermée aux seuls socialistes, un vote approuvé par Raphaël Glucksmann. Cet accident en marge du Tour de France hier, un véhicule de presse a percuté des barrières lors de l'arrivée de l'étape à Ussel en Corrèze. 8 personnes ont été blessées, dont une grièvement, sans que son pronostic vital soit engagé. En parallèle, la 9e étape de la Grande Boucle a été remportée hier par Mathieu Van Der Poel, une course raccourcie de 30 km à cause de la chaleur. Au classement général, Tadej Pogacar conserve son maillot jaune de leader. Et puis vous êtes peut-être déjà au bord de la plage avec votre parasol, vos lunettes de soleil et votre crème solaire. Mais attention à la crème que vous choisissez, toutes ne se valent pas. En particulier celles achetées sur les plateformes à bas prix. Selon Que choisir ensemble, les crèmes vendues sur Temu, Shein et AliExpress sont à éviter, François Germain.
4: Oui, le chiffre est sans appel. 9 crèmes solaires sur 10 vendues sur ces plateformes sont dangereuses pour la santé. Parmi les produits testés, 3 contiennent au moins une substance interdite dans l'Union européenne, un perturbateur endocrinien qui peut agir sur la thyroïde. 6 autres produits présentent des écarts majeurs entre les indices de protection annoncés et ceux constatés. En clair, les crèmes n'ont aucune efficacité contre les rayons du soleil. Une seule crème testée affiche des valeurs de protection acceptables. Que Choisir Ensemble appelle à restreindre temporairement l'accès de ces 3 plateformes et dénonce des manquements graves mettant directement en danger la santé des consommateurs.
1: À noter que les 3 plateformes chinoises ont annoncé avoir retiré les produits incriminés. Excellent début de journée à tous.
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0: Et la météo, Kaolin, bienvenue sur votre radio pour votre bulletin météo de ce lundi 13 juillet. Les conditions seront toujours caniculaires aujourd'hui, mais les températures commencent à baisser. Ce matin, elles restent très élevées avec une moyenne de 22 degrés sur notre territoire. Cet après-midi, le mercure, quant à lui, ira jusqu'à 32, voire 33 degrés. Nous restons en alerte canicule orange, mais les températures vont commencer à baisser et cela va se confirmer à partir du milieu de semaine, notamment avec l'arrivée d'un front orageux dont nous vous reparlerons dans nos prochains bulletins.
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0: Il est 8h passé de 7 minutes, nous sommes le lundi 13 juillet, c'est le début de la semaine. Bon début de semaine d'ailleurs à toutes et à tous, bienvenue. Eh ben, si vous nous rejoignez sur nos différents supports, on est content d'être là évidemment, avec tous les rendez-vous que vous retrouvez chaque matin. Il y en aura pas mal dans cette deuxième heure, on parlera de l'agenda. Et bien sûr, toujours comme je le disais et comme on le répétera dans l'agenda, sous réserve des annulations de dernière minute à cause de la canicule notamment. Mais ça, on essaye de vous tenir au courant dès que nous avons les informations. Nous parlerons bien sûr de ciné avec la chronique Et si on se faisait une toile, ce sera tout à l'heure à 8h20. On retrouvera Yasmine Kichou pour le flash d'actualité locale à 8h30. Le second reportage arrivera, je vous en reparle dans quelques minutes, à 8h40. Et la revue de presse bien sûr à 8h50. Ça c'est pour le contenu de la deuxième heure. On parlera évidemment musique, Feu Chatterton, Gauvin Serre, Célassou, Regan Bodman, Dan Felding, Jeanne Bonjour entre autres. Et pour démarrer cette deuxième heure, on perd pas de temps, c'est parti avec Mickey, son dernier single en date. Ça pique un peu quand même. Et on va ensuite pouvoir écouter le dernier morceau d'Erin Le Count dans le Morning.
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1: L'agenda, Kaolin, et on commence tout de suite avec du côté de Saint-Thierry, rue des Arts, qui est revenu depuis le 1er juillet et jusqu'au 31 août, tous les jours, de 10h à 19h, vous pourrez retrouver cette boutique de créateurs à travers un circuit dans la ville, dans la cité médiévale notamment, à ne pas rater donc jusqu'à la fin du mois d'août. Une exposition qui a commencé également le 1er juillet jusqu'au 31 août. Cela se passe du côté des salles La Vauguyon au Prieuré, tous les jours. Vous découvrez la Bella Sazone, spécialement orientée art et terroir. Vous y retrouverez également une boutique éphémère. Jusqu'au 31 août, exposition à Chalut à l'Écomusée, 24 rue Nationale. Vous pourrez retrouver quantité d'objets insolites. L'entrée est gratuite. Toujours une exposition d'art à Chalut. Cela se passe jusqu'au 31 août, de l'artisanat d'art, peinture et sculpture. La galerie se trouve 7 rue Salardine. Les galeries se trouvent 7 rue Salardine et 2 avenue du 19 mars. Horaire d'ouverture du mardi au samedi de 10h à 12h et de 14h à 19h. Les dimanches, de 10h à midi, l'entrée est libre. Toujours dans le cadre des boutiques d'artisanat d'art, vous pourrez retrouver en Ouest Limousin à l'Office de Tourisme Ouest Limousin à Saint-Laurent-sur-Gorre les boutiques estivales d'artisanat d'art, création unique d'artisans du Limousin. À Coussac-Botteval, ce lundi 13 juillet, vous est proposé la fête de la bière avec DJ Max à l'animation. Vous y retrouverez des bières artisanales et locales, ambiance conviviale 100% fun. Attention bien sûr, l'abus d'alcool est dangereux pour la santé. N'oubliez pas, à Ladignac, un marché pique-nique et feu d'artifice prévu avec animation musicale, co-organisation de la commune et du football club du pays arédien. N'oubliez pas les journées en or du côté du Chalard. Une journée complète pour découvrir les richesses aurifères du Limousin entre 9h et midi et entre 14h et 17h. Rendez-vous fixé au centre touristique du Chalard. On vous propose également en ce lundi des visites guidées, les fameuses visites guidées du village et du château de Ségur-le-Château. Rendez-vous à 11h au bureau d'information touristique. Mardi 14 juillet vous sera proposé à Ladignac-le-Long le marché des Mardignacs. Déguster sur place des produits locaux dans une ambiance festive et musicale. Attention, j'en profite également pour vous prévenir que les festivités du 14 juillet prévues au plan d'eau de Bois-Cheny à Rochechouart ont été reportées pour cause de canicule. Sachez également que les festivités prévues du côté du lac d'Arfeuil à Saint-Thierry sont également reportées pour les mêmes raisons. Pour cause de canicule, nous vous tiendrons informés sur la date de ce report. Le mercredi 15 juillet vous sera proposé à La Roche l'Abeille notamment un stage de tissage, un stage sur deux jours, mercredi 15 et jeudi 16. Le rendez-vous se fait au lieu dit Méji à La Roche l'Abeille. L'association communautaire ADN autour de nous vous invite à marcher ce jeudi 16 juillet à Montreuil-Sénart, le matin sur le circuit Les Pervenches. Rendez-vous au parking de la piscine Avenue Corot à 7h45 pour un départ en covoiturage à 8h ou directement sur place à 8h30 sur le parking du village. Du côté de Rochechouart-Chassenon, découvrez le circuit géologique au cœur de l'Astroblème en voiture individuelle. Visite prévue ce jeudi 16 juillet à 14h. Cela se fait sur inscription. Le vendredi 17 juillet, un concert de jazz vous est proposé avec le Gaïa Quartet dans le cadre du festival Jazz au Village 2026. Première date des quatre qui vous seront proposées cette année. Orchestre Manouche, où vous découvrirez un répertoire plutôt classique du jazz Manouche. Cela se passe à 20h30 à la salle polyvalente, donc à Coussac-Bonneval. Info Iresa Jazz au Village 06 16 88 42 97. À Vers, ce vendredi 18 juillet, vous est proposé un bal d'été au stade jusqu'à 2h du matin avec food truck et buvette, ambiance guinguette avec DJ Elvis au platine. On n'oublie pas également la fête de Champsac prévue ce samedi 18 juillet dès 14h avec notamment un grand concours de pétanque qui commencera à 13h30 suivi d'une soirée espagnole, moule à l'espagnol et frites maison à volonté. Le repas est prévu à 18€ par personne. Cela se passe au City Park de Champsac. Le samedi 18 juillet, n'oubliez pas votre traditionnel gala d'éveil en accordéon, 12e édition à la salle des congrès à 14h30, accompagné par l'orchestre de Nicole Bergès et de nombreux autres accordéonistes. On n'oublie pas également le festival des pompiers, animation musicale avec Sound of Legend, les Vikings, ou encore Walter May, buvette et food truck prévus. Rendez-vous à l'ancienne école Jules Ferry dès 19h, une manifestation prévue par l'amicale des sapeurs-pompiers de Saint-Thierry. Pour conclure, nous tenons à vous préciser qu'il est possible que certaines manifestations soient annulées à la dernière minute pour cause de canicule. Nous essaierons au mieux de vous tenir au courant, bien sûr, en temps réel.
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0: Jeanne, bonjour. Finir par en rire sur l'antenne de Kaolin. Tout de suite, on va prendre la direction d'un endroit où la clim est reine. Je vous emmène au ciné. Et si on se faisait une toile sur Kaolin ?
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3: Le cinéma sur Kaolin, et si on se faisait une toile en ce samedi 4 juillet, direction les salles obscures, commençons par le Cinébourse de Saint-Julien. Pour vous parler des séances de ce lundi 6 juillet, 4 séances sont au programme du côté du Cinébourse, 2 à 18h, avec les films Des Mignons et des Monstres et Toy Story 5. Toy Story 5 que vous retrouverez également à 20h30, avec un autre film, Une année italienne, qui lui vous sera proposé en version originale sous-titrée. Je vous propose aujourd'hui de revenir sur ce film Toy Story 5, qui connaît un vrai succès. Un film américain de Andrew Stanton et Kenna Harris. Buzz, Woody, Jesse et le reste de la bande verront leur travail remis en question lorsqu'ils découvriront que ce qui obsède les enfants d'aujourd'hui s'appelle l'électronique.
4: Je perds Bonnie à cause de cette machine.
5: Je suis ton ami Woody.
6: Je suis venu le plus vite possible.
7: Pourquoi tu portes une robe, Woody?
8: Ça s'appelle un poncho, fourchette.
9: Quelqu'un a un feutre marron.
10: Halte! Qui va là?
11: Wow, wow, wow! Je viens en paix!
10: Ça faisait longtemps, Cobry.
9: Tu es quoi, un vieux monsieur en jouet?
7: Quoi?
12: Elle croit que t'es vieux parce que tu perds tes cheveux, Woody!
9: Bonnie a besoin de quelqu'un né au même siècle qu'elle. Adieu, les jouets!
5: Ton ami, c'est
10: il
5: moi.
10: Nous faut du renfort.
5: Je suis ton ami.
7: J'y crois pas.
13: Elle s'enfuit, Buzz!
10: Notre mission sur cette planète est de faire le bonheur d'un enfant.
5: Rappelle-toi ce que ton vieux pote disait.
9: Bonnie a encore besoin de nous. En avant, pile poil.
7: Buzz, reste là, je vais avec eux.
10: Tu crois que j'en suis pas capable?
5: Oui, je Buzz, suis ton ami.
10: Joli poncho.
14: Que c'est bon de les revoir se disputer.
7: Ça m'avait manqué aussi.
3: Et direction maintenant le cinéma Arévi de Saint-Thierry pour vous parler des séances du jour. Elles sont également au nombre de 4. Vous pourrez retrouver deux films à 15h avec les films Deviens Génial et Toy Story 5. Deux films vous seront ensuite proposés en soirée à 21h. Le film The Christophers en version originale sous-titrée ainsi que le dernier Quentin Dupieux intitulé Le Vertige. Aujourd'hui, je reviens avec vous sur ce film Deviens Génial. Mathias est prof et vient d'obtenir sa mutation dans le collège de sa fille. Pourtant, à peine arrivé, on lui apprend que sa classe d'allemand va fermer, faute d'inscrits. Il décide alors d'organiser un voyage en Allemagne pour motiver les adolescents à choisir la langue. Et pour le financer, il fait appel à Iris, la responsable du comité de jumelage local. Le hic, c'est que Mathias est prof d'espagnol. Entre un Mathias qui ne parle pas un mot d'allemand, des ados en souffrance et une Iris irrationnelle, le voyage scolaire va prendre des allures de gigantesque chaos. Pourtant, rien ne pourra l'empêcher de devenir le père que sa fille n'attend plus. Et pour arriver à ses fins, il va devoir devenir génial. Génial.
15: Merci d'être là.
16: Eh mais, c'est romantique, hein. Ça me donne envie.
5: Deviens génial, deviens...
16: Du spectacle de fin de voyage, je t'en ai parlé.
17: Faire un spectacle?
15: Oui. Là, ce qu'on veut, c'est montrer à tout le monde que vous savez faire ça. Il y a une seule règle. Les éclater. Tout ça, je le fais pour toi, le voyage, le bordel. Pour nous.
16: Je dois te rappeler le nombre de fois où on a frôlé la catastrophe depuis le début du voyage.
15: Je me rends compte que j'aime bien ce qu'on vit là. J'aime bien le voyage, j'aime bien les gens, les gamins, l'Allemagne.

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3: Yasmine Kichou.
4: La Haute-Vienne est placée en vigilance rouge canicule depuis hier midi. La chaleur extrême favorise d'ailleurs de nombreux incendies dans le département. Le plus important s'est déclaré à Saint-Victurnien où plus de 9 hectares ont brûlé. Plus de 60 pompiers ont été mobilisés. D'autres feux ont également touché la Meuse, Nouic, Saint-Junien et Limoges. Selon les prévisions de Météo France, un rafraîchissement est attendu à partir de mercredi. En raison du risque élevé d'incendie, plusieurs

0: commune du Limousin adapte les festivités du 14 juillet. Par exemple, à Saint-Thierry-la-Perche, le spectacle pyrotechnique est reporté au 16 août sous réserve des conditions météorologiques. Et à Limoges, le feu d'artifice du 13 juillet est annulé, mais la cérémonie officielle, le défilé militaire, les concerts, le bal populaire et les animations sont maintenus. Vendredi dernier, en pleine canicule, la ministre de la Santé Stéphanie Rist s'est rendue au CHU de Limoges, puis à la polyclinique pour faire le point sur les mesures mises en place. Depuis le 9 juillet, 185 climatiseurs mobiles ont été installés dans les chambres de l'hôpital. Le gouvernement vise 21 000 appareils déployés dans les établissements de santé d'ici au 25 juillet. La ministre a également échangé avec les soignants et les représentants syndicaux sur les conditions de travail. Certains élus, notamment le député LFI de Haute-Vienne Damien Maudet, estime toutefois que ces mesures restent insuffisantes face aux besoins des hôpitaux. À Saint-Thierry-la-Perche, salariés, syndicats, élus et habitants se mobilisent contre le projet de délocalisation du centre de courrier vers la Dordogne prévu en 2027. Une cinquantaine de personnes a manifesté samedi devant la poste. Ils dénoncent un allongement des trajets des facteurs, une dégradation des conditions de travail et des retards dans la distribution du courrier, des colis et de la presse. Les élus locaux regrettent aussi l'absence de concertation et craignent un nouveau recul des services publics en milieu rural. Une pétition a déjà recueilli plusieurs dizaines de signatures. Au collège Paul Langevin de Saint-Junien, les enseignants mobilisés contre la suppression d'une classe de 6e ont obtenu récemment du rectorat que les effectifs ne dépassent pas 30 élèves à la rentrée. Les enseignants jugent toutefois ces classes encore trop chargées et maintiennent leur préavis de grève. Enfin, sachez qu'à l'occasion de la demi-finale de la Coupe du Monde de football entre la France et l'Espagne, plusieurs communes proposeront une retransmission sur écran géant mardi soir. À Limoges, la nouvelle fan zone de Beaublanc, gratuite sur réservation, pourra accueillir jusqu'à 4500 supporters. Et à Saint-Thierry-la-Perche, une fan zone sera aussi installée au jardin du Moulinassou, avec buvette et restauration sur place pour permettre au public de suivre la rencontre dans une ambiance festive. Bon lundi à toutes et tous.
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7: Et la météo, Kaolin, bienvenue sur votre radio pour votre bulletin météo de ce lundi 13 juillet. Les conditions seront toujours caniculaires aujourd'hui, mais les températures commencent à baisser. Ce matin, elles restent très élevées avec une moyenne de 22 degrés sur notre territoire. Cet après-midi, le mercure, quant à lui, ira jusqu'à 32, voire 33 degrés. Nous restons en alerte canicule orange, mais les températures vont commencer à baisser et cela va se confirmer à partir du milieu de semaine, notamment avec l'arrivée d'un front orageux dont nous vous reparlerons dans nos prochains bulletins.
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7: Et retour à la musique avec ce morceau de Dan Felding. Je pense qu'on aimerait tous faire ça en ce moment. Singing in the Rain, ça reprend bien évidemment un grand classique. La pluie, on en espère dans quelques jours. Pour l'instant, eh bien, on continue de faire face à ces températures très élevées. Restez avec nous. Le second reportage de ce matin arrive et je vous emmène du côté du Château-Musée d'Art Contemporain de Rochechouart qui nous présente sa nouvelle directrice. Lucie Alix aura le plaisir d'interroger Stéphanie Birambeau. Ce sera dans quelques toutes

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3: Le château musée d'art contemporain de Rochechouart a une nouvelle directrice. Stéphanie Birambeau a pris ses fonctions le 4 mai dernier, mais sa présence a été officialisée début juillet. Elle était auparavant à la tête du musée et jardin Cécile Sabourdi de Vic-sur-Breuil. Stéphanie Birambeau a déjà sa vision pour la structure.
4: Alors c'est un lieu remarquable et je pense que moi mon ambition c'est de continuer ce qui a été tracé pendant les 40 années qui précèdent, mais d'aller dans le sens de ce qui est très important pour moi, pour ce qu'est un musée du 21e siècle, c'est-à-dire l'hospitalité et la capacité à s'adresser aux visiteurs, au public dans leur diversité.
3: Stéphanie Birambeau est bien consciente qu'il faut faire évoluer le château-musée selon les publics accueillis.
4: Les attentes du public ne sont plus les mêmes, elles sont peut-être plus éclectiques parce qu'en fait, chacun construit ses propres communautés. Et puis aussi, on n'est plus les visiteurs d'il y a 20 ou 25 ans, on n'attend plus les mêmes choses des mêmes lieux. Et je pense qu'on est tellement plus informés aussi qu'on a peut-être des biais qui sont bien installés aussi. Et c'est notre travail de faire en sorte que ces attentes elles puissent être satisfaites, mais aussi qu'ils viennent chercher chez nous et trouver chez nous ce qu'ils n'attendaient pas et que ça se fasse sans violence.
3: Et les futurs changements sont déjà dans les tuyaux.
4: Alors par rapport au parcours de visite, je pense qu'on va travailler d'abord par petites touches, parce que c'est vrai qu'on a un parcours qui est labyrinthique et puis on a un château dont on ne va pas bouger les murs et les parties remarquables. On a aussi un château dans lequel il y a des white cubes, donc les structures spécifiques à la présentation de l'art contemporain qui ont été installées, mais qui sont contrariées à chaque fois parce qu'elles sont fendues pour chaque élément de patrimoine qui a voulu être mis en avant. Donc c'est un vrai faux white cube et moi j'ai envie de jouer plus avec ça. Et je viens aussi, alors est-ce que c'est ma culture personnelle ou l'environnement muséal dans lequel j'ai été, mais j'ai l'habitude de présenter ce qu'on appelle le nombre, c'est-à-dire plutôt une charge visuelle assez forte. Ici, on est dans un musée qui a travaillé beaucoup sur l'épure, sur une certaine forme de nudité, et il va falloir que je puisse de temps en temps y inscrire moi ce chemin-là qui est de constituer des corpus.
3: Des adaptations qui toucheront aussi la collection du musée.
4: L'intérêt des piliers de nos collections, c'est que je pense qu'elles sont extrêmement suggestives et qu'on va pouvoir retravailler cette collection telle qu'elle existe déjà en mettant peut-être plus en relief les parties saillantes et comment cette collection correspond à ces piliers avec des choses plus sensibles. Et puis j'aimerais, alors là il y aura des questions techniques qui se poseront, mais j'aimerais qu'on puisse retrouver plus régulièrement des œuvres dites phares de la collection, celles qu'on a envie de présenter durablement aux visiteurs pour qu'ils nourrissent des relations avec elles. Donc il va falloir retrouver quels sont les espaces et pour quelle durée de présentation, mais ça va changer certainement la manière dont on organise en fait les expositions temporaires et notre parcours permanent qui en réalité ne l'est pas. Il y a toujours le fond permanent qui est présenté, mais réaccroché et à géométrie variable depuis le premier étage jusqu'au comble.
3: Une nouvelle directrice qui met aussi en place de nouveaux rendez-vous dès l'été.
4: Alors on a des ateliers créatifs qu'on a pensés de différentes manières pour que le visiteur ou la visiteuse, quel que soit son âge, donc de 3 à... pas d'âge, puissent expérimenter des gestes créatifs. Ça peut être des attitudes, des postures corporelles. On a de la sculpture corporelle, où en fait le corps devient un élément de sculpture. On peut avoir des jeux sur les équilibres avec des emboîtements, tout un tas de matériaux qu'on va vous mettre à disposition et guider systématiquement par un médiateur qui peut être aussi une plasticienne pour voir comment est-ce qu'on peut jouer avec la matière. On est dans une exposition autour du mouvement. Donc on va expérimenter des illusions visuelles autour de la couleur, mais aussi autour des contrepoids, des équilibres et de voir que expérimenter avec son corps, avec ses mains, avec sa peau, avec ses cinq sens, ce que c'est que la création, ça permet certainement après de regarder différemment notre parcours. Et donc on aura des ateliers sur lesquels on s'appuie sur une visite thématique relativement courte et qui vise vraiment des œuvres qui devront être inspirantes, l'atelier et puis retour dans les salles pour voir si ça a fait bouger les lignes.
3: Stéphanie Birambeau sait déjà ce qu'elle veut entendre de la part des habitants de Rochechouart.
4: Déjà, si en tournant sur le territoire, dans la commune de Rochechouart et Saint-Junien, je n'entends plus que l'art contemporain, ce n'est pas fait pour les gens. Voilà, ça ce serait déjà un premier curseur. Ah oui, formidable, on a un château, mais quand même l'art contemporain, c'est pas fait pour nous. Aller au château parce qu'il y a quand même le château. Voilà, ça, c'est ce niveau de discours-là, s'il évolue vers... On est allé au château, c'est de l'art contemporain, on a aimé ou on n'a pas aimé, qu'est-ce qu'on est content quand même d'avoir vu. Ça, ce serait un premier pas.
3: Actuellement, le château-musée d'art contemporain accueille entre 15 000 et 16 000 visiteurs par an. Pour Kaolin, Lucie Alix.
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0: le régional de l'étape Gauvincert avec son titre monté à Paris dans quelques instants. D'autres, alors là, on va dire que c'est des poids lourds hein, maintenant de la scène française, c'est Feu Chatterton. C'était le premier single qu'ils ont amené au moment de la sortie de leur dernier album. Le morceau s'appelle Allons voir. C'est ce que je vous propose de retrouver tout de suite avant que je vous retrouve à mon tour, cette fois-ci, pour parler de la revue de presse.
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1: La revue de presse, Kaolin, la radio, et on commence tout de suite avec votre quotidien Sud-Ouest qui titre en une. Dordogne, un été de feu. Un nouvel incendie de forêt s'est déclaré hier à Sciorac de Ribérac. Au moins 50 hectares de pinèdes sont partis en forêt. J'ai vu un panache de fumée, a dit l'une des habitantes du secteur en pleine période de canicule et de sécheresse. Un important feu s'est déclaré le dimanche 12 juillet dans l'après-midi. Des habitations qui étaient menacées ont été évacuées. Votre quotidien qui titre également en une un dossier Nouvelle-Aquitaine, les sangliers prolifèrent, bonjour les dégâts. Leur population n'est pas quantifiable dans le département des Landes, par exemple, de nombreuses actions administratives autorisées par la préfecture sont mises en place pour leur régulation et ainsi faire diminuer les dégâts déjà colossaux. Direction les pages locales, en Périgord vert notamment, on parle à Brantôme en Périgord et Mareuil des ateliers de méditation par l'animal qui sont proposés aux jeunes cet été. À Saint-Oleil puis Mangou, le maire dresse le bilan de ses 100 premiers jours de mandat. À Excideuil, les deux après-midi d'initiation à la pêche pour les écoliers sont reportés à la rentrée. Et à Brantôme en Périgord, canicule, des mesures ont été mises en place pour aider les habitants. Votre quotidien de la Charente Libre parle sur le département de la canicule, les cours d'eau, ces fragiles oasis de fraîcheur. À la recherche d'un peu de fraîcheur, les Charentais se réfugient au bord des cours d'eau, quitte à se baigner en dehors des zones autorisées et surveillées. Une fréquentation qui met sous pression des écosystèmes sensible et place les élus face à un enjeu devenu politique. Direction les pages locales de Charente-Limousine maintenant pour vous parler, notamment dans le nord-est Charente, du syndicat d'eau potable qui est en appel à la responsabilité face à la multiplication des vagues de chaleur. Le syndicat d'eau potable nord-est Charente, qui alimente en eau un tiers du département, invite à la sobriété sur la consommation d'eau. À Champagne-Mouton, les tarifs périscolaires votés au dernier conseil avant les vacances. Et puis en terre de Haute-Charente, les jeunes élus découvrent les secrets du château de Chambes. À l'ESSAC, pour Catherine Payou et Martine Berthe, l'école est finie. Retour également sur la commune de Chasseneuil sur le feu d'artifice qui est malheureusement annulé. Pour le populaire du centre, on vous parle évidemment du Tour de France signé Van der Polydor. Mathieu Van der Poel, petit-fils de Raymond Poulidor, a remporté hier l'étape entre Malemort et Ussel du Tour de France en Corrèze. Un énorme succès populaire malgré la canicule. On vous parle également à Limoges, aux Coutures, entre deux tisses, on parle lien de solidarité. Depuis 18 mois, l'association Entre Deux œuvre aux coutures. Retour également à Limoges sur un violent incendie qui a touché un immeuble d'habitation.
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1: 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Retour de la musique, c'est la Sou avec ce morceau Harley Davidson. Vous le connaissez bien, c'est une reprise réussie. Juste après, restez bien avec nous, encore une petite surprise avant de retrouver le flash à 9h.
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0: 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Bienvenue si vous nous rejoignez.
1: Bonjour à tous. Laurent Nouniès attendu en Seine-et-Marne ce matin. Le ministre de l'Intérieur se rend sur le front de l'incendie dans la forêt de Fontainebleau. Les flammes ont parcouru depuis hier plus de 800 hectares, un feu qui n'est toujours pas fixé. Un important dispositif est déployé sur place. Deux canadairs sont notamment mobilisés, en plus de 400 pompiers et deux hélicoptères bombardiers d'eau. Pour l'instant, personne n'a été blessé, mais plusieurs dizaines de logements à proximité de la forêt ont déjà été évacués. L'action des pompiers est perturbée par les conditions météorologiques défavorable, en cause le vent et les fortes chaleurs. 37 départements

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2: Kaolin, coup de pouce, et nous prenons la direction de Saint-Thierry-la-Perche pour vous parler de l'association du club arédien des seniors dont je reçois la présidente, habituée de nos studios maintenant, Michel Thierry, bonjour.
3: Bonjour Julien.
2: Alors Michel, vous venez nous voir aujourd'hui parce que l'on va parler, on s'y prend un peu en avance, mais on va expliquer pourquoi, d'une journée organisée.

0: par le club arédien des seniors. Une journée à Saint-Émilion, une sortie clé en main, j'ai envie de dire, pour ceux qui participeront, et qui va se passer le samedi 12 septembre. Alors oui, on est que début juillet, mais il était temps quand même de se voir pour en parler, car il va falloir réserver avant le 20 juillet. Michel, avant toute chose, comment se passe la vie au club arédien des seniors? Toujours bien?
1: Alors oui, toujours bien. On est ouvert au mois de juillet, au mois d'août exceptionnellement. Bon, le bureau, la permanence sera fermée, bien entendu. Mais ceux qui veulent venir voir les locaux, il y a des adhérents qui seront là tous les mardis, après-midi.
0: Il est toujours bon de venir se renseigner un petit peu quand on ne connaît pas comment fonctionne le club arédien des seniors et d'imaginer pourquoi pas participer à des activités à partir de la rentrée prochaine en s'inscrivant, tout simplement.
1: Absolument.
0: Alors, parmi les activités que vous proposez, cette fois-ci, c'est la raison de votre venue aujourd'hui. Vous organisez une belle journée du côté de Saint-Émilion. Ça va se passer le samedi 12 septembre. Première question, est-ce que c'est réservé exclusivement aux adhérents de l'asso ou ça peut être ouvert à d'autres?
1: Alors, pas du tout. C'est ouvert à tout le monde, à tout adhérent. Évidemment, aux seniors en particulier, pour cette journée qui se déroulera à Saint-Émilion.
0: Alors, on va tout de suite parler du tarif. Comme ça, ce sera fait. C'est un tarif qui coûte 111 euros par personne. Mais maintenant, on va parler du programme. Et vous allez voir que pour ce prix, vous avez un programme absolument magnifique. Michel, est-ce que vous pourriez me détailler un petit peu ce que vous avez au programme de cette belle journée?
1: Eh bien oui, alors on est au départ de Saint-Thierry-la-Perche, place de la Nation, et nous allons faire une visite de la ville effectuée par un guide pour explorer l'histoire de la cité de Saint-Émilion. En suivant ce guide, on va découvrir les étapes clés de son développement, des origines à nos jours, en passant par un point de vue et les monuments souterrains tels que l'ermitage, la chapelle de la Trinité, les catacombes et une église monolithique.
0: C'est une visite qui va durer à peu près une heure et demie et qui va vous conduire à un déjeuner au restaurant. Alors, on va pas parler dans le détail du menu. Tout ce qu'on peut dire, c'est que ceux qui vont être présents vont se régaler.
1: Tout à fait, c'est un menu gastronomique et bien sûr en rapport avec Bordeaux, le vin de Bordeaux, Saint-Émilion.
0: Et vous continuez parce que ça ne s'arrête pas là, la journée reprend avec un circuit en bus qui va se passer à partir de 15h, un circuit qui va vous conduire au cœur du vignoble notamment.
1: Absolument, on va faire une visite également guidée en bus à travers les paysages inscrits au patrimoine de l'humanité par l'UNESCO. On va voir les châteaux, des sites remarquables et puis on terminera par une visite d'un vignoble avec un vigneron qui nous fera part de son expérience et suivi d'une dégustation.
0: Et ensuite, bien sûr, le retour sur Saint-Thierry. Alors, on va maintenant parler évidemment des réservations parce que ça, c'est très important pour vous, pour pouvoir vous organiser en amont. Des inscriptions qui doivent se faire avant le 20 juillet. On va communiquer votre numéro de téléphone puisque c'est à vous qu'il faut s'adresser, au 06 41 37 74 22. Évidemment, si on a été un peu trop vite au moment où vous nous écoutez, n'hésitez pas à appeler Kaolin directement au standard 05 55 75 15 15 et on vous transmettra bien sûr les coordonnées de Michel. Vous pouvez aussi tout simplement appeler à la mairie, ils vous les transmettront facilement. Je rappelle que cette belle journée, tout compris, est au tarif de 111 euros et que vous pouvez faire des facilités de paiement pour certaines personnes qui souhaiteraient venir mais qui pourraient le payer en plusieurs fois, par exemple.
1: Oui, oui, tout à fait. Donc on peut le faire en deux ou trois fois, bien sûr avec une remise de chèque, de trois chèques, avec la date précisée à laquelle vous souhaitez l'encaisser.
0: Voilà, donc une belle journée quand même à ne pas raté qui est organisé par le Club Arédien des Seniors, association de Saint-Thierry-la-Perche, pour une journée à Saint-Émilion le samedi 12 septembre. Réservation pour cette belle journée et inscription avant le 20 juillet, d'où cette chronique qui passe un peu tôt sur notre antenne. N'hésitez pas à contacter Michel Thierry, je vous redonne le numéro 06 41 37 74 22, ou vous nous appelez à la radio et nous vous transmettrons. Michel, on espère que vous aurez plein de monde, on vous dit bel été en attendant et on se dit à très bientôt sur l'antenne.
1: Merci Julien.
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10: Avec Julien. Hello morning, Kaolin, soyez les bienvenus si vous nous rejoignez. Il est 9h passé de, allez, quasiment 25 minutes, le temps pour nous d'écouter un peu de musique et pas n'importe qui. On va s'écouter le nouveau YouTube In A Life qui est sorti il y a pas longtemps et qui nous ramène un peu à leurs origines. Vous allez voir, au niveau sonore, c'est très très réussi et ça nous fait plaisir de les retrouver dans ce registre. Juste après, bah, ce sera simplement l'heure de retrouver l'actualité, l'info locale. On se retrouve juste après, on a encore pas mal de choses à voir ensemble. Je vous rappelle que le morning se termine à 10h pour l'instant. YouTube.

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3: Yasmine Kichou.
4: La Haute-Vienne est placée en vigilance rouge canicule depuis hier midi. La chaleur extrême favorise d'ailleurs de nombreux incendies dans le département. Le plus important s'est déclaré à Saint-Victurnien où plus de 9 hectares ont brûlé. Plus de 60 pompiers ont été mobilisés. D'autres feux ont également touché la Meuse, Nouic, Saint-Junien et Limoges. Selon les prévisions de Météo France, un rafraîchissement est attendu à partir de mercredi. En raison du risque élevé d'incendie, plusieurs communes du Limousin adaptent les festivités du 14 juillet. Par exemple, à Saint-Thierry-la-Perche, le spectacle pyrotechnique est reporté au 16 août sous réserve des conditions météorologiques. Et à Limoges, le feu d'artifice du 13 juillet est annulé, mais la cérémonie officielle, le défilé militaire, les concerts, le bal populaire et les animations sont maintenus. Vendredi dernier, en pleine canicule, la ministre de la Santé Stéphanie Rist s'est rendue au CHU de Limoges, puis à la polyclinique pour faire le point sur les mesures mises en place. Depuis le 9 juillet, 185 climatiseurs mobiles ont été installés dans les chambres de l'hôpital. Le gouvernement vise 21 000 appareils déployés dans les établissements de santé d'ici au 25 juillet. La ministre a également échangé avec les soignants et les représentants syndicaux sur les conditions de travail. Certains élus, notamment le député LFI de Haute-Vienne Damien Maudet, estime toutefois que ces mesures restent insuffisantes face aux besoins des hôpitaux. À Saint-Thierry-la-Perche, salariés, syndicats, élus et habitants se mobilisent contre le projet de délocalisation du centre de courrier vers la Dordogne prévu en 2027. Une cinquantaine de personnes a manifesté samedi devant la poste. Ils dénoncent un allongement des trajets des facteurs, une dégradation des conditions de travail et des retards dans la distribution du courrier, des colis et de la presse. Les élus locaux regrettent aussi l'absence de concertation et craignent un nouveau recul des services publics en milieu rural. Une pétition a déjà recueilli plusieurs dizaines de signatures. Au collège Paul Langevin de Saint-Junien, les enseignants mobilisés contre la suppression d'une classe de 6e ont obtenu récemment du rectorat que les effectifs ne dépassent pas 30 élèves à la rentrée. Les enseignants jugent toutefois ces classes encore trop chargées et maintiennent leur préavis de grève. Enfin, sachez qu'à l'occasion de la demi-finale de la Coupe du Monde de football entre la France et l'Espagne, plusieurs communes proposeront une retransmission sur écran géant mardi soir. À Limoges, la nouvelle fan zone de Beaublanc, gratuite sur réservation, pourra accueillir jusqu'à 4500 supporters. Et à Saint-Thierry-la-Perche, une fan zone sera aussi installée au jardin du Moulinassou, avec buvette et restauration sur place pour permettre au public de suivre la rencontre dans une ambiance festive. Bon lundi à toutes et tous.
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3: Et la météo, Kaolin, bienvenue sur votre radio pour votre bulletin météo de ce lundi 13 juillet. Les conditions seront toujours caniculaires aujourd'hui, mais les températures commencent à baisser. Ce matin, elles restent très élevées avec une moyenne de 22 degrés sur notre territoire. Cet après-midi, le mercure, quant à lui, ira jusqu'à 32, voire 33 degrés. Nous restons en alerte canicule orange, mais les températures vont commencer à baisser et cela va se confirmer à partir du milieu de semaine, notamment avec l'arrivée d'un front orageux dont nous vous reparlerons dans nos prochains bulletins.
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11: Bonjour à tous. C'est le prix Région Normandie et les 1100 mètres de la piste à l'hippodrome de Dieppe qui sera le théâtre du Quintet Plus de ce lundi 13 juillet 2026. Ils seront 16 protagonistes âgés de 4 ans et au-dessus. Départ prévu 18h30. En tête de notre sélection, le 5, Ozan, devrait afficher des progrès sur sa dernière prestation. Ici même, il peut l'emporter. suivi du 2, Profuna d'Iéna, qui aligne les performances de choix depuis quelques mois. Le 8, Grand Scoop, bénéficiant de la confiance de son entraînement. Le 9, National Service, va effectuer sa rentrée avec d'emblée des ambitions. Et enfin, le 14, Gallius, sur sa vraie valeur, il complétera notre sélection. Une sélection que vous pouvez retrouver sur ma chaîne YouTube Tom Kazak, les pronostics hippiques avec mes dernières minutes. Donc notre choix aujourd'hui, premier le 5, Ozan. Second le 2, Profuna d'Iéna. Troisième le 8, Grand Scoop. Quatrième le 9, National Service. Cinquième le 14, Gallius. Le second choix le 12, L'As. Et le 4, et à vous la fortune!

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2: L'agenda, Kaolin, et on commence tout de suite avec du côté de Saint-Thierry, rue des Arts, qui est revenu depuis le 1er juillet et jusqu'au 31 août, tous les jours, de 10h à 19h, vous pourrez retrouver cette boutique de créateurs à travers un circuit dans la ville, dans la cité médiévale notamment, à ne pas rater donc jusqu'à la fin du mois d'août. Une exposition qui a commencé également le 1er juillet jusqu'au 31 août. Cela se passe du côté des salles La Vauguyon au Prieuré, tous les jours. Vous découvrez la Bella Sazone, spécialement orientée art et terroir. Vous y retrouverez également une boutique éphémère. Jusqu'au 31 août, exposition à Chalut à l'Écomusée, 24 rue Nationale. Vous pourrez retrouver quantité d'objets insolites. L'entrée est gratuite. Toujours une exposition d'art à Chalut. Cela se passe jusqu'au 31 août, de l'artisanat d'art, peinture et sculpture. La galerie se trouve 7 rue Salardine. Les galeries se trouvent 7 rue Salardine et 2 avenue du 19 mars. Horaire d'ouverture du mardi au samedi de 10h à 12h et de 14h à 19h. Les dimanches, de 10h à midi, l'entrée est libre. Toujours dans le cadre des boutiques d'artisanat d'art, vous pourrez retrouver en Ouest Limousin à l'Office de Tourisme Ouest Limousin à Saint-Laurent-sur-Gorre, les boutiques estivales d'artisanat d'art, création unique d'artisans du Limousin. À Coussac-Bonneval, ce lundi 13 juillet, vous est proposée la fête de la bière avec DJ Max à l'animation. Vous y retrouverez des bières artisanales et locales. Ambiance conviviale 100% fun. Attention bien sûr, l'abus d'alcool est dangereux pour la santé. N'oubliez pas, à Ladignac, un marché pique-nique et feu d'artifice prévu avec animation musicale, co-organisation de la commune et du football club du pays arédien. N'oubliez pas les journées en or du côté du Chalard. Une journée complète pour découvrir les richesses aurifères du Limousin entre 9h et midi et entre 14h et 17h. Rendez-vous fixé au centre touristique du Chalard. On vous propose également en ce lundi des visites guidées, les fameuses visites guidées du village et du château de Ségur-le-Château. Rendez-vous à 11h au bureau d'information touristique. Mardi 14 juillet, vous sera proposé à Ladignac-le-Long le marché des Mardignacs. Déguster sur place des produits locaux dans une ambiance festive et musicale. Attention, j'en profite également pour vous prévenir que les festivités du 14 juillet prévues au plan d'eau de Bois-Chenis à Rochechouart ont été reportées pour cause de canicule. Sachez également que les festivités prévues du côté du lac d'Arfeuil à Saint-Thierry sont également reportées pour les mêmes raisons. Pour cause de canicule, nous vous tiendrons informés sur la date de ce report. Le mercredi 15 juillet vous sera proposé à La Roche-la-Belle notamment un stage de tissage, un stage sur deux jours, mercredi 15 et jeudi 16. Le rendez-vous se fait au lieu-dit Méji à La Roche-l'Abeille. L'association communautaire ADN autour de nous vous invite à marcher ce jeudi 16 juillet à Montreuil-Sénart, le matin sur le circuit Les Pervenches. Rendez-vous au parking de la piscine Avenue Corot à 7h45 pour un départ en covoiturage à 8h ou directement sur place à 8h30 sur le parking du village. Du côté de Rochechouart-Chassenon, découvrez le circuit géologique au cœur de l'Astroblème en voiture individuelle. Visite prévue ce jeudi 16 juillet à 14h. Cela se fait sur inscription. Le vendredi 17 juillet, un concert de jazz vous est proposé avec le Gaïa Quartet dans le cadre du festival Jazz au Village 2026. Première date des 4 qui vous seront proposées cette année. Orchestre Manouche où vous découvrirez un répertoire plutôt classique du jazz Manouche. Cela se passe à 20h30 à la salle polyvalente donc à Coussac-Bonneval. Info Iresa Jazz au Village 06 16 88 42 97. À Vert, ce vendredi 18 juillet, vous est proposé un bal d'été au stade jusqu'à 2h du matin avec food truck et buvette, ambiance guinguette avec DJ Elvis au platine. On n'oublie pas également la fête de Champsac prévue ce samedi 18 juillet dès 14h avec notamment un grand concours de pétanque qui commencera à 13h30 suivi d'une soirée espagnole, moule à l'espagnol et frites maison à volonté. Le repas est prévu à 18€ par personne. Cela se passe au City Park de Champsac. Le samedi 18 juillet, n'oubliez pas votre traditionnel gala d'éveil en accordéon, 12e édition à la salle des congrès à 14h30, accompagné par l'orchestre de Nicole Bergès et de nombreux autres accordéonistes. On n'oublie pas également le festival des pompiers, animation musicale avec Sound of Legend, les Vikings ou encore Walter May, buvette et food truck prévu. Rendez-vous à l'ancienne école Jules Ferry dès 19h, une manifestation prévue par l'amicale des sapeurs-pompiers de Saint-Thierry. Pour conclure, nous tenons à vous préciser qu'il est possible que certaines manifestations soient annulées à la dernière minute pour cause de canicule. Nous essaierons au mieux de vous tenir au courant, bien sûr, en temps réel.
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1: Bonjour à tous. Le feu devrait durer plusieurs jours. L'incendie en forêt de Fontainebleau n'est toujours pas fixé. Il a parcouru depuis hier plus de 800 hectares. Un important dispositif est déployé sur place. Deux canadairs sont notamment mobilisés. En plus de 400 pompiers et deux hélicoptères bombardiers d'eau. Pour l'instant, personne n'a été blessé, mais plusieurs dizaines de logements à proximité de la forêt ont déjà été évacués. Le ministre de l'Intérieur, Laurent Nunez, est actuellement sur place. Un incendie qui perturbe les transports. Une partie de la 6 est toujours fermé. À noter que les trains circulent de Fontainebleau vers Paris-Gare de Lyon. D'après un porte-parole de la SNCF Réseau, les travaux de réparation des câbles brûlés par l'incendie sont terminés. En parallèle, il fait toujours aussi chaud. 37 départements du centre et de l'ouest sont maintenus en alerte rouge canicule ce matin. 39 sont en vigilance orange. Météo France annonce encore des pics jusqu'à 40 degrés en Nouvelle-Aquitaine notamment. Dans le reste de l'actualité, une réunion de la coalition des volontaires à Paris. Elle est organisée aujourd'hui par Emmanuel Macron pour soutenir l'Ukraine contre la Russie. Au moins 25 chefs d'État et de gouvernement, dont l'Ukrainien Volodymyr Zelensky, sont attendus dans la capitale. L'objectif est de pousser à un cessez-le-feu et à une reprise des négociations de paix. La Russie qui est dans le viseur de la France après une vaste campagne de cyberattaques, des actes menés dans une dizaine de pays. Le ministre des Affaires étrangères, Jean-Noël Barrot, a annoncé convoquer l'ambassadeur de Russie en France. Le ministre qui précise que des sanctions devraient être prises contre 9 individus et 4 entités auteurs de cette campagne. Les commémorations du 14 juillet continuent sur la Côte d'Azur. Hier, entre 2000 et 3000 personnes ont défilé sur la promenade des Anglais, là où l'attentat du 14 juillet 2016 avait fait 86 morts et plus de 400 blessés. Le recueillement se poursuit aujourd'hui avec une cérémonie interreligieuse avant l'hommage officiel demain. Et puis J-1 avant la demi-finale de la Coupe du Monde. La France affronte l'Espagne demain soir. Les Bleus ont d'ailleurs quitté Boston hier pour rejoindre Dallas. Excellente matinée à tous.
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6: Et la météo, Kaolin, bienvenue sur votre radio pour votre bulletin météo de ce lundi 13 juillet. Les conditions seront toujours caniculaires aujourd'hui, mais les températures commencent à baisser. Ce matin, elles restent très élevées avec une moyenne de 22 degrés sur notre territoire. Cet après-midi, le mercure, quant à lui, ira jusqu'à 32, voire 33 degrés. Nous restons en alerte canicule orange, mais les températures vont commencer à baisser et cela va se confirmer à partir du milieu de semaine, notamment avec l'arrivée d'un front orageux dont nous vous reparlerons dans nos prochains bulletins.
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3: Bonjour à tous. Les départs en vacances se profilent pour beaucoup d'entre nous. Nous avons tous nos petites précautions pour protéger nos logements vides pendant notre absence. Certains demanderont sûrement à un voisin de confiance de garder un œil sur leur maison ou appartement. Mais la gendarmerie et la police nationale organisent aussi l'opération Tranquillité Vacances, un dispositif totalement gratuit et disponible tout au long de l'année, comme le précise Yannick Salabert, directeur interdépartemental de la police nationale de la Haute-Vienne.
4: À ce jour, on a 253 personnes qui se sont inscrites déjà sur l'opération.

0: Tranquillité, vacances. Avec les beaux jours de l'été, effectivement, les gens s'en vont de chez eux et donc tous les appartements et les maisons se vident et c'est quelque chose qui n'échappe pas aux cambrioleurs. Donc c'est vraiment une période très sensible pour nous. L'année dernière, on avait eu une soixantaine de cambriolages sur la zone police en juillet, puis environ 80 en août.
1: Les démarches sont simples selon Yannick Salabert.
0: Nous, ce qu'on demande, c'est vraiment que tous les gens qui le peuvent s'inscrivent sur le site masécuritéintérieur.gouv.fr. C'est une prestation gratuite qui permet aux patrouilles d'aller principalement surveiller les maisons ainsi placées sous notre protection. Il faut rappeler que sur les 5 dernières années, aucune maison n'a été cambriolée dans le cadre d'OTV. Donc c'est quand même quelque chose que même les cambrioleurs soulignent. Pourquoi ? Parce que dans la 95% des cas sur la Haute-Vienne, les cambriolages sont des cambriolages d'opportunité. C'est-à-dire que les cambrioleurs tournent sur la zone police et ailleurs d'ailleurs. Et repèrent les endroits où ils peuvent rentrer, où il n'y a personne. Donc c'est vraiment des cambriolages d'opportunité. Et le moindre élément d'alerte les dissuade de rentrer dans les domiciles.
1: Yannick Salabert vous explique en quoi consiste cette opération.
0: Toutes les patrouilles sur la voie publique vont faire des passages. Alors ça sera des passages pas trop longs. Et puis il y aura une patrouille qui sera dédiée pour chaque, enfin qui fera sur une journée, une patrouille de deux fonctionnaires qui feront toutes les OTV et qui s'arrêteront et prendront contact avec les. Alors ça sera soit une journée, soit deux journées, soit trois journées. On va voir dans la mesure du possible.
1: D'autres réflexes sont aussi possibles en complément de la démarche Tranquillité Vacances.
0: Ça permet effectivement de mettre une visibilité des patrouilles, mais vous avez d'autres réflexes à prendre pour éviter que son domicile soit cambriolé en son absence. C'est éventuellement, si vous entendez bien avec votre voisin, lui demander de jeter un œil. C'est aussi d'éviter de mentionner sur les réseaux sociaux ou sur les sites publics que vous partez. Parce que vous avez des gens qui surveillent sur les réseaux sociaux et qui notent des personnes qui affirment qu'ils partent de chez eux. C'est essayer de vider ses boîtes aux lettres, c'est tout bête, mais beaucoup de cambrioleurs d'opportunité, ils rentrent dans les maisons parce qu'ils voient que la boîte aux lettres est pleine. Donc ils ont conclu qu'il n'y a personne à l'intérieur, voilà.
1: Yannick Salabert vous encourage aussi à faire le 17 en cas de soupçon.
0: Le message que je voudrais faire passer, le plus grand message pour moi, c'est que 100% des cambrioleurs que nous avons interpellés l'ont été grâce à un appel sur le 17 par des voisins, par des gens qui remarquent quelque chose d'anormal et qui nous avertissent. Et toutes les équipes de cambrioleurs que nous avons interpellées depuis le début de l'année, sans exception, l'ont été grâce à des témoignages extérieurs. Voilà. Donc faites le 17, on peut toujours se tromper, ça peut être de la famille qui vient faire des réparations, par exemple, qu'on ne connaît pas, qu'on n'a jamais vu, mais ça fait rien, on effectue les contrôles et ça permet de discriminer les honnêtes gens des voyous. Et aussi, tant qu'à être attentif, essayer de relever les numéros des véhicules les plus suspects, voilà, des fourgons qui passent, ou qui s'arrêtent. Pour en repérage, c'est des choses que beaucoup de gens remarquent. Ils nous appellent pour le faire, mais si on pouvait généraliser ces réflexes, ça serait vraiment un plus pour tout le monde.
1: Le même dispositif existe via la Gendarmerie nationale qui propose en plus des diagnostics sécurité, comme le précise le major Olivier Clément, référent sûreté pour le groupement de gendarmerie de la Haute-Vienne.
2: Dans chaque gendarmerie, chaque brigade de gendarmerie, vous avez donc un gendarme qui a été formé pour faire des consultations sûreté au sein de chaque maison individuelle. Donc chaque personne peut demander effectivement à ce que soit visitée véritablement sa maison par le gendarme pour effectivement constater, conseiller, préconiser et voir un petit peu ce qu'il pourrait améliorer à moindre budget notamment. J'invite véritablement toute la population effectivement à prendre contact avec notre gendarmerie locale pour effectivement faire l'équivalent d'une petite demi-heure, un tour de la maison pour véritablement essayer d'améliorer la sûreté.
1: L'inscription à l'opération Tranquillité Vacances est aussi possible au sein de la brigade de gendarmerie de votre territoire. Pour le Graal, Lucie Alix Caolin.
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1: Yasmine Kichou.
2: La Haute-Vienne est placée en vigilance rouge canicule depuis hier midi. La chaleur extrême favorise d'ailleurs de nombreux incendies dans le département. Le plus important s'est déclaré à Saint-Victurnien où plus de 9 hectares ont brûlé. Plus de 60 pompiers ont été mobilisés. D'autres feux ont également touché la Meuse, Nouic, Saint-Junien et Limoges. Selon les prévisions de Météo France, un rafraîchissement est attendu à partir de mercredi. En raison du risque élevé d'incendie, plusieurs communes du Limousin adaptent les festivités du 14 juillet. Par exemple, à Saint-Thierry-la-Perche, le spectacle pyrotechnique est reporté au 16 août sous réserve des conditions météorologiques. Et à Limoges, le feu d'artifice du 13 juillet est annulé, mais la cérémonie officielle, le défilé militaire, les concerts, le bal populaire et les animations sont maintenus. Vendredi dernier, en pleine canicule, la ministre de la Santé Stéphanie Rist s'est rendue au CHU de Limoges, puis à la polyclinique pour faire le point sur les mesures mises en place. Depuis le 9 juillet, 185 climatiseurs mobiles ont été installés dans les chambres de l'hôpital. Le gouvernement vise 21 000 appareils déployés dans les établissements de santé d'ici au 25 juillet. La ministre a également échangé avec les soignants et les représentants syndicaux sur les conditions de travail. Certains élus, notamment le député LFI de Haute-Vienne Damien Maudet, estime toutefois que ces mesures restent insuffisantes face aux besoins des hôpitaux. À Saint-Thierry-la-Perche, salariés, syndicats, élus et habitants se mobilisent contre le projet de délocalisation du centre de courrier vers la Dordogne prévu en 2027. Une cinquantaine de personnes a manifesté samedi devant la poste. Ils dénoncent un allongement des trajets des facteurs, une dégradation des conditions de travail et des retards dans la distribution du courrier, des colis et de la presse. Les élus locaux regrettent aussi l'absence de concertation et craignent un nouveau recul des services publics en milieu rural. Une pétition a déjà recueilli plusieurs dizaines de signatures. Au collège Paul Langevin de Saint-Junien, les enseignants mobilisés contre la suppression d'une classe de 6e ont obtenu récemment du rectorat que les effectifs ne dépassent pas 30 élèves à la rentrée. Les enseignants jugent toutefois ces classes encore trop chargées et maintiennent leur préavis de grève. Enfin, sachez qu'à l'occasion de la demi-finale de la Coupe du Monde de football entre la France et l'Espagne, plusieurs communes proposeront une retransmission sur écran géant mardi soir. À Limoges, la nouvelle fan zone de Beaublanc, gratuite sur réservation, pourra accueillir jusqu'à 4500 supporters. Et à Saint-Thierry-la-Perche, une fan zone sera aussi installée au jardin du Moulinassou, avec buvette et restauration sur place pour permettre au public de suivre la rencontre dans une ambiance festive. Bon lundi à toutes et tous.
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3: Bonjour, bonjour à tous. C'est le prix Région Normandie et les 1100 mètres de la piste à l'hippodrome de Dieppe qui sera le théâtre du Quintet Plus de ce lundi 13 juillet 2026. Ils seront 16 protagonistes âgés de 4 ans et au-dessus. Départ prévu 18h30. En tête de notre sélection, le 5, Ozan, devrait afficher des progrès sur sa dernière prestation. Ici même, il peut l'emporter. Suivi du 2, Profuna di Iena, qui aligne les performances de choix depuis quelques mois. Le 8, Grand Scoop, bénéficiant de la confiance de son entraînement. Le 9, National Service, va effectuer sa rentrée avec d'emblée des ambitions. Et enfin, le 14, Gallius, sur sa vraie valeur, il complétera notre sélection. Une sélection que vous pouvez retrouver sur ma chaîne YouTube Tom Kazak, les pronostics hippiques avec mes dernières minutes. Donc notre choix aujourd'hui, premier le 5, Ozan. Second le 2, Profuna di Iena. Troisième le 8, Grand Scoop. Quatrième le 9, National Service. Cinquième le 14, Gallius. Le second choix le 12, L'As. Et le 4, et à vous la fortune.
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5: En 2025, la lutte contre la fraude aux prestations sociales reste une priorité pour les organismes de sécurité sociale. Entre les erreurs de déclaration, les trop perçus et les fraudes avérées, les enjeux financiers se chiffrent parfois en millions d'euros. Mais derrière les chiffres, la CAF rappelle également une autre mission, s'assurer que chaque allocataire perçoive l'ensemble de ses droits, ni plus ni moins. En Haute-Vienne, comme d'autres organismes administratif ces derniers temps, la Caisse d'allocation familiale a dressé récemment le bilan de son action en matière de contrôle et de lutte contre la fraude. Écoutez Sylvie Laborie, directrice de la CAF de la Haute-Vienne, qui nous dévoile les principaux chiffres à retenir de ce bilan 2025.
6: Alors, la fraude représente une minorité au regard du versement des prestations familiales et sociales au niveau de la CAF, puisque ça représente en pourcentage 0,45% de la masse des prestations familiales versées. Néanmoins, ça représente un montant important puisque en 2025, nous avons redressé 2,3 millions d'euros correspondant à 234 fraudes qui ont été commises en 2025.
5: Pour détecter les fraudes et cibler ces contrôles, la CAF s'appuie aujourd'hui sur plusieurs outils. Explication.
6: Donc au niveau de notre politique de contrôle, plusieurs aspects. Un premier aspect qui est le contrôle sur place. Donc là, il s'agit d'agents assermentés qui se rendent au domicile des allocataires pour contrôler leur situation. Ça représente en 2025 354 situations. Et puis, nous avons ensuite les contrôles sur pièces qui sont réalisés par des agents de la CAF au sein de notre organisme. Et puis, les contrôles qui sont intégrés à notre système d'information qu'on appelle contrôles automatisés qui sont les plus nombreux puisqu'ils représentent en 2025 plus de 150 000 contrôles qui ont été réalisés de cette manière-là.
5: Entre simple erreur et fraude caractérisée, la distinction est essentielle.
6: La majorité des versements qui constituent des indus résultent d'erreurs ou d'oublis de la part des allocataires. En 2025, néanmoins, un projet extrêmement important a été mis en place. Il s'agit de la solidarité à la source qui permet de réduire les déclarations qui sont faites directement par les allocataires et donc d'éviter les oublis, de leur simplifier la vie puisque ces déclarations sont alimentées, préalimentées par l'ensemble des institutions sociales et les allocataires pour deux prestations que sont le RSA et la prime activité n'ont plus qu'à valider comme pour la déclaration d'impôt les éléments déclaratifs qui leur ont été communiqués en amont.
5: La mise en place de la déclaration pré-remplie pour le RSA et la prime d'activité a ainsi permis de réduire les erreurs et les oublis, mais le système fait aussi gagner du temps, selon la directrice de la Caisse d'allocation familiale 87.
6: Ça fait gagner du temps, oui, c'est extrêmement précieux, effectivement. On en verra les bienfaits dans les prochaines années. Et d'ailleurs, il est prévu que ce système puisse progressivement s'appliquer à d'autres prestations familiales et sociales.
5: Aujourd'hui, une vingtaine d'allocations différentes sont versées par la CAF, un dispositif que Sylvie Laborie juge complexe.
6: Le système de versement et de gestion des prestations légales est extrêmement complexe, puisque nous versons des prestations pour l'arrivée de l'enfant. Nous versons ensuite les allocations familiales, qui sont les allocations les plus connues par le grand public. Nous versons aussi les allocations logement. Et puis, nous versons aussi les allocations qui sont liées à des situations de précarité, donc comme le RSA et la prime activité. Donc ce sont des personnes qui n'ont pas suffisamment de ressources. Et puis, nous versons aussi l'allocation adulte handicapé.
5: Et alors que le gouvernement envisage de fusionner plusieurs prestations sociales en une allocation sociale unique, en fusionnant le RSA, la prime d'activité et les aides au logement, le projet fait réagir les acteurs de terrain.
6: Alors, ce serait effectivement souhaitable, si tant est que le fait de regrouper plusieurs prestations simplifie vraiment la gestion de celle-ci. Ce qui n'est pas forcément gagné d'avance, si je puis dire. Il y a d'ailleurs un projet actuellement qui est en cours de discussion, qui est le projet de regrouper le versement du RSA et des allocations logement. Bon, c'est ce qu'on appelle l'allocation sociale unique. C'est ce projet-là qui aujourd'hui fait l'objet d'une discussion au niveau des pouvoirs publics.
5: Des propos recueillis par Jean-François François Biardot de la radio RTF. Pour Kaolin, Yasmine Kichou.
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1: Bonjour, ma sélection télé pour votre soirée du lundi 13 juillet sur TF1 Camping Paradis, série avec Laurent Rounac sur France 3, Crime à Ramatuelle, téléfilm sur W9 Astérix Le Gaulois, film d'animation sur TMC Les Mignons 2, Il était une fois Grou, film d'animation. Alors que les années 70 battent leur plein, Grou met sur pied un plan machiavélique pour réussir à intégrer un groupe célèbre de super méchants connu sous le nom de Vicious 6. Sur France 2, le concert de Paris 2026 présenté par Stéphane Bern. La 14e édition du concert suivie du traditionnel feu d'artifice de la ville, l'un des plus grands événements de musique classique au monde, diffusé sur les antennes de plus de 70 pays. Sur M6, Star 80 versus Star 90, la grande battle. Ce spectacle musical réunit des icônes des années 80 et 90, notamment Sabrina, Patrick Hernandez ou encore Hélène Ségara et La Rousseau. Et puis sur France 4, les trésors des châteaux de la Loire, documentaire. Très belle soirée télé à tous.
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5: La Haute-Vienne est placée en vigilance rouge canicule depuis hier midi. La chaleur extrême favorise d'ailleurs de nombreux incendies dans le département. Le plus important s'est déclaré à Saint-Victurnien où plus de 9 hectares ont brûlé. Plus de 60 pompiers ont été mobilisés. D'autres feux ont également touché la Meuse, Nouic, Saint-Junien et Limoges. Selon les prévisions de Météo France, un rafraîchissement est attendu à partir de mercredi. En raison du risque élevé d'incendie, plusieurs communes du Limousin adaptent les festivités du 14 juillet. Par exemple, à Saint-Thierry-la-Perche, le spectacle pyrotechnique est reporté au 16 août sous réserve des conditions météorologiques. Et à Limoges, le feu d'artifice du 13 juillet est annulé, mais la cérémonie officielle, le défilé militaire, les concerts, le bal populaire et les animations sont maintenus. Vendredi dernier, en pleine canicule, la ministre de la Santé Stéphanie Rist s'est rendue au CHU de Limoges, puis à la polyclinique pour faire le point sur les mesures mises en place. Depuis le 9 juillet, 185 climatiseurs mobiles ont été installés dans les chambres de l'hôpital. Le gouvernement vise 21 000 appareils déployés dans les établissements de santé d'ici au 25 juillet. La ministre a également échangé avec les soignants et les représentants syndicaux sur les conditions de travail. Certains élus, notamment le député LFI de Haute-Vienne Damien Maudet, estime toutefois que ces mesures restent insuffisantes face aux besoins des hôpitaux. À Saint-Thierry-la-Perche, salariés, syndicats, élus et habitants se mobilisent contre le projet de délocalisation du centre de courrier vers la Dordogne prévu en 2027. Une cinquantaine de personnes a manifesté samedi devant la poste. Ils dénoncent un allongement des trajets des facteurs, une dégradation des conditions de travail et des retards dans la distribution du courrier, des colis et de la presse. Les élus locaux regrettent aussi l'absence de concertation et craignent un nouveau recul des services publics en milieu rural. Une pétition a déjà recueilli plusieurs dizaines de signatures. Au collège Paul Langevin de Saint-Junien, les enseignants mobilisés contre la suppression d'une classe de 6e ont obtenu récemment du rectorat que les effectifs ne dépassent pas 30 élèves à la rentrée. Les enseignants jugent toutefois ces classes encore trop chargées et maintiennent leur préavis de grève. Enfin, sachez qu'à l'occasion de la demi-finale de la Coupe du Monde de football entre la France et l'Espagne, plusieurs communes proposeront une retransmission sur écran géant mardi soir. À Limoges, la nouvelle fan zone de Beaublanc, gratuite sur réservation, pourra accueillir jusqu'à 4500 supporters. Et à Saint-Thierry-la-Perche, une fan zone sera aussi installée au jardin du Moulinassou, avec buvette et restauration sur place pour permettre au public de suivre la rencontre dans une ambiance festive. Bon lundi à toutes et tous!
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6: La météo, Kaolin, bienvenue sur votre antenne en ce lundi 13 à la mi-journée. Un bulletin météo plus favorable cet après-midi avec des nouvelles qui vont certainement vous faire plaisir car les températures sont en baisse sur notre secteur. Les maximales ne devraient pas dépasser 31 degrés, chose que nous n'avons pas connue depuis quelques jours. Dans quelques jours, à savoir à partir de mercredi, l'instabilité devrait s'installer également avec l'arrivée d'un temps plus orageux, ce qui est assez logique en cette période. Cet après-midi donc, un vent qui va être de secteur sud-ouest qui soufflera entre 15 et 30 km/h. Des températures plus favorables. Demain, pour le mardi 14 juillet, jour de fête nationale, le temps restera encore chaud avant l'arrivée d'une instabilité prévue pour mercredi. Je vous en reparle plus en détail dans nos bulletins de fin de journée.
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1: Bonjour à tous, un vainqueur néerlandais sur le Tour de France, Sinner sacré à Wimbledon et J-1 avant France-Espagne en demi-finale de Coupe du Monde. Mathieu Van Der Poel, vainqueur en échappée de la 9e étape du Tour de France hier, le néerlandais devance Tom Pidcock et le français Alex Baudin 4e. Les coureurs ont parcouru 155 km en Corrèze, une course raccourcie de 30 km à cause de la chaleur. Au classement général, Tadej Pogacar conserve la tête du classement et le maillot jaune. Et aujourd'hui, pas d'étape, les coureurs sont mis au repos après 9 jours de compétition d'affilée, mais la compétition reprendra en montagne demain. Une étape de 160 km pour les grimpeurs entre Aurillac et le Lioran. Les cyclistes devront notamment monter le col de la Griffoule pour la première fois dans l'histoire du Tour. Deux cols de catégorie 1 sont également prévus avant une arrivée à 1240 mètres d'altitude. Et puis en tennis, c'est l'Italien Yannick Sinner qui a remporté Wimbledon hier en finale face à l'Allemand Alexander Zverev. Score final 6-7, 7-6, 6-3, 6-4. Alexander Zverev qui était en lice pour son deuxième grand chelem consécutif. Mais la marche était trop haute face à son adversaire du jour, Yannick Sinner. L'Italien avait d'ailleurs remporté les 9 dernières confrontations entre les deux hommes. Et puis en football, Argentine-Angleterre et France-Espagne, ce sont les affiches des demi-finales de la Coupe du Monde et ça commence dès demain à 21h pour la France au Dallas Stadium. Une équipe de France au complet, Kylian Mbappé sorti sur blessure face au Maroc et Aurélien Tchouaméni ont bien participé aux derniers entraînements. Une Coupe du Monde qui sera probablement élargie à 64 équipes en 2030. Le président de la FIFA, Gianni Infantino, a en tout cas assuré hier que l'élargissement serait examiné et débattu au sein des comités compétents. Une telle formule rajouterait 4 groupes de 4 équipes et aurait pour conséquence la fin de la qualification des meilleurs 3e pour les 16e de finale. Et puis en rugby, les Bleus affronteront les Baby Blacks de Nouvelle-Zélande en demi-finale du Mondial U20. Cet après-midi à 16h, ce sera la 3e édition d'affilée que les deux équipes se disputent une place en finale. Bonne journée à tous.
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4: La revue de presse, Kaolin, la radio, et on commence tout de suite avec votre quotidien Sud-Ouest qui titre en une, Dordogne, un été de feu. Un nouvel incendie de forêt s'est déclaré hier à Siorac de Ribérac. Au moins 50 hectares de pinèdes sont partis en forêt. J'ai vu un panache de fumée, a dit l'une des habitantes du secteur en pleine période de canicule et de sécheresse. Un important feu s'est déclaré le dimanche 12 juillet. Dans l'après-midi, des habitations qui étaient menacées ont été évacuées. Votre quotidien qui titre également en une un dossier Nouvelle-Aquitaine, les sangliers prolifèrent, bonjour les dégâts. Leur population n'est pas quantifiable dans le département des Landes, par exemple, de nombreuses actions administratives autorisées par la préfecture sont mises en place pour leur régulation et ainsi faire diminuer les dégâts déjà colossaux. Direction les pages locales, en Périgord vert notamment, on parle à Brantôme en Périgord et Mareuil des ateliers de méditation par l'animal qui sont proposés aux jeunes cet été. À Saint-Oleil puis Mangou, le maire dresse le bilan de ses 100 premiers jours de mandat. À Excideuil, les deux après-midi d'initiation à la pêche pour les écoliers sont reportés à la rentrée. Et à Brantôme en Périgord, canicule, des mesures ont été mises en place pour aider les habitants. Votre quotidien de la Charente Libre parle sur le département de la canicule, les cours d'eau, ces fragiles oasis de fraîcheur. À la recherche d'un peu de fraîcheur, les Charentais se réfugient au bord des cours d'eau, quitte à se baigner en dehors des zones autorisées et surveillées. Une fréquentation qui met sous pression des écosystèmes sensible et place les élus face à un enjeu devenu politique. Direction les pages locales de Charente-Limousine maintenant pour vous parler, notamment dans le nord-est Charente, du syndicat d'eau potable qui est en appel à la responsabilité face à la multiplication des vagues de chaleur. Le syndicat d'eau potable nord-est Charente, qui alimente en eau un tiers du département, invite à la sobriété sur la consommation d'eau. À Champagne-Mouton, les tarifs périscolaires votés au dernier conseil avant les vacances. Et puis en terre de Haute-Charente, les jeunes élus découvrent les secrets du château de Chambre. À l'ESSAC, pour Catherine Payou et Martine Berthe, l'école est finie. Retour également sur la commune de Chasseneuil sur le feu d'artifice qui est malheureusement annulé. Pour le populaire du centre, on vous parle évidemment du Tour de France, signé Van der Poelidor. Mathieu Van der Poel, petit-fils de Raymond Poelidor, a remporté hier l'étape entre Malemort et Ussel du Tour de France en Corrèze. Un énorme

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3: Le cinéma sur Kaolin, et si on se faisait une toile en ce samedi 4 juillet. Direction les salles obscures, commençons par le Cinébourse de Saint-Junien. Pour vous parler des séances de ce lundi 6 juillet, 4 séances sont au programme du côté du Cinébourse, 2 à 18h, avec les films Des Mignons et des Monstres et Toy Story 5. Toy Story 5 que vous retrouverez également à 20h30, avec un autre film, Une année italienne, qui lui vous sera proposé en version originale sous-titrée. Je vous propose aujourd'hui de revenir sur ce film Toy Story 5, qui connaît un vrai succès. Un film américain de Andrew Stanton et Kenna Harris. Buzz, Woody, Jesse et le reste de la bande verront leur travail remis en question lorsqu'ils découvriront que ce qui obsède les enfants d'aujourd'hui s'appelle l'électronique.
4: Je perds Bonnie à cause de cette machine.
5: Je suis ton ami
6: Woody.
7: Je suis venu le plus vite possible.
8: Pourquoi tu portes une robe, Woody?
9: Ça s'appelle un poncho, fourchette.
10: Quelqu'un a un feutre marron.
11: Halt! Qui va là?
12: Wow, wow, wow, je viens en paix.
11: Ça faisait longtemps, cowboy.
10: Tu es quoi, un vieux monsieur enjoué?
8: Quoi? Elle croit que t'es vieux parce que tu perds tes cheveux, Woody.
10: Bonnie a besoin de quelqu'un né au même siècle qu'elle. Adieu, les jouets.
5: Ton ami, c'est
11: moi. Il nous faut du renfort.
5: Je suis ton ami.
8: J'y crois pas.
5: Quand tout
13: elle s'enfuit, Buzz.
11: Notre mission sur cette planète est de faire le bonheur d'un enfant.
5: Rappelle-toi ce que ton vieux pote disait.
10: Bonnie a encore besoin de nous. En avant, pile-poil.
8: Buzz, reste là, je vais avec eux.

0: Tu crois que j'en suis pas capable?
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2: Que c'est bon de les revoir se disputer.
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4: Et direction maintenant le cinéma Arévi de Saint-Thierry pour vous parler des séances du jour. Elles sont également au nombre de 4. Vous pourrez retrouver deux films à 15h avec les films Deviens Génial et Toy Story 5. Deux films vous seront ensuite proposés en soirée à 21h. Le film The Christophers en version originale sous-titrée ainsi que le dernier Quentin Dupieux intitulé Le Vertige. Aujourd'hui, je reviens avec vous sur ce film Deviens Génial. Mathias est prof et vient d'obtenir sa mutation dans le collège de sa fille. Pourtant, à peine arrivé, on lui apprend que sa classe d'allemand va fermer, faute d'inscrit. Il décide alors d'organiser un voyage en Allemagne pour motiver les adolescents à choisir la langue. Et pour le financer, il fait appel à Iris, la responsable du comité de jumelage local. Le hic, c'est que Mathias est prof d'espagnol. Entre un Mathias qui ne parle pas un mot d'allemand, des ados en souffrance et une Iris irrationnelle, le voyage scolaire va prendre des allures de gigantesque chaos. Pourtant, rien ne pourra l'empêcher de devenir le père que sa fille n'attend plus. Et pour arriver à ses fins, il va devoir devenir génial. Génial.
5: Merci d'être là.
6: Eh mais, c'est romantique, hein. Ça donne envie.
7: Deviens génial,
6: du spectacle de fin de voyage, bah, je t'en ai parlé.
8: Faire un spectacle?
5: Oui. Là, ce qu'on veut, c'est montrer à tout le monde que vous savez faire ça. Il y a une seule règle. Les éclater. Tout ça, je le fais pour toi, le voyage, le bordel. Pour nous.
6: Je dois te rappeler le nombre de fois où on a frôlé la catastrophe depuis le début du voyage.
5: Je me rends compte que j'aime bien ce qu'on vit là. J'aime bien le voyage, j'aime bien les gens, les gamins, l'Allemagne.

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2: L'agenda, Kaolin, et on commence tout de suite avec un festival, la 4e édition du festival Astéroïde Day, en lien avec la journée mondiale des astéroïdes. Un festival qui dure du 15 au 30 juin à Jasnon-Presnac et Rochechouart, c'est gratuit. La science et la culture en s'amusant de 3 à 97 ans. Direction la commune de Ségur-le-Château pour vous parler des visites guidées du village et du château. Visite guidée d'un des plus beaux villages de France. Alors rendez-vous fixé au bureau d'information touristique à 11h. Infos et réservations auprès de l'office de tourisme au 05 55 73 39 92. Le jeudi 25 juin, vous pourrez retrouver une conférence, le corps dans l'art, le corps au 20e siècle. Une conférence qui vous est proposée au musée d'art et d'histoire de Saint-Thierry-la-Perche entre 18h30 et jusqu'à 19h30. Vous pourrez retrouver également une marche avec l'association communautaire ADN autour de nous qui vous invite. Donc ce jeudi 25 juin à Massignac sur le circuit autour du plan d'eau, un circuit de 13 km à allure soutenue et un circuit de 11 km à allure modérée. Rendez-vous fixé au parking de la piscine avenue Corot à 7h30 pour un départ à 7h45 ou directement sur place à 8h au parking de la Conti. Jeudi toujours, une soirée table ronde organisée de 19h30 à 21h dans le cadre des états généraux de la biotique sous les auspices de l'espace régional de réflexion éthique de Nouvelle-Aquitaine, site Limousin. Une table ronde et débat jusqu'où aller dans les mesures de prévention pour les personnes âgées et limites éthiques. Cela se placera à la mairie de Rochechouart, place du Château, en présence de nombreux représentants. Le jeudi 25 toujours marque le retour des marchés festifs de producteurs. Cela se passe au jardin du Moulin à Sous, organisé par l'association Saveurs et Terroirs. Consommer bon, consommer local. Des produits locaux très variés à emporter ou à consommer sur place. Les animations commenceront à partir de 18h au jardin du Moulin à Sous.
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2: Le vendredi 26 juin maintenant, vous est proposé un barbecue par l'association Famille Rurale après la fête de l'école sur le parking de la salle des fêtes à Saillat-sur-Vienne. Restauration, buvette et animation sur place. On vous parle également ce vendredi 26 juin de Rush Flag qui aura lieu de 19h30 à 21h30 au gymnase de Rochechouart. Inscription obligatoire pour la participation. On vous parle le samedi 27 juin d'un concert à Coussac-Bonneval, un concert de la chorale Ian Voices avec son chef d'orchestre Andrew Field. Cela se passera à 18h, cours intérieur du château de Bonneval, sur réservation. Infos et réservations directement auprès du château de Bonneval au 06 29 19 49 06. On vous parle également d'un concours de pétanque organisé à La Roche-l'Abeille ce samedi 27 juin. Un tête-à-tête à partir de 8h30 et en doublette à partir de 13h30. Cela se passe toute la journée à la salle des fêtes organisée par la APPMA de La Roche-l'Abeille. Et puis une conférence également au Chalard, conférence Regards Croisés en Limousin. Une conférence qui aura lieu de 15h30 à 17h à la salle des fêtes. C'est un événement gratuit organisé par Chalard Initiative. On n'oublie pas également ce week-end l'art en fête, l'association Esquisse qui fête ses 30 ans avec un marché des arts créatifs, buvette et food truck sur place, animation musicale assurée par l'école intercommunale de musique et de danse. Cela se passera de 8h à 18h30 au jardin du Moulin à Sous à Saint-Thierry. À ne pas oublier également le feu de la Saint-Jean à Saint-Thierry-la-Perche, buvette, grillade et animation musicale, ainsi qu'un grand feu sur la plage à la tombée de la nuit. Cela commencera à 17h30 du côté du lac d'Arfeuil, une manifestation qui est organisée par le motoclub du pays arédien. Rochechou Art et Danse du Monde vous invite le samedi 27 juin à partir de 14h, place du Château, pour découvrir des arts et danses du monde. Le tout est organisé par le comité des fêtes. Vous retrouverez Gypsy Fiesta, Rochechouart Loisirs Création, la Batouka Donf, Perles et Dragons et de nombreuses autres associations et animations qui vous seront proposées. Animations et soirées DJ en plus qu'un marché de producteurs qui vous sera proposé à partir de 18h. Direction Saint-Auvent le samedi 27 juin pour vous parler de la 14e randonnée gourmande organisée par le comité des fêtes. Différentes animations et balles avec orchestre Mi-Camionnetta vous seront également proposées.
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2: N'oubliez pas également le vide-grenier organisé par Saint-Thierry Escrime le dimanche 28 juin, à Saint-Thierry-la-Perche donc, sur l'esplanade et le gymnase Jules Ferry. Buvette, restauration sur place et puis bien sûr animation d'escrime proposée à 10h, de 10h à 11h et de 15h à 16h. La journée des Olympiades vous attend également sur la base de loisirs de Roufiac. Défis sportifs et ludiques toute la journée en équipe, c'est gratuit et ouvert à tous. Et puis pour les amateurs de sport, on termine avec les les 6 heures de gravel organisées par la SSJ Cyclo sur le circuit automobile de Saint-Junien ce dimanche 28 juin avec buvette, restauration et ravito coureur, ouvert aux licenciés de toute fédération et aux non-licenciés également. La longueur du circuit 3,5 km. Il y aura également une épreuve de virage technique et relance. Les inscriptions se font en ligne sur le site OKTime. Évidemment, toutes ces annonces sont susceptibles d'être modifiées en fonction des conditions météo du moment. La canicule qui devrait durer jusqu'à ce vendredi pourrait entraîner certaines annulations. Nous vous tiendrons bien évidemment au courant.
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1: Le coup de pouce Kaolin, la radio, ça y est, il revient. Et je parle évidemment du festival de jazz 2026, organisé par l'association Jazz au Village. Et j'ai le plaisir de recevoir Madame la Présidente, Dominique Rivière. Bonjour Dominique.
2: Bonjour Julien.
1: Alors bienvenue à nouveau dans notre studio pour parler de cette nouvelle saison qui va démarrer le 15 juillet et qui se terminera le 28 août. 4 dates, 5 concerts, des dates assez événementielles. Nous allons en parler dans quelques instants. Tout d'abord, j'ai envie de dire comment ça se passe du côté de Jazz au Village.
2: Oh ben ça se passe bien, on est très contents, on espère qu'on va durer longtemps. Voilà, on est une petite association, donc...
1: Mais qui se bat pour faire vivre une musique et un style musical
2: qu'on aime.
1: Bien à part et bien ancré quand même, dans le cœur des Français. On parle de jazz, évidemment. 4 dates cette année, 4 dates, 5 concerts. Donc, ça veut dire qu'il y a un élargissement des dates quand même cette année.
2: Absolument. Alors, premier concert, Jeanne Hayac, le 15 juillet. Donc, avec Mathieu Vernier Trio. C'est du jazz manouche. Ce sont 3 jeunes de la région. Je vous invite à venir les voir. Parce qu'ils ne font pas que du jazz manouche, mais vraiment en jazz manouche, ils touchent vraiment leur bille.
1: Il y aura un très beau concert aussi le 17 juillet, cette fois-ci sur la commune de Coussac-Bonneval.
2: Voilà, alors on revient à Coussac cette année, on est très contents d'y revenir parce que beaucoup de gens de Coussac nous demandaient de pouvoir revenir. Donc on revient cette année avec un quartet qui est très célèbre au niveau des jazzmen français en jazz manouche toujours. C'est le Gaïa Quartet. Vous avez quelques pointures comme à la guitare Gaël Rouillac, que beaucoup connaissent dans le milieu, Vincent Mondy à la clarinette, Yann Leblé, deuxième guitare, et pour la rythmique, à la contrebasse, nous avons Nicolas Ferreira.
1: Et il y a donc 2 autres dates qui arrivent au mois d'août, on va en parler très rapidement parce qu'on y reviendra dans quelques toutes petites semaines, mais il y a quand même 2 très belles dates, notamment à Saint-Thirier le 14 août, on va commencer par celle-là.
2: Oui, alors c'est un nouvel événement à Saint-Thirier, je pense qu'on aura l'opportunité d'en reparler au mois d'août, avec des surprises, avec de très belles surprises musicales.
1: Ça, effectivement, nous y reviendrons sans tarder sur notre antenne et on termine avec une date qui va clôturer cette belle saison donc qui va démarrer de Jazz 2026, une date à Riac-la-Tour.
2: Alors, Riac-la-Tour, le petit nouveau du festival, dites donc, une petite association qui a envie de participer à l'aventure. C'est une association de Riac-la-Tour qui a voulu aussi son concert. Donc il y aura un duo avec la fameuse Cajoun, joueuse de washboard, mais pas que, elle fait aussi ukulélé, kazoo, caisse claire, voilà. Et elle joue en tandem avec Bruno Durand, qui joue du piano et de la flûte traversière. Et à eux deux, ils vont revisiter les vieux standards du jazz New Orleans.
1: On va s'intéresser maintenant à cette première date du Festival Jazz 2026, la date de Jeanne Hayac. Alors je vous laisse, Dominique, me présenter ce bel événement et cette belle date.
2: Jeanne Hayac, d'habitude on faisait le festival, les concerts du festival se passaient dans l'église, mais il y a un problème de sonorité comme souvent dans les églises. C'est plutôt adapté à une voix ou à des chœurs, mais quand il y a plusieurs instruments, c'est beaucoup plus compliqué.
1: Donc la réverbération n'aide pas toujours.
2: Voilà, c'est vraiment, Julien, vous qui connaissez bien le son, vous savez de quoi je parle.
1: Absolument.
2: Voilà. Donc, le Saint-Eutrope, le restaurant du village, avait une salle de spectacle qui était peu utilisée. Donc, il a eu la bonne idée d'en parler à la présidente de l'association au coin de la place. Donc, on est allé voir et c'est là que ça va se passer. Donc, du coup, on a eu l'idée de faire une soirée cabaret. Donc, les gens pourront boire et manger. Il y aura des petites tables. Donc, surtout réservées parce qu'il n'y aura pas de la place pour tout le monde. Il y a une scène qui est très adaptée à ce genre de petit trio. Alors, Mathieu Varnier, dans la région, on le connaît. C'est un guitariste qui fait aussi du rock, du hard rock. C'est un excellent guitariste. Et lors d'une jam session avec Silvano Castellan, qui est un musicien globe-trotteur, passionné de culture, qui a joué avec beaucoup de grands musiciens africains, qui a joué aussi avec des grands du jazz manouche, qui a appris vraiment la guitare manouche et vraiment qui est il faut le voir à la guitare, il faut l'entendre, c'est vraiment quelque chose de fabuleux. Et donc, et à la rythmique, on a Michel Trény, que nous connaissons déjà au festival puisqu'il a déjà participé plusieurs fois à notre festival, à la contrebasse.
1: Et ça se passe donc à Jeanne Hayac, à la salle Saint-Eutrope à partir de 20h30.
2: Voilà, je peux donner les tarifs parce que ça peut intéresser certaines personnes. Les gens extérieurs à la commune, c'est 15€, les habitants, c'est 10€, et pour les enfants de moins de 12 ans, ce sera gratuit.
1: à ne pas rater cette première date du festival. Et on se revoit très bientôt pour parler des suivantes. Merci beaucoup, Dominique.
2: À bientôt.
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2: Sur votre plateau télé ce soir, de la musique moderne, de la musique classique et un méchant intemporel. Star 80 versus Star 90, la grande battle sur M6. Ce spectacle musical réunit des icônes des années 80 et 90. Ils reprennent leurs titres mythiques. D'un côté, Sabrina, Patrick Hernandez ou encore Phil Barnet. De l'autre, Hélène Segarra, La Rousseau, mais aussi Ophélie Winter.

0: C'est quoi ?
1: Le concert de Paris 2026 sur France 2, présenté par Stéphane Bern. La 14e édition du concert, suivi du traditionnel feu d'artifice de la ville, l'un des plus grands événements de musique classique au monde, diffusé sur les antennes de plus de 70 pays. Les plus grands musiciens sont présents pour ce moment grandiose. Les Mignons 2, Il était une fois Gru sur TMC, film d'animation. Alors que les années 70 battent leur plein, Gru met sur pied un plan machiavélique pour réussir à intégrer un groupe célèbre de super méchants. Pour réussir, il est secondé par ses mignons, toujours aussi turbulent.
2: Mignon, il y a plein d'autres méchants dans le monde. Mais moi, je vais être un super méchant.
3: Ce petit gamin tout gringalé pense qu'il peut faire un bon méchant.
2: Je peux être hyper méchant.
1: Star 80 versus Star 90, la grande battle sur M6, le concert de Paris 2026 sur France 2 et les Mignons 2, Il était une fois Gru sur TMC. Très belle soirée télé à tous.
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0: 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Il est midi.
1: Bonjour à tous. Il est possible que l'incendie de la forêt de Fontainebleau soit d'origine volontaire. Déclaration du ministre de l'Intérieur sur place ce matin, alors que le feu reste actif. 800 hectares parcourus depuis hier après-midi. Laurent Nunez précise que pour l'heure, il n'y a pas eu de blessés ni d'habitations touchées. Près d'un millier de personnes ont été évacuées. Et pour la première fois en Île-de-France, des Canadairs interviennent pour lutter contre les flammes. 500 pompiers sont mobilisés sur le terrain aujourd'hui. Et d'autres incendies sont en cours dans le Lot-et-Garonne et dans le Maine-et-Loire notamment, des feux d'ampleur alors que la canicule se poursuit. Notez que ce midi, la Haute-Loire passe en vigilance orange. La vigilance rouge, elle, sera levée dans la soirée sur 11 départements de l'Ouest. En Espagne, le Premier ministre attendu en Andalousie. Aujourd'hui, Pedro Sanchez se rend sur les lieux de l'incendie meurtrier au nord d'Almeria. Le feu est maintenant stabilisé. Il a détruit plus de 7000 hectares. Et le dernier bilan fait état de 13 morts et 23 disparus. Parmi eux, une Française originaire du Vaucluse. Elle se trouvait en vacances avec son mari. Lui a survécu. Une trentaine de dirigeants reçus aux Invalides à Paris aujourd'hui. Emmanuel Macron réunit la coalition des volontaires en présence du président ukrainien Volodymyr Zelensky. Les chefs d'État et de gouvernement vont renouveler leur soutien à son pays face à l'invasion russe et veulent démontrer le réveil stratégique de l'Europe pour parvenir à un cessez-le-feu. L'Ukraine sera aussi à l'honneur du défilé militaire du 14 juillet demain sur les Champs-Élysées. Et pour ce mardi, 7000 forces de l'ordre et 2000 pompiers seront déployés en région parisienne, annonce de la préfecture de police de Paris pour les festivités du 14 juillet, mais aussi pour la demi-finale France-Espagne prévue dans la soirée. Au total, en France, ce sont 70 000 policiers et gendarmes qui seront mobilisés demain. Et puis un premier jour de repos pour les coureurs du Tour de France. Après 9 jours de course, le peloton reprend des forces dans le Cantal. La 10e étape demain partira d'Aurillac, direction le Lioran. Et c'est la fin de ce flash. Bonne journée.
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5: La météo, Kaolin, bienvenue sur votre antenne en ce lundi 13 à la mi-journée. Un bulletin météo plus favorable cet après-midi avec des nouvelles qui vont certainement vous faire plaisir car les températures sont en baisse sur notre secteur. Les maximales ne devraient pas dépasser 31 degrés, chose que nous n'avons pas connue depuis quelques jours. Dans quelques jours, à savoir à partir de mercredi, l'instabilité devrait s'installer également avec l'arrivée d'un temps plus orageux, ce qui est assez logique en cette période. Cet après-midi donc, un vent qui va être de secteur sud-ouest qui soufflera entre 15 et 30 km/h. Des températures plus favorables. Demain, pour le mardi 14 juillet, jour de fête nationale, le temps restera encore chaud avant l'arrivée d'une instabilité prévue pour mercredi. Je vous en reparle plus en détail dans nos bulletins de fin de journée.
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6: Aujourd'hui, gros plan sur l'impact de la canicule sur nos habitudes de consommation. Des températures extrêmes, un thermomètre qui dépasse parfois les 40 degrés. La France a connu un début d'été très mouvementé et avec ses fortes chaleurs, les Français modifient leur manière de consommer. C'est ce que nous apprend l'analyse de centaines de milliers de tickets de caisse réalisés par la société 10%. Premier renseignement, et il est plutôt logique, les clients viennent faire leurs courses plus tôt pour éviter les fortes chaleurs avec des achats réalisés entre 7h et 11h du matin dans les grandes surfaces. Évidemment, avec une telle chaleur, les ménages achètent des produits pour se rafraîchir. On remarque une augmentation des ventes d'eau, de melons et de glace et la part des plats froids bascule de 38 à 55% des ventes. Mi-juin, les ventes de gazpacho ont augmenté de 46%, plus 30% pour les salades fraîches, même chose pour le maïs en boîte. Mais il n'y a pas que les rayons nourriture qui subissent les effets de la canicule. L'électroménager est aussi touché avec l'explosion des ventes de climatiseurs. Le patron de Coopérative U, par exemple, indique avoir vendu en une semaine autant de climatiseurs que sur toute une saison. Les chiffres parlent d'eux-mêmes. Près de 2 millions de ventilateurs et climatiseurs ont été vendus en France en 2 semaines, selon le cabinet d'études Nielsen IQ, qui qualifie l'explosion de ces ventes d'historique, avec pour conséquence des ruptures de stock dans de nombreux magasins et des hausses de prix. Acheter un climatiseur en ce moment, c'est faire chauffer son portefeuille.
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2: Bienvenue dans Destination Été, votre rendez-vous pour explorer les pépites de notre territoire. Aujourd'hui, cap sur Saint-Yé-la-Perche et ses environs, un coin du Limousin où le patrimoine, la nature et la gastronomie se donnent rendez-vous. Entre villages médiévaux, randonnées au grand air, produits d'exception et savoir-faire précieux, ce territoire du sud de la Haute-Vienne et aux portes de la Corrèze vous invite à un véritable voyage au cœur des plus beaux des Tours de France.
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2: Aujourd'hui, cap sur un joyau du patrimoine corrézien, Ségur le Château. Classé parmi les plus beaux villages de France, un décor digne d'une carte postale nichée dans une boucle verdoyante de l'Auvézère aux confins du Limousin, de la Dordogne et du Périgord. Ségur, qui signifie « lieu sûr », fut jadis le berceau des vicomtes de Limoges, puis siège d'une importante cour de justice du 15e au 18e siècle. Ce riche passé se lit encore aujourd'hui dans son architecture. Ruelles pavées, maisons à colombages, tourelles et façades renaissance témoignent de la grandeur d'antan. La silhouette des vestiges du château domine toujours le village et invite à la contemplation. Ici, chaque pierre semble avoir une histoire à raconter. Ségur, le château, n'est pas figé dans le passé, bien au contraire. L'été, le village s'anime tous les lundis soirs avec un grand marché de producteurs de pays, une vraie ambiance conviviale. On y déguste sur place des spécialités locales à la bonne franquette sous les marronniers. Début août, la fête du cochon cul noir, race emblématique du terroir limousin, attire curieux et gourmands dans une atmosphère festive et familiale. Flâner à Ségur, c'est aussi suivre les sentiers qui longent l'Auvézère, profiter du calme des rives ou explorer les ruelles fleuries. Un parcours ludique invite même petits et grands à retrouver de petits personnages sculptés en argile, cachés ici et là sur les façades, ce sont les plaisantins, de drôles de compagnons de balade. Et mi-août, place à l'art avec les peintres dans la rue, un rendez-vous plein de poésie où artistes amateurs et confirmés investissent le village chevalet sous le bras. Pour s'y rendre, c'est simple, Ségur le château se trouve à environ 40 km au sud de Limoges. Des parkings sont disponibles à l'entrée du village pour préserver la quiétude du cœur historique. Des visites guidées sont proposées en été et plusieurs sentiers de randonnée balisés partent directement du bourg. De la collégiale de Saint-Thierry aux ruelles de Ségur le château, des fours à Kaolin, aux assiettes gourmandes, ce coin du Limousin a décidément tout pour séduire. Entre patrimoine vivant, nature généreuse et produits du terroir, le pays de Saint-Thierry vous promet des découvertes riches et authentiques à vivre en famille ou entre amis. C'était Destination Été sur Kaolin. On se retrouve très vite pour une nouvelle escapade sur les routes de notre beau patrimoine local. Et d'ici là, bel été à toutes et à tous.
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2: Kaolin, coup de pouce, et nous prenons la direction de Saint-Thierry-la-Perche pour vous parler de l'association du club arédien des seniors dont je reçois et la présidente habituée de nos studios maintenant, Michel Thierry, bonjour.
3: Bonjour Julien.
2: Alors Michel, vous venez nous voir aujourd'hui parce que l'on va parler, on s'y prend un peu en avance, mais on va expliquer pourquoi, d'une journée organisée par le club arédien des seniors, une journée à Saint-Émilion, une sortie clé en main j'ai envie de dire, pour ceux qui participeront et qui va se passer le samedi 12 septembre. Alors oui, on est que début juillet, mais il était temps quand même de se voir pour en parler, car il va falloir réserver avant le 20 juillet. Michel, avant toute chose, comment se passe la vie au club arédien des seniors? Toujours bien?
3: Alors oui, toujours bien. On est ouvert au mois de juillet, au mois d'août exceptionnellement. Bon, le bureau, la permanence sera fermée, bien entendu. Mais ceux qui veulent venir voir les locaux, il y a des adhérents qui seront là tous les mardis après-midi.
2: Il est toujours bon de venir se renseigner un petit peu quand on ne connaît pas comment fonctionne le club arédien des seniors et d'imaginer pourquoi pas participer à des activités à partir de la rentrée prochaine en s'inscrivant, tout simplement.
3: Absolument.
2: Alors, parmi les activités que vous proposez, cette fois-ci, c'est la raison de votre venue aujourd'hui. Vous organisez une belle journée du côté de Saint-Émilion. Ça va se passer le samedi 12 septembre. Première question, est-ce que c'est réservé exclusivement aux adhérents de l'asso ou ça peut être ouvert à d'autres?
3: Alors, pas du tout. C'est ouvert à tout le monde, à tout adhérent. Évidemment, aux seniors en particulier, pour cette journée qui se déroulera à Saint-Émilion.
2: Alors, on va tout de suite parler du tarif. Comme ça, ce sera fait. C'est un tarif qui coûte 111 euros par personne. Mais maintenant, on va parler du programme et vous allez voir que pour ce prix, vous avez un programme absolument magnifique. Michel, est-ce que vous pourriez me détailler un petit peu ce que vous avez au programme de cette belle journée?
3: Eh bien oui, alors on est au départ de Saint-Thierry-la-Perche, place de la Nation, et nous allons faire une visite de la ville effectuée par un guide pour explorer l'histoire de la cité de Saint-Émilion. En suivant ce guide, on va découvrir les étapes clés de son développement, des origines à nos jours, en passant par un point de vue et les monuments souterrains tels que l'Ermitage, la chapelle de la Trinité, les catacombes.

0: Et une église monolithe.
1: C'est une visite qui va durer à peu près une heure et demie et qui va vous conduire à un déjeuner au restaurant. Alors, on va pas parler dans le détail du menu. Tout ce qu'on peut dire, c'est que ceux qui vont être présents vont se régaler.
0: Tout à fait, c'est un menu gastronomique et bien sûr en rapport avec Bordeaux, le vin de Bordeaux, Saint-Émilion.
1: Et vous continuez parce que ça ne s'arrête pas là, la journée reprend avec un circuit en bus qui va se passer à partir de 15h, un circuit qui va vous conduire au cœur du vignoble notamment.
0: Absolument, on va faire une visite également guidée en bus à travers les paysages inscrits au patrimoine de l'humanité par l'UNESCO. On va voir les châteaux, des sites remarquables et puis on terminera par une visite d'un vignoble avec un vigneron qui nous fera part de son expérience et suivi d'une dégustation.
1: Et ensuite, bien sûr, le retour sur Saint-Thierrier. Alors, on va maintenant parler évidemment des réservations parce que ça, c'est très important pour vous, pour pouvoir vous organiser en amont. Des inscriptions qui doivent se faire avant le 20 juillet. On va communiquer votre numéro de téléphone puisque c'est à vous qu'il faut s'adresser, au 06 41 37 74 22. Évidemment, si on a été un peu trop vite au moment où vous nous écoutez, n'hésitez pas à appeler Kaolin directement au standard 0555 75 15 15 et on vous transmettra bien sûr les coordonnées de Michel. Vous pouvez aussi tout simplement appeler à la mairie, ils vous les transmettront facilement. Je rappelle que cette belle journée, tout compris, est au tarif de 111€ et que vous pouvez faire des facilités de paiement pour certaines personnes qui souhaiteraient venir mais qui pourraient le payer en plusieurs fois, par exemple.
0: Oui, oui, tout à fait. Donc on peut le faire en deux ou trois fois, bien sûr avec une remise de chèque, de trois chèques, avec la date précisée à laquelle vous souhaitez l'encaisser.
1: Voilà, donc une belle journée quand même à ne pas rater qui est organisée par le Club Arédien des Seniors, association de Saint-Thierry-la-Perche, pour une journée à Saint-Émilion le samedi 12 septembre. Réservation pour cette belle journée et inscription avant le 20 juillet, d'où cette chronique qui passe un peu tôt sur notre antenne. N'hésitez pas à contacter Michel Thierry, je vous redonne le numéro 06 41 37 74 22, ou vous nous appelez à la radio et nous vous transmettrons. Michel, on espère que vous aurez plein de monde, on vous dit bel été en attendant et on se dit à très bientôt sur l'antenne.
0: Merci Julien.
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4: Yasmine Kichou.
5: La Haute-Vienne est placée en vigilance rouge canicule depuis hier midi. La chaleur extrême favorise d'ailleurs de nombreux incendies dans le département. Le plus important s'est déclaré à Saint-Victurnien où plus de 9 hectares ont brûlé. Plus de 60 pompiers ont été mobilisés. D'autres feux ont également touché la Meuse, Nouic, Saint-Junien et Limoges. Selon les prévisions de Météo France, un rafraîchissement est attendu à partir de mercredi. En raison du risque élevé d'incendie, plusieurs communes du Limousin adaptent les festivités du 14 juillet. Par exemple, à Saint-Thierry-la-Perche, le spectacle pyrotechnique est reporté au 16 août sous réserve des conditions météorologiques. Et à Limoges, le feu d'artifice du 13 juillet est annulé, mais la cérémonie officielle, le défilé militaire, les concerts, le bal populaire et les animations sont maintenus. Vendredi dernier, en pleine canicule, la ministre de la Santé Stéphanie Rist s'est rendue au CHU de Limoges, puis à la polyclinique pour faire le point sur les mesures mises en place. Depuis le 9 juillet, 185 climatiseurs mobiles ont été installés dans les chambres de l'hôpital. Le gouvernement vise 21 000 appareils déployés dans les établissements de santé d'ici au 25 juillet. La ministre a également échangé avec les soignants et les représentants syndicaux sur les conditions de travail. Certains élus, notamment le député LFI de Haute-Vienne Damien Maudet, estime toutefois que ces mesures restent insuffisantes face aux besoins des hôpitaux. À Saint-Thierry-la-Perche, salariés, syndicats, élus et habitants se mobilisent contre le projet de délocalisation du centre de courrier vers la Dordogne prévu en 2027. Une cinquantaine de personnes a manifesté samedi devant la poste. Ils dénoncent un allongement des trajets des facteurs, une dégradation des conditions de travail et des retards dans la distribution du courrier, des colis et de la presse. Les élus locaux regrettent aussi l'absence de concertation et craignent un nouveau recul des services publics en milieu rural. Une pétition a déjà recueilli plusieurs dizaines de signatures. Au collège Paul Langevin de Saint-Junien, les enseignants mobilisés contre la suppression d'une classe de 6e ont obtenu récemment du rectorat que les effectifs ne dépassent pas 30 élèves à la rentrée. Les enseignants jugent toutefois ces classes encore trop chargées et maintiennent leur préavis de grève. Enfin, sachez qu'à l'occasion de la demi-finale de la Coupe du Monde de football entre la France et l'Espagne, plusieurs communes proposeront une retransmission sur écran géant mardi soir. À Limoges, la nouvelle fan zone de Beaublanc, gratuite sur réservation, pourra accueillir jusqu'à 4500 supporters. Et à Saint-Thierry-la-Perche, une fan zone sera aussi installée au jardin du Moulinassou, avec buvette et restauration sur place pour permettre au public de suivre la rencontre dans une ambiance festive. Bon lundi à toutes et tous.
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1: La météo. La météo, Kaolin, bienvenue sur votre antenne en ce lundi 13 à la mi-journée. Un bulletin météo plus favorable cet après-midi avec des nouvelles qui vont certainement vous faire plaisir car les températures sont en baisse sur notre secteur. Les maximales ne devraient pas dépasser 31 degrés, chose que nous n'avons pas connue depuis quelques jours. Dans quelques jours, à savoir à partir de mercredi, l'instabilité devrait s'installer également avec l'arrivée d'un temps plus orageux, ce qui est assez logique en cette période. Cet après-midi donc, un vent qui va être de secteur sud-ouest qui soufflera entre 15 et 30 km/h. Des températures plus favorables. Demain, pour le mardi 14 juillet, jour de fête nationale, le temps restera encore chaud avant l'arrivée d'une instabilité prévue pour mercredi. Je vous en reparle plus en détail dans nos bulletins de fin de journée.
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1: La rue de presse, Kaolin, la radio, et on commence tout de suite avec votre quotidien Sud-Ouest qui titre en une. Dordogne, un été de feu. Un nouvel incendie de forêt s'est déclaré hier à Sciorac de Ribérac. Au moins 50 hectares de pinèdes sont partis en forêt. J'ai vu un panache de fumée, a dit l'une des habitantes du secteur en pleine période de canicule et de sécheresse. Un important feu s'est déclaré le dimanche 12 juillet. Dans l'après-midi, des habitations qui étaient menacées ont été évacuées. Votre quotidien qui titre également en une un dossier Nouvelle-Aquitaine, les sangliers prolifèrent, bonjour les dégâts. Leur population n'est pas quantifiable dans le département des Landes, par exemple, de nombreuses actions administratives autorisées par la préfecture sont mises en place pour leur régulation et ainsi faire diminuer les dégâts déjà colossaux. Direction les pages locales, en Périgord vert notamment, on parle à Brantôme en Périgord et Mareuil des ateliers de méditation par l'animal qui sont proposés aux jeunes cet été. À Saint-Oleil puis Mangou, le maire dresse le bilan de ses 100 premiers jours de mandat. À Excideuil, les deux après-midi d'initiation à la pêche pour les écoliers sont reportés à la rentrée. Et à Brantôme en Périgord, canicule, des mesures ont été mises en place pour aider les habitants. Votre quotidien de la Charente Libre parle sur le département de la canicule, les cours d'eau, ces fragiles oasis de fraîcheur. À la recherche d'un peu de fraîcheur, les Charentais se réfugient au bord des cours d'eau, quitte à se baigner en dehors des zones autorisées et surveillées. Une fréquentation qui met sous pression des écosystèmes sensibles et place les élus face à un enjeu devenu politique. Direction les pages locales de Charente-Limousine maintenant pour vous parler, notamment dans le nord-est Charente, du syndicat d'eau potable qui est en appel à la responsabilité face à la multiplication des vagues de chaleur. Le syndicat d'eau potable nord-est Charente, qui alimente en eau un tiers du département, invite à la sobriété sur la consommation d'eau. À Champagne-Mouton, les tarifs périscolaires votés au dernier conseil avant les vacances. Et puis en terre de Haute-Charente, les jeunes élus découvrent les secrets du château de Chambre. À l'ESSAC, pour Catherine Payou et Martine Berthe, l'école est finie. Retour également sur la commune de Chasseneuil sur le feu d'artifice qui est malheureusement annulé. Pour le populaire du centre, on vous parle évidemment du Tour de France, signé Van der Polidor. Mathieu Van der Poel, petit-fils de Raymond Poulidor, a remporté hier l'étape entre Malemort et Ussel du Tour de France en Corrèze. Un énorme succès populaire malgré la canicule. On vous parle également à Limoges, aux coutures, entre deux tisses, on parle lien de solidarité. Depuis 18 mois, l'association Entre Deux œuvre aux coutures. Retour également à Limoges sur un violent incendie qui a touché un immeuble d'habitation.
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1: Bonjour à tous. Un incendie d'une ampleur exceptionnelle près de Paris. Il s'est déclaré à l'ouest de la forêt de Fontainebleau et la situation reste compliquée aujourd'hui. C'est aussi une des conséquences de la canicule et de la sécheresse. Les feux d'artifice sont annulés dans de nombreuses communes. Et puis on reviendra sur cette alerte de Que choisir ensemble sur les crèmes solaires. Une nouvelle journée de forte chaleur en vue. 37 départements du centre et de l'ouest sont maintenus en alerte rouge canicule ce matin. 39 sont en vigilance orange. Météo France attend des pics à 40 degrés en Nouvelle-Aquitaine notamment. Et malgré une légère baisse des températures sur l'arc atlantique, l'Institut météorologique ne prévoit pas une fin de la canicule avant le milieu de semaine au plus tôt. Des fortes températures qui favorisent les incendies, notamment en région parisienne. Les flammes qui ravagent depuis hier l'ouest de la forêt de Fontainebleau ont déjà brûlé 800 hectares selon les pompiers. Et la situation reste critique aujourd'hui, Lynn Baudrier.
2: Oui, les conditions météorologiques restent défavorables ce lundi matin, notamment à cause du vent et de la chaleur, toujours très importante en région parisienne. Les autorités appellent la population à la plus grande vigilance. En parallèle, la préfecture de Seine-et-Marne a interdit l'accès à l'ensemble du massif forestier. Les travaux agricoles dans les champs sont également stoppés pour limiter tout nouveau départ de feu. En attendant, 400 pompiers sont encore mobilisés sur place. Les autorités ont aussi envoyé 2 avions bombardiers d'eau depuis le sud de la France. Une première pour un feu en région parisienne.
1: Et plusieurs dizaines de logements à proximité de la forêt de Fontainebleau ont également été évacués face à la progression de l'incendie. À noter que les trains circulent de Fontainebleau vers Paris-Gare de Lyon, à l'exception de ceux de 8h01 et de 8h10. Hier soir, le trafic ferroviaire était très perturbé avec des retards allant jusqu'à 6h. Et il n'y aura pas de feux d'artifice dans de nombreuses communes cette année. Trop dangereux face au risque d'incendie. Certaines préfectures interdisent les spectacles pyrotechniques dans les Pyrénées-Orientales, par exemple, très touchées par les feux de forêt. Alors, les annulations se multiplient. Dans la Sarthe, à Beauvais, le maire a décidé d'annuler le feu de ce 14 juillet au soir. Se pose la question d'un possible dédommagement des artificiers, selon Géraldine Cheyou, maire de la commune.
3: Ils ont l'expérience, ils voient bien qu'au regard des conditions climatiques, sécheresse, etc., ils se sont bien doutés que beaucoup de communes allaient annuler. Donc ils étaient venus déjà vers moi en me demandant de prendre une décision rapidement. C'est ce qu'on a fait donc mardi soir et je les ai informés. Alors forcément pour eux, c'est compliqué. Hein. C'est aussi des entreprises, c'est leur gagne-pain. Si on devait vraiment annuler et qu'il n'y ait pas de report du feu d'artifice, ça serait à discuter avec l'artificier et le conseil municipal de voir si on verse une participation à des dommagements. Mais de toute façon, c'est clairement, on ne paiera pas la prestation qui n'a pas été réalisée.
1: D'autres villes ont décidé de maintenir les feux d'artifice en déployant des moyens suffisants pour faire face en cas de départ de feu avec des citernes d'eau à proximité, par exemple. Dans le reste de l'actualité, une réunion de la coalition des volontaires à Paris. Elle est organisée aujourd'hui par Emmanuel Macron pour soutenir l'Ukraine contre la Russie. Au moins 25 chefs d'État et de gouvernement, dont l'Ukrainien Volodymyr Zelensky, sont attendus dans la capitale. L'objectif, selon l'Élysée, est de pousser à un cessez-le-feu et à une possible reprise des négociations de paix. Raphaël Glucksmann entretient le flou sur son éventuelle candidature à l'élection présidentielle de 2027. Le député européen a déclaré hier soir sur le plateau de BFM TV ne pas vouloir être un candidat de plus et a assuré vouloir travailler en équipe, alors que les militants socialistes ont décidé jeudi d'une primaire fermée aux seuls socialistes, un vote approuvé par Raphaël Glucksmann. Cet accident en marge du Tour de France hier, un véhicule de presse a percuté des barrières lors de l'arrivée de l'étape à Ussel en Corrèze. 8 personnes ont été blessées, dont une grièvement, sans que son pronostic vital soit engagé. En parallèle, la 9e étape de la Grande Boucle a été remportée hier par Mathieu Van Der Poel, une course raccourcie de 30 km à cause de la chaleur. Au classement général, Tadej Pogacar conserve son maillot jaune de leader. Et puis vous êtes peut-être déjà au bord de la plage avec votre parasol, vos lunettes de soleil et votre crème solaire. Mais attention à la crème que vous choisissez, toutes ne se valent pas. En particulier, celles achetées sur les plateformes à bas prix. Selon Que choisir ensemble, les crèmes vendues sur Temu, Shein et AliExpress sont à éviter, François Germain.
4: Oui, le chiffre est sans appel. 9 crèmes solaires sur 10 vendues sur ces plateformes sont dangereuses pour la santé. Parmi les produits testés, 3 contiennent au moins une substance interdite dans l'Union européenne, un perturbateur endocrinien qui peut agir sur la thyroïde. 6 autres produits présentent des écarts majeur entre les indices de protection annoncés et ceux constatés. En clair, les crèmes n'ont aucune efficacité contre les rayons du soleil. Une seule crème testée affiche des valeurs valeur de protection acceptable. Que Choisir Ensemble appelle à restreindre temporairement l'accès de ces trois plateformes et dénonce des manquements graves mettant directement en danger la santé des consommateurs.
1: À noter que les trois plateformes chinoises ont annoncé avoir retiré les produits incriminés. Excellent début de journée à tous.
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7: La météo. La météo, Kaolin, bienvenue sur votre antenne en ce lundi 13 à la mi-journée. Un bulletin météo plus favorable cet après-midi avec des nouvelles qui vont certainement vous faire plaisir car les températures sont en baisse sur notre secteur. Les maximales ne devraient pas dépasser 31 degrés, chose que nous n'avons pas connue depuis quelques jours. Dans quelques jours, à savoir à partir de mercredi, l'instabilité devrait s'installer également avec l'arrivée d'un temps plus orageux, ce qui est assez logique en cette période. Cet après-midi donc, un vent qui va être de secteur sud-ouest qui soufflera entre 15 et 30 km/h. Des températures plus favorables. Demain, pour le mardi 14 juillet, jour de fête nationale, le temps restera encore chaud avant l'arrivée d'une instabilité prévue pour mercredi. Je vous en reparle plus en détail dans nos bulletins de fin de journée.
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2: L'agenda, Kaolin, et on commence tout de suite avec un festival, la 4e édition du festival Astéroïde Day, en lien avec la journée mondiale des astéroïdes. Un festival qui dure du 15 au 30 juin à Jasnon-Presnac et Rochechouart, c'est gratuit. La science et la culture en s'amusant, de 3 à 97 ans. Direction la commune de Ségur-le-Château pour vous parler des visites guidées du village et du château. Visite guidée d'un des plus beaux villages de France. Alors rendez-vous fixé au bureau d'information touristique à 11h, infos et réservations auprès de l'office de tourisme au 05 55 73 39 92. Le jeudi 25 juin, vous pourrez retrouver une conférence, le corps dans l'art, le corps au 20e siècle, une conférence qui vous est proposée au musée d'art et d'histoire de Saint-Thierry-la-Perche entre 18h30 et jusqu'à 19h30. Vous pourrez retrouver également une marche avec l'association communautaire ADN autour de nous qui vous invite. Donc ce jeudi 25 juin à Massignac sur le circuit autour du plan d'eau, un circuit de 13 km à allure soutenue et un circuit de 11 km à allure modérée. Rendez-vous fixé au parking de la piscine avenue Corot à 7h30 pour un départ à 7h45 ou directement sur place à 8h au parking de la Conti. Jeudi toujours, une soirée table ronde organisée de 19h30 à 21h dans le cadre des états généraux de la biotique sous les auspices de l'espace régional de réflexion éthique de Nouvelle-Aquitaine, site Limousin. Une table ronde et débat jusqu'où aller dans les mesures de prévention pour les personnes âgées et limites éthiques. Cela se placera à la mairie de Rochechouart, place du Château, en présence de nombreux représentants. Le jeudi 25 toujours marque le retour des marchés festifs de producteurs. Cela se passe au jardin du Moulin à Sou, organisé par l'association Saveurs et Terroirs. Consommer bon, consommer local. Des produits locaux très variés à emporter ou à consommer sur place. Les animations commenceront à partir de 18h au jardin du Moulin à Sou.
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2: Le vendredi 26 juin maintenant, vous est proposé un barbecue par l'association Famille Rurale après la fête de l'école sur le parking de la salle des fêtes à Saillat-sur-Vienne. Restauration, buvette et animation sur place. On vous parle également ce vendredi 26 juin de Rush Flag qui aura lieu de 19h30 à 21h30 au gymnase de Rochechouart. Inscription obligatoire pour la participation. On vous parle le samedi 27 juin d'un concert à Coussac-Bonneval, un concert de la chorale Ian Voices avec son chef d'orchestre Andrew Field. Cela se passera à 18h, cours intérieur du château de Bonneval, sur réservation. Infos et réservations directement auprès du château de Bonneval ou au 06 29 19 49 06. On vous parle également d'un concours de pétanque organisé à La Roche-l'Abeille ce samedi 27 juin. Un tête-à-tête à partir de 8h30 et en doublette à partir de 13h30. Cela se passe toute la journée à la salle des fêtes organisée par la APPMA de La Roche-l'Abeille. Et puis une conférence également au Chalard, conférence Regards Croisés en Limousin. Une conférence qui aura lieu de 15h30 à 17h à la salle des fêtes. C'est un événement gratuit organisé par Chalard Initiative. On n'oublie pas également ce week-end l'art en fête, l'association Esquisse qui fête ses 30 ans avec un marché des arts créatifs, buvette et food truck sur place, animation musicale assurée par l'école intercommunale de musique et de danse. Cela se passera de 8h à 18h30 au jardin du Moulin à Sou à Saint-Thierry. À ne pas oublier également le feu de la Saint-Jean à Saint-Thierry-la-Perche, buvette, grillade et animation musicale, ainsi qu'un grand feu sur la plage à la tombée de la nuit. Cela commencera à 17h30 du côté du lac d'Arfeuil, une manifestation qui est organisée par le motoclub du pays arédien. Rochechou Art et Danse du Monde vous invite le samedi 27 juin à partir de 14h, place du Château, pour découvrir des arts et danses du monde. Le tout est organisé par le comité des fêtes. Vous retrouverez Gypsy Fiesta, Rochechouart Loisirs Création, la Batouka Donf, Perles et Dragons et de nombreuses autres associations et animations qui vous seront proposées. Animations et soirées DJ en plus qu'un marché de producteurs qui vous sera proposé à partir de 18h. Direction Saint-Auvent le samedi 27 juin pour vous parler de la 14e randonnée gourmande organisée par le comité des fêtes. Différentes animations et balles avec orchestre Micamionetta vous seront également proposées.
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2: N'oubliez pas également le vide-grenier organisé par Saint-Thierry Escrime le dimanche 28 juin, à Saint-Thierry-la-Perche donc, sur l'esplanade et le gymnase Jules Ferry. Buvette, restauration sur place et puis bien sûr animation d'escrime proposée à 10h, de 10h à 11h et de 15h à 16h. La journée des Olympiades vous attend également sur la base de loisirs de Roufiac. Défis sportifs et ludiques toute la journée en équipe, c'est gratuit et ouvert à tous. Et puis pour les amateurs de sport, on termine avec les les 6 heures de gravel organisées par la SSJ Cyclo sur le circuit automobile de Saint-Junien ce dimanche 28 juin avec buvette, restauration et ravito coureur, ouvert aux licenciés de toute fédération et aux non-licenciés également. La longueur du circuit 3,5 km. Il y aura également une épreuve de virage technique et relance. Les inscriptions se font en ligne sur le site OKTime. Évidemment, toutes ces annonces sont susceptibles d'être modifiées en fonction des conditions météo du moment. La canicule qui devrait durer jusqu'à ce vendredi pourrait entraîner certaines annulations. Nous vous tiendrons bien évidemment au courant.
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1: Bonjour à tous, un vainqueur néerlandais sur le Tour de France, Sinner sacré à Wimbledon et J- avant France-Espagne en demi-finale de Coupe du Monde. Mathieu Van Der Poel, vainqueur en échappée de la 9e étape du Tour de France hier. Le néerlandais devance Tom Pidcock et le français Alex Baudin 4e. Les coureurs ont parcouru 155 km en Corrèze, une course raccourcie de 30 km à cause de la chaleur. Au classement général, Tadej Pogacar conserve la tête du classement et le maillot jaune. Et aujourd'hui, pas d'étape. Les coureurs sont mis au repos après 9 jours de compétition d'affilée, mais la compétition reprendra en montagne demain. Une étape de 160 km pour les grimpeurs entre Aurillac et le Lioran. Les cyclistes devront notamment monter le col de la Griffoule pour la première fois dans l'histoire du Tour. Deux cols de catégorie 1 sont également prévus avant une arrivée à 1240 mètres d'altitude. Et puis en tennis, c'est l'Italien Yannick Sinner qui a remporté Wimbledon hier en finale face à l'Allemand Alexander Zverev. Score final 6-7, 7-6, 6-3, 6-4. Alexander Zverev qui était en lice pour son deuxième grand chelem consécutif. Mais la marche était trop haute face à son adversaire du jour, Yannick Sinner. L'Italien avait d'ailleurs remporté les 9 dernières confrontations entre les deux hommes. Et puis en football, Argentine-Angleterre et France-Espagne, ce sont les affiches des demi-finales de la Coupe du Monde et ça commence dès demain à 21h pour la France au Dallas Stadium. Une équipe de France au complet, Kylian Mbappé sorti sur blessure face au Maroc et Aurélien Tchouaméni ont bien participé aux derniers entraînements. Une Coupe du Monde qui sera probablement élargie à 64 équipes en 2030. Le président de la FIFA, Gianni Infantino, a en tout cas assuré hier que l'élargissement serait examiné et débattu au sein des comités compétents. Une telle formule rajouterait 4 groupes de 4 équipes et aurait pour conséquence la fin de la qualification des meilleurs 3e pour les 16e de finale. Et puis en rugby, les Bleus affronteront les Baby Blacks de Nouvelle-Zélande en demi-finale du Mondial U20. Cet après-midi à 16h, ce sera la 3e édition d'affilée que les deux équipes se disputent une place en finale. Bonne journée à tous.
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4: Histoire d'un homme qui tombe d'un immeuble de 50 étages. Le mec, au fur et à mesure de sa chute, il se répète sans cesse pour se rassurer. Jusqu'ici, tout va bien. Jusqu'ici, tout va bien. Jusqu'ici, tout va bien. Mais l'important, c'est pas la chute. C'est l'atterrissage.

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3: Yasmine Kichou.
4: La Haute-Vienne est placée en vigilance rouge canicule depuis hier midi. La chaleur extrême favorise d'ailleurs de nombreux incendies dans le département. Le plus important s'est déclaré à Saint-Victurnien où plus de 9 hectares ont brûlé. Plus de 60 pompiers ont été mobilisés. D'autres feux ont également touché la Meuse, Nouic, Saint-Junien et Limoges. Selon les prévisions de Météo France, un rafraîchissement est attendu à partir de mercredi. En raison du risque élevé d'incendie, plusieurs communes du Limousin adaptent les festivités du 14 juillet. Par exemple, à Saint-Thierry-la-Perche, le spectacle pyrotechnique est reporté au 16 août sous réserve des conditions météorologiques. Et à Limoges, le feu d'artifice du 13 juillet est annulé, mais la cérémonie officielle, le défilé militaire, les concerts, le bal populaire et les animations sont maintenus. Vendredi dernier, en pleine canicule, la ministre de la Santé Stéphanie Rist s'est rendue au CHU de Limoges, puis à la polyclinique pour faire le point sur les mesures mises en place. Depuis le 9 juillet, 185 climatiseurs mobiles ont été installés dans les chambres de l'hôpital. Le gouvernement vise 21 000 appareils déployés dans les établissements de santé d'ici au 25 juillet. La ministre a également échangé avec les soignants et les représentants syndicaux sur les conditions de travail. Certains élus, notamment le député LFI de Haute-Vienne Damien Maudet, estime toutefois que ces mesures restent insuffisantes face aux besoins des hôpitaux. À Saint-Thierry-la-Perche, salariés, syndicats, élus et habitants se mobilisent contre le projet de délocalisation du centre de courrier vers la Dordogne prévu en 2027. Une cinquantaine de personnes a manifesté samedi devant la poste. Ils dénoncent un allongement des trajets des facteurs, une dégradation des conditions de travail et des retards dans la distribution du courrier, des colis et de la presse. Les élus locaux regrettent aussi l'absence de concertation et craignent un nouveau recul des services publics en milieu rural. Une pétition a déjà recueilli plusieurs dizaines de signatures. Au collège Paul Langevin de Saint-Junien, les enseignants mobilisés contre la suppression d'une classe de 6e ont obtenu récemment du rectorat que les effectifs ne dépassent pas 30 élèves à la rentrée. Les enseignants jugent toutefois ces classes encore trop chargées et maintiennent leur préavis de grève. Enfin, sachez qu'à l'occasion de la demi-finale de la Coupe du Monde de football entre la France et l'Espagne, plusieurs communes proposeront une retransmission sur écran géant mardi soir. À Limoges, la nouvelle fan zone de Beaublanc, gratuite sur réservation, pourra accueillir jusqu'à 4500 supporters. Et à Saint-Thierry-la-Perche, une fan zone sera aussi installée au jardin du Moulinassou, avec buvette et restauration sur place pour permettre au public de suivre la rencontre dans une ambiance festive. Bon lundi à toutes et tous.
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5: Bonjour, bonjour à tous. C'est le prix Région Normandie et les 1100 mètres de la piste à l'hippodrome de Dieppe qui sera le théâtre du Quintet Plus de ce lundi 13 juillet 2026. Ils seront 16 protagonistes âgés de 4 ans et au-dessus. Départ prévu 18h30. En tête de notre sélection, le 5, Ozan, devrait afficher des progrès sur sa dernière prestation. Ici même, il peut l'emporter. Suivi du 2, Profuna di Iena, qui aligne les performances de choix depuis quelques mois. Le 8, Grand Scoop, bénéficiant de la confiance de son entraînement. Le 9, National Service, va effectuer sa rentrée avec d'emblée des ambitions. Et enfin, le 14, Gallius, sur sa vraie valeur, il complétera notre sélection. Une sélection que vous pouvez retrouver sur ma chaîne YouTube Tom Kazak, les pronostics hippiques avec mes dernières minutes. Donc notre choix aujourd'hui, premier le 5, Ozan. Second le 2, Profuna di Iena. Troisième le 8, Grand Scoop. Quatrième le 9, National Service. Cinquième le 14, Gallius. Le second choix le 12, L'As. Et le 4, et à vous la fortune.
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2: Bonjour à tous. Les départs en vacances se profilent pour beaucoup d'entre nous. Nous avons tous nos petites précautions pour protéger nos logements vides pendant notre absence. Certains demanderont sûrement à un voisin de confiance de garder un œil sur leur maison ou appartement. Mais la gendarmerie et la police nationale organisent aussi l'opération Tranquillité Vacances, un dispositif totalement gratuit et disponible tout au long de l'année, comme le précise Yannick Salabert, directeur interdépartemental de la police nationale de la Haute-Vienne.
3: À ce jour, on a 253 personnes qui se sont inscrites déjà sur l'opération Tranquillité Vacances. Avec les beaux jours de l'été, effectivement, les gens s'en vont de chez eux et donc tous les appartements et les maisons se vident et c'est quelque chose qui n'échappe pas aux cambrioleurs. Donc c'est vraiment une période très sensible pour nous. L'année dernière, on avait eu une soixantaine de cambriolages sur la zone police en juillet, puis environ 80 en août.
2: Les démarches sont simples, selon Yannick Salabert.
3: Nous, ce qu'on demande, c'est vraiment que tous les gens qui le peuvent s'inscrivent sur le site masécuritéintérieure.gouv.fr. C'est une prestation gratuite qui permet aux patrouilles d'aller principalement surveiller les maisons ainsi placées sous notre protection. Il faut rappeler que sur les 5 dernières années, aucune maison n'a été cambriolée dans le cadre d'OTV. Donc c'est quand même quelque chose que même les cambrioleurs souligne. Pourquoi ? Parce que dans la 95% des cas sur la Haute-Vienne, les cambriolages sont des cambriolages d'opportunité, c'est-à-dire que les cambrioleurs tournent dans sur la zone police et ailleurs d'ailleurs, et repèrent les endroits où ils peuvent rentrer, où il n'y a personne. Donc c'est vraiment des cambriolages d'opportunité. Et le moindre élément d'alerte les dissuade de rentrer dans les domiciles.
2: Yannick Salabert vous explique en quoi consiste cette opération.
3: Toutes les patrouilles sur la voie publique vont faire des passages. Alors ça sera des passages pas trop longs. Et puis il y aura une patrouille qui sera dédiée pour chaque, qui fera sur une journée, une patrouille de deux fonctionnaires qui feront toutes les OTV et qui s'arrêteront et prendront contact avec les. Alors ça sera soit une journée, soit deux journées, soit trois journées. On va voir dans la mesure du possible.
2: D'autres réflexes sont aussi possibles en complément de la démarche Tranquillité Vacances.
3: Ça permet effectivement de mettre une visibilité des patrouilles, mais vous avez d'autres réflexes à prendre pour éviter que son domicile soit cambriolé en son absence. C'est éventuellement, si vous entendez bien avec votre voisin, lui demander de jeter un œil. C'est aussi d'éviter de mentionner sur les réseaux sociaux ou sur les sites publics que vous partez. Parce que vous avez des gens qui surveillent sur les réseaux sociaux et qui notent les personnes qui affirment qu'ils partent de chez eux. C'est essayer de vider ses boîtes aux lettres, c'est tout bête, mais beaucoup de cambrioleurs d'opportunité, ils rentrent dans les maisons parce qu'ils voient que la boîte aux lettres est pleine. Donc ils ont conclu qu'il n'y a personne à l'intérieur, voilà.
2: Yannick Salabert vous encourage aussi à faire le 17 en cas de soupçon.
3: Le message que je voudrais faire passer, le plus grand message pour moi, c'est que 100% des cambrioleurs que nous avons interpellés l'ont été grâce à un appel sur le 17 par des voisins, par des gens qui remarquent quelque chose d'anormal et qui nous avertissent. Et toutes les équipes de cambrioleurs que nous avons interpellées depuis le début de l'année, sans exception, l'ont été grâce à des témoignages extérieurs. Voilà. Donc faites le 17, on peut toujours se tromper, ça peut être de la famille qui vient faire des réparations, par exemple, qu'on ne connaît pas, qu'on n'a jamais vu, mais ça fait rien, on effectue les contrôles, et ça permet de discriminer les honnêtes gens des voyous, et aussi, tant qu'à être attentif, essayer de relever les numéros des véhicules les plus suspects, voilà, des fourgons qui passent, ou qui s'arrêtent. Pour en repérage, c'est des choses que beaucoup de gens remarquent. Ils nous appellent pour le faire, mais si on pouvait généraliser ces réflexes, ça serait vraiment un plus pour tout le monde.
2: Le même dispositif existe via la Gendarmerie nationale qui propose en plus des diagnostics sécurité, comme le précise le major Olivier Clément, référent sûreté pour le groupement de gendarmerie de la Haute-Vienne.
4: Dans chaque gendarmerie, chaque brigade de gendarmerie, vous avez donc un gendarme qui a été formé pour faire des consultations sûreté au sein de chaque maison individuelle. Donc chaque personne peut demander effectivement à ce que soit visitée véritablement sa maison par le gendarme pour effectivement constater, conseiller, préconiser et voir un petit peu ce qu'il pourrait améliorer à moindre budget notamment. J'invite véritablement toute la population effectivement à prendre contact avec notre gendarmerie locale pour effectivement faire l'équivalent d'une petite demi-heure, un tour de la maison pour véritablement essayer d'améliorer la sûreté.
2: L'inscription à l'opération Tranquillité Vacances est aussi possible au sein de la brigade de gendarmerie de votre territoire. Pour le Graal, Lucie Alix Caolin.
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1: Bonjour à tous. Le patriotisme, oui, le nationalisme, jamais. Les mots d'Emmanuel Macron tout à l'heure lors de son dernier discours aux armées. Le président affirme aussi que la France est prête à défendre la liberté et le droit au prix du sang s'il le faut. Un discours à la veille du défilé militaire sur les Champs-Élysées. Et les festivités vont débuter dès ce soir à Paris avec le feu d'artifice tiré de la Tour Eiffel à 23h. Notez que le concert du Champ de Mars, lui, est décalé à cause de la chaleur. Ce sera à partir de 21h45 et le public pourra y avoir accès à 20h au lieu de 16h initialement prévu, indique la préfecture de police de Paris. À Nice, c'est la suite des commémorations de l'attentat du 14 juillet, 10 ans après l'attaque sur la promenade des Anglais. Après une marche blanche hier, une cérémonie interreligieuse se tient cet après-midi, Villa Masséna. Elle s'achèvera par l'allumage de 86 bougies au pied du monument dédié aux victimes. Il est possible que l'incendie de la forêt de Fontainebleau soit d'origine volontaire, déclaration du ministre de l'Intérieur sur place ce matin. Laurent Nunez précise que pour l'heure, il n'y a pas eu de blessés ni d'habitations touchées. La mairie de Fontainebleau annonce l'annulation de toutes les festivités prévues pour la fête nationale. La canicule se maintient dans une très grande partie du pays. La Haute-Loire est à son tour placée en vigilance orange, tout comme 39 départements des Pyrénées au Grand Est. On a encore 37 départements en vigilance rouge aujourd'hui, mais 11 vont repasser en orange ce soir, notamment le Morbihan, la Loire-Atlantique ou encore les Deux-Sèvres. Météo France évoque une baisse très progressive des températures par la façade atlantique. Enfin, il était connu pour son rôle du professeur Alan Grant dans Jurassic Park. L'acteur Sam Neill est mort à 78 ans. Le Néo-Zélandais avait débuté sa carrière dans les années 1970, tourné avec Jane Campion dans La Leçon de Piano, jusqu'à des rôles plus récents dans la série Peaky Blinders et dans le dernier volet de Jurassic World, Le Monde d'après, sorti en 2022. Bon après-midi.
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2: Aujourd'hui, gros plan sur l'impact de la canicule sur nos habitudes de consommation. Des températures extrêmes, un thermomètre qui dépasse parfois les 40 degrés. La France a connu un début d'été très mouvementé et avec ses fortes chaleurs, les Français modifient leur manière de consommer. C'est ce que nous apprend l'analyse de centaines de milliers de tickets de caisse réalisés par la société 10%. Premier enseignement, et il est plutôt logique, les clients viennent faire leurs courses plus tôt pour éviter les fortes chaleurs avec des achats réalisés entre 7h et 11h du matin dans les grandes surfaces. Évidemment, avec une telle chaleur, les ménages achètent des produits pour se rafraîchir. On remarque une augmentation des ventes d'eau, de melons et de glace et la part des plats froids bascule de 38 à 55% des ventes. Mi-juin, les ventes de gazpacho ont augmenté de 46%, plus 30% pour les salades fraîches, même chose pour le maïs en boîte. Mais il n'y a pas que les rayons nourriture qui subissent les effets de la canicule. L'électroménager est aussi touché avec l'explosion des ventes de climatiseurs. Le patron de Coopérative U, par exemple, indique avoir vendu en une semaine autant de climatiseurs que sur toute une saison. Les chiffres parlent d'eux-mêmes. Près de 2 millions de ventilateurs et climatiseurs ont été vendus en France en 2 semaines, selon le cabinet d'études Nielsen IQ, qui qualifie l'explosion de ces ventes d'historique, avec pour conséquence des ruptures de stock dans de nombreux magasins et des hausses de prix. Acheter un climatiseur en ce moment, c'est faire chauffer son portefeuille.
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1: La nouveauté musicale du moment, c'est Baby Solo 33 pour ce titre Tattoo Tears 2015. Avec la sortie de Life of Giulietta, chapitre 1 et 2, la biarrotte d'origine italienne Baby Solo 33 affirme le virage pris depuis 2021 par la jeune artiste bercée à la pop sucrée de son enfance. C'est en effet à partir du début de la décennie que Giulia, de son vrai prénom, d'où la petite Giulia, Giulietta en italien, sur l'album, commence à collaborer avec la scène underground bordelaise et en particulier avec le duo de beatmakers Bricky et 3G qui lui dédia un titre éponyme en 2021. Avec cet album, signé sur le label Jeune à jamais, tourné vers, je cite, les croisements transgenres, les expérimentations et les collaborations internationales, Baby Solo 33 nous invite à découvrir l'univers rose carmin, couleur de la pochette, dans lequel l'ex-petite fille fan de Laurie a grandi et la succession des petites tragédies qui ont fait d'elle un nouveau talent féminin d'une culture hip-hop dopée parfois à la testostérone. Parmi la livraison de Giulietta, votre radio a beaucoup aimé dont ce Tattoo Tears 2015, mais vous propose aussi Petite Tragédie, Rose Carmin et Balayette. À très vite.

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3: Le château musée d'art contemporain de Rochechouart a une nouvelle directrice. Stéphanie Birambeau a pris ses fonctions le 4 mai dernier, mais sa présence a été officialisée début juillet. Elle était auparavant à la tête du musée et jardin Cécile Sabourdi de Vic-sur-Breuil. Stéphanie Birambeau a déjà sa vision pour la structure.
4: Alors c'est un lieu remarquable et je pense que moi mon ambition c'est de continuer ce qui a été tracé pendant les 40 années qui précèdent, mais d'aller dans le sens de ce qui est très important pour moi, pour ce qu'est un musée du 21e siècle, c'est-à-dire l'hospitalité et la capacité à s'adresser aux visiteurs, au public dans leur diversité.
3: Stéphanie Birambeau est bien consciente qu'il faut faire évoluer le château-musée selon les publics accueillis.
4: Les attentes du public ne sont plus les mêmes, elles sont peut-être plus éclectiques parce qu'en fait, chacun construit ses propres communautés. Et puis aussi, on n'est plus les visiteurs d'il y a 20 ou 25 ans, on n'attend plus les mêmes choses des mêmes lieux. Et je pense qu'on est tellement plus informés aussi qu'on a peut-être des biais qui sont bien installés aussi. Et c'est notre travail de faire en sorte que ces attentes elles puissent être satisfaites, mais aussi qu'ils viennent chercher chez nous et trouver chez nous ce qu'ils n'attendaient pas et que ça se fasse sans violence.
3: Et les futurs changements sont déjà dans les tuyaux.
4: Alors par rapport au parcours de visite, je pense qu'on va travailler d'abord par petites touches, parce que c'est vrai qu'on a un parcours qui est labyrinthique et puis on a un château dont on ne va pas bouger les murs et les parties remarquables. On a aussi un château dans lequel il y a des white cubes, donc les structures spécifiques à la présentation de l'art contemporain qui ont été installées, mais qui sont contrariées à chaque fois parce qu'elles sont fendues pour chaque élément de patrimoine qui a voulu être mis en avant. Donc c'est un vrai faux white cube et moi j'ai envie de jouer plus avec ça. Et je viens aussi, alors est-ce que c'est ma culture personnelle ou l'environnement muséal dans lequel j'ai été, mais j'ai l'habitude de présenter ce qu'on appelle le nombre, c'est-à-dire plutôt une charge visuelle assez forte. Ici, on est dans un musée qui a travaillé beaucoup sur l'épure, sur une certaine forme de nudité, et il va falloir que je puisse de temps en temps y inscrire moi ce chemin-là qui est de constituer des corpus.
3: Des adaptations qui toucheront aussi la collection du musée.
4: L'intérêt des piliers de nos collections, c'est que je pense qu'elles sont extrêmement suggestives et qu'on va pouvoir retravailler cette collection telle qu'elle existe déjà en mettant peut-être plus en relief les parties saillantes et comment cette collection correspond à ces piliers avec des choses plus sensibles. Et puis, j'aimerais... Alors là, il y aura des questions techniques qui se poseront, mais j'aimerais qu'on puisse retrouver plus régulièrement des œuvres dites phares de la collection, celles qu'on a envie de présenter durablement aux visiteurs pour qu'ils nourrissent des relations avec elles. Donc il va falloir retrouver quels sont les espaces et pour quelle durée de présentation, mais ça va changer certainement la manière dont on organise en fait les expositions temporaires et notre parcours permanent qui en réalité ne l'est pas. Il y a toujours le fond permanent qui est présenté, mais réaccroché et à géométrie variable depuis le premier étage jusqu'au comble.
3: Une nouvelle directrice qui met aussi en place de nouveaux rendez-vous dès l'été.
4: Alors on a des ateliers créatifs qu'on a pensés de différentes manières pour que le visiteur ou la visiteuse, quel que soit son âge, donc de 3 à... pas d'âge, puissent expérimenter des gestes créatifs. Ça peut être des attitudes, des postures corporelles. On a de la sculpture corporelle, où en fait le corps devient un élément de sculpture. On peut avoir des jeux sur les équilibres avec des emboîtements, tout un tas de matériaux qu'on va vous mettre à disposition et guider systématiquement par un médiateur qui peut être aussi une plasticienne pour voir comment est-ce qu'on peut jouer avec la matière. On est dans une exposition autour du mouvement, donc on va expérimenter des illusions visuelles autour de la couleur, mais aussi autour des contrepoids, des équilibres, et de voir que expérimenter avec son corps, avec ses mains, avec sa peau, avec ses 5 sens, ce que c'est que la création, ça permet certainement après de regarder différemment notre parcours. Et donc on aura des ateliers sur lesquels on s'appuie sur une visite thématique relativement courte et qui vise vraiment des œuvres qui devront être inspirantes, l'atelier et puis retour dans les salles pour voir si ça a fait bouger les lignes.
3: Stéphanie Birambeau sait déjà ce qu'elle veut entendre de la part des habitants de Rochechouart.
4: Déjà, si en tournant sur le territoire, dans la commune de Rochechouart et Saint-Junien, je n'entends plus que l'art contemporain, ce n'est pas fait pour les gens. Voilà, ça ce serait déjà un premier curseur. Ah oui, formidable, on a un château, mais quand même l'art contemporain, c'est pas fait pour nous. Aller au château parce qu'il y a quand même le château. Voilà, ça, c'est ce niveau de discours-là, s'il évolue vers... On est allé au château, c'est de l'art contemporain, on a aimé ou on n'a pas aimé, qu'est-ce qu'on est content quand même d'avoir vu. Ça, ce serait un premier pas.
3: Actuellement, le château-musée d'art contemporain accueille entre 15 000 et 16 000 visiteurs par an. Pour Kaolin, Lucie Alix.
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3: L'hôpital, les urgences, la nuit, un cœur qui s'arrête de battre. Celui d'un détenu en cavale, grièvement blessé après avoir foncé contre un platane. Dans le coffre de la voiture volée, une robe de mariée. Le chirurgien qui l'a réanimé in extremis, Yves, a reconnu à son tatouage son meilleur ami d'enfance, Eric. Tandis que celui-ci est plongé dans un coma artificiel, Yves se souvient de leurs jeux dans le parc de la villa familiale, mais surtout des goûters dans la petite cuisine de la mère d'Eric, modeste couturière, qui élevait seule son fils. Les deux garçons étaient promis à un avenir brillant, mais Eric a rompu violemment avec Yves à la fin de leur première année de médecine. 20 ans après, le chirurgien découvre le passé mouvementé de celui qui fut cuisinier et légionnaire, avant d'être condamné à 15 ans de prison pour homicide. Dans Les beignets de ma mère, Jackie Durand signe une fresque où l'amour et l'amitié croisent l'injustice, la guerre et la prison. C'est un vibrant hommage à la cuisine comme souffle de vie et trait d'union entre les hommes. Les beignets de ma mère de Jackie Durand est paru chez Flammarion.
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1: Bonjour à tous. Des trains à l'arrêt, des retards de plusieurs heures. Le trafic SNCF est fortement perturbé sur la ligne à grande vitesse sud-est après un incendie. Il s'est déclaré près des voies et a interrompu la circulation des TGV Inouï et des Ouigo dans les deux sens. La SNCF prévoit des perturbations jusqu'en fin d'après-midi. Et déjà hier, le trafic avait été interrompu à cause de l'incendie de Fontainebleau et il pourrait être d'origine volontaire. Sur place, le ministre de l'Intérieur, Laurent Nunez, a évoqué plusieurs points de départ de feu. Depuis hier après-midi, plus de 1000 hectares ont brûlé selon le dernier bilan de la préfecture de Seine-et-Marne. Les 500 pompiers déployés sont appuyés par deux canadaires. C'est totalement inédit en région parisienne. Et en Espagne, le Premier ministre Pedro Sanchez est en Andalousie, à proximité des lieux de l'incendie meurtrier. Le dernier bilan fait état de 13 morts et 23 disparus. Parmi eux, une enseignante française originaire du Vaucluse. Le feu est maintenant stabilisé. Il a détruit plus de 7000 hectares. Dans l'actu également, Volodymyr Zelensky au côté d'Emmanuel Macron, le président français va s'entretenir avec son homologue ukrainien avant la réunion de la coalition des volontaires. Une trentaine de chefs d'État et de gouvernement sont à Paris pour prendre les décisions qui s'imposent et soutenir l'Ukraine. C'est ce qu'a assuré Emmanuel Macron lors de son discours aux armées à la mi-journée. Il a aussi salué des engagements tenus, notamment le doublement du budget des armées en 10 ans. Les écologistes dévoilent leur programme pour la présidentielle intitulé « Pour une prospérité écologique ». Le parti dirigé par Marine Tondelier propose notamment de remplacer la 5e République par la 1ère République écologique et citoyenne. Il défend la fin du présidentialisme mais aussi veut mettre en place une fiscalité verte avec notamment la création d'un ISF climatique. Et puis pas d'étape sur le Tour de France cet après-midi. C'est le premier jour de repos pour le peloton après 9 jours de course. Au général, Tadej Pogacar est en jaune et le jeune français Paul Sexas 6e. La 10e étape demain partira d'Aurillac direction le Lyon. Bon après-midi.
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2: Kaolin, coup de pouce, et nous prenons la direction de Saint-Thierry-la-Perche pour vous parler de l'association du Club Arédien des Seniors, dont je reçois la présidente, habituée de nos studios maintenant, Michel Thierry, bonjour.
3: Bonjour Julien.
2: Alors Michel, vous venez nous voir aujourd'hui parce que l'on va parler, on s'y prend un peu en avance, mais on va expliquer pourquoi, d'une journée organisée par le Club Arédien des Seniors, une journée à Saint-Émilion, une sortie clé en main, j'ai envie de dire, pour ceux qui participeront, et qui va se passer le samedi 12 septembre. Alors oui, on n'est que début juillet, mais il était temps quand même de se voir pour en parler, car il va falloir réserver avant le 20 juillet. Michel, avant toute chose, comment se passe la vie au Club Arédien des Seniors? Toujours bien?
3: Alors oui, toujours bien. On est ouvert au mois de juillet, au mois d'août exceptionnellement. Bon, le bureau, la permanence sera fermée, bien entendu. Mais ceux qui veulent venir voir les locaux, il y a des adhérents qui seront là tous les mardis après-midi.
2: Il est toujours bon de venir se renseigner un petit peu quand on ne connaît pas comment fonctionne le Club Arédien des Seniors et d'imaginer pourquoi pas participer à des activités à partir de la rentrée prochaine en s'inscrivant, tout simplement.
3: Absolument.
2: Alors, parmi les activités que vous proposez, cette fois-ci, c'est la raison de votre venue aujourd'hui. Vous organisez une belle journée du côté de Saint-Émilion. Ça va se passer le samedi 12 septembre. Première question, est-ce que c'est réservé exclusivement aux adhérents de l'asso ou ça peut être ouvert à d'autres?
3: Alors, pas du tout. C'est ouvert à tout le monde, à tout adhérent. Évidemment, aux seniors en particulier, pour cette journée qui se déroulera à Saint-Émilion.
2: Alors, on va tout de suite parler du tarif. Comme ça, ce sera fait. C'est un tarif qui coûte 111 euros par personne. Mais maintenant, on va parler du programme. Et vous allez voir que pour ce prix, vous avez un programme absolument magnifique. Michel, est-ce que vous pourriez me détailler un petit peu ce que vous avez au programme de cette belle journée?
3: Eh bien oui, alors on est au départ de Saint-Thierry-la-Perche, place de la Nation, et nous allons faire une visite de la ville effectuée par un guide pour explorer l'histoire de la cité de Saint-Émilion. En suivant ce guide, on va découvrir les étapes clés de son développement, des origines à nos jours, en passant par un point de vue et les monuments souterrains tels que l'Ermitage, la chapelle de la Trinité, les catacombes et une église monolithique.
2: C'est une visite qui va durer à peu près une heure et demie et qui va vous conduire à un déjeuner au restaurant. Alors, on va pas parler dans le détail du menu. Tout ce qu'on peut dire, c'est que ceux qui vont être présents vont se régaler.
3: Tout à fait, c'est un menu gastronomique et bien sûr en rapport avec Bordeaux, le vin de Bordeaux, Saint-Émilion.
2: Et vous continuez parce que ça ne s'arrête pas là, la journée reprend avec un circuit en bus qui va se passer à partir de 15h, un circuit qui va vous conduire au cœur du vignoble notamment.
3: Absolument, on va faire une visite également guidée en bus à travers les paysages inscrits au patrimoine de l'humanité par l'UNESCO. On va voir les châteaux, des sites remarquables et puis on terminera par une visite d'un vignoble avec un vigneron qui nous fera part de son expérience et suivi d'une dégustation.
2: Et ensuite, bien sûr, le retour sur Saint-Thierry. Alors, on va maintenant parler évidemment des réservations parce que ça, c'est très important pour vous, pour pouvoir vous organiser en amont. Des inscriptions qui doivent se faire avant le 20 juillet. On va communiquer votre numéro de téléphone puisque c'est à vous qu'il faut s'adresser, au 06 41 37 74 22. Évidemment, si on a été un peu trop vite au moment où vous nous écoutez, n'hésitez pas à appeler Kaolin directement au standard 05 55 75 15 15, et on vous transmettra bien sûr les coordonnées de Michel. Vous pouvez aussi tout simplement appeler à la mairie, ils vous les transmettront facilement. Je rappelle que cette belle journée, tout compris, est au tarif de 111 euros et que vous pouvez faire des facilités de paiement pour certaines personnes qui souhaiteraient venir mais qui pourraient le payer en plusieurs fois, par exemple.
3: Oui, oui, tout à fait. Donc on peut le faire en deux ou trois fois, bien sûr avec une remise de chèque, de trois chèques, avec la date précisée à laquelle vous souhaitez l'encaisser.
2: Voilà, donc une belle journée quand même à ne pas rater qui est organisée par le Club Arédien des Seniors, association de Saint-Thierry-la-Perche, pour une journée à Saint-Émilion, le samedi 12 septembre. Réservation pour cette belle journée et inscription avant le 20 juillet, d'où cette chronique qui passe un peu tôt sur notre antenne. N'hésitez pas à contacter Michel Thierry, je vous redonne le numéro 06 41 37 74 22, ou vous nous appelez à la radio et nous vous transmettrons. Michel, on espère que vous aurez plein de monde, on vous dit bel été en attendant et on se dit à très bientôt sur l'antenne.
3: Merci Julien.
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4: Cette année, on célèbre un anniversaire. La troupe de théâtre Bas de l'Aile fête ses 20 ans. Les comédiens et comédiennes vous donnent rendez-vous les 24 et 25 juillet à Meusac pour profiter de deux soirées festives. Selon Sébastien Péjou, président de l'association et cofondateur de la troupe Bas de l'Aile, c'est la passion qui permet de faire vivre une troupe non professionnelle pendant 20 ans.
5: La passion d'être sur scène, la passion de faire rire les gens. Vous ne pouvez pas savoir l'énergie que les gens nous donnent quand ils rient à nos conneries. Nos personnages, des fois, ils n'ont pas une vie facile non plus, mais ils sont drôles. Et

0: tentes ou salles des fêtes gratuitement. Donc ça, c'est un plus-plus, aussi bien les cuisines que la salle. On joue des fois aussi à l'extérieur parce que ça change l'environnement. Puis quand c'est l'été, c'est bien l'extérieur. Et là, on a le site qui nous est prêté gratuitement. On a toujours l'électricité de fournir et l'eau. On peut dire que de ce côté-là, on est très, très bien entouré. Et on a un soutien aussi général, c'est le comité des fêtes, puisque c'est quand même une des plus grosses associations. Et là, ils nous prêtent du matériel, tout ce qui est frigo, congélateur, chambre froide. Ça, c'est très, très, très important pour nous.
1: Lorsque la troupe Bas de l'Aile a vu le jour le 1er juillet 2006, les moyens étaient minces. Il a fallu s'adapter, recommencer et parfois faire des compromis. En 20 ans, leur travail a fortement évolué. Sébastien Péjou évoque l'importance de proposer constamment des choses différentes.
2: On gère l'association de manière très très stricte et donc comme on a de plus en plus de moyens, on arrive à avoir un peu plus d'accessoires, un petit peu plus de décors et on évolue aussi sur la mise en scène. Et puis d'un spectacle à un autre, on garde notre univers parce que quand on va voir du Bas de l'Aile, on va voir du Bas de l'Aile. Donc on a vraiment cet univers un peu burlesque, un peu décalé. Mais dans l'écriture des dialogues, on va certaines fois avoir des personnages qui vont revenir, mais qui vont faire complètement autre chose. On va complètement changer de thématique, on va complètement aller sur une nouvelle mise en scène, sur une nouvelle façon d'écrire. On va casser à chaque fois le code qu'on avait mis en place le coup d'avant. Parce que on veut pas ennuyer et on veut pas s'ennuyer non plus. Donc on va à chaque fois créer pour vraiment que les gens viennent découvrir plein de nouveaux spectacles et qu'ils se disent pas « Oh, bah ça, c'est un peu comme l'an dernier. » Donc là, pas du tout. Vous allez à chaque fois redécouvrir quelque chose. Et là, ça sera le cas sur les deux soirées. Le vendredi soir et le samedi soir, c'est deux choses très différentes.
1: Le 24 juillet, c'est la soirée anniversaire. C'est un réel bond dans le temps qui vous sera proposé puisque d'anciens comédiens et comédiennes reviennent sur scène pour vous proposer une représentation pas comme les autres. Marie Lascaux, secrétaire adjointe et membre de la troupe Bas de l'Aile depuis 4 ans, vous explique le déroulement du spectacle.
3: Ça va être des extraits vidéo et des extraits live des anciennes pièces qui ont marqué, avec les anciens personnages qui ont marqué. Et pour rendre tout ça fluide, on m'a donné le rôle du fil conducteur de justement, je joue mon propre rôle, Marie, qui arrive dans un grenier et qui découvre tout le passé de la troupe. Et dès que je vais ouvrir un dossier ou trouver un objet, c'est ce qui va amener les extraits live et vidéo du passé et ça va être très fluide, très dynamique justement, avec notamment un jeu de lumière et des acteurs, parce que c'est notre force. On va être à peu près 20 sur la scène à ce moment-là, jamais tous ensemble, et c'est ce qui va permettre de faire le changement de costume ou un changement de décor à un moment. Donc je suis très contente de pouvoir participer à ça d'une manière importante alors que je ne l'ai pas été tant que ça au sein de la troupe.
1: Depuis 2015, la troupe écrit des spectacles pour 2 ans. Marie Lascaux s'exprime sur la nouveauté prévue le 25 juillet au soir.
3: La nouvelle pièce qui s'appelle « À vos souhaits ». On va retracer les 80 ans de Madame Gilberte, un personnage qui est récurrent dans la troupe. Et on va lui organiser un anniversaire surprise, mais rien va se passer comme prévu. Mais si on pousse un peu plus loin, on comprend qu'en fait, on fête les 20 ans de la troupe Bas de l'Aile. Et c'était aussi notre volonté que cette pièce, on comprenne au mois de juillet que c'était nos 20 ans, mais que plus tard, la pièce reste d'actualité en parlant des 80 ans de Madame Gilberte.
1: La troupe Bas de l'Aile est donc à retrouver les 24 et 25 juillet à partir de 20h sur le site de la halle de Meusac. Tiffany Guimard pour Kaolin.

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1: Dans votre rendez-vous jeux vidéo, un énorme bouleversement qui est loin de faire l'unanimité. C'est un tremblement de terre dans le monde du jeu vidéo, une décision qui met en colère une bonne partie des joueurs, mais qui finalement était attendue. Il n'y aura plus de sortie de jeux physiques sur PlayStation 5 à partir de janvier 2028. Concrètement, les jeux sur disque vont disparaître et pour obtenir les jeux, il faudra les télécharger en version numérique. Au mieux, on pourra encore trouver des boîtes en magasin, mais rien à l'intérieur, si ce n'est un code de téléchargement. Ce bouleversement, on le sentait venir depuis plusieurs mois. PlayStation commercialise sa PS5 Pro exclusivement au format numérique et il faut acheter le lecteur de disque à part si l'on veut profiter de ces jeux sur disque. Mais jusqu'ici, les joueurs avaient le choix, un choix qui va donc disparaître au profit du tout numérique avec des effets très concrets comme la fin du marché de l'occasion. Impossible de revendre des jeux dont les données ont été téléchargées sur une console. On ne pourra également plus prêter ces jeux à des amis ou à de la famille et ça, aux yeux des joueurs, ça ne passe pas. Sony justifie sa décision par un changement dans la façon de consommer le jeu vidéo, alors que les jeux PlayStation se vendent désormais à 80% en version numérique. Reste à savoir ce que feront les autres poids lourds du jeu vidéo, Xbox et Nintendo. Vont-ils eux aussi prendre le virage du tout numérique dans quelques années? Les joueurs en tout cas sont très nombreux à ne pas le vouloir.
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1: Sans CO2. La France défend la fin des ventes des voitures neuves thermiques, le super-éthanol bientôt dans les réservoirs des deux roues et le prolongement du RER E sur deux bons rails. La France et 6 autres pays appellent l'Union européenne à maintenir une trajectoire ambitieuse en faveur des véhicules électriques, alors que l'Allemagne et l'Italie prônent pour le renoncement de l'interdiction à la vente des voitures thermiques neuves en 2035 afin d'offrir davantage de flexibilité à l'industrie. L'assouplissement proposé par la Commission européenne en décembre dernier, c'est-à-dire la réduction de 90% des émissions de CO2 par rapport au niveau de 2021 et la compensation des 10% d'émissions restantes, ne suffit pas la coalition allemande. Le ministère de la Transition écologique a enfin donné son accord pour que les deux roues puissent rouler au super-éthanol E85, mais le chemin reste long. Cette évolution doit encore être validée par la Direction générale de l'énergie et du climat. Un processus qui va prendre du temps. Ce carburant rejette jusqu'à 90% de particules fines et 50% de gaz à effet de serre en moins que les autres. Son utilisation est également nettement plus économique. Il coûte autour de 75 centimes le litre. C'est la date que les habitants de la vallée de Seine attendaient depuis des années. Le prolongement du RER E jusqu'à Mantes-la-Jolie sera lancé le 28 février 2027. Enfin, une échéance concrète pour ce chantier colossal. La rentrée d'octobre sera décisive avec l'inauguration de l'atelier de maintenance de Mantes-la-Jolie, le lancement des marches à blanc avec les rames RERNG.
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1: Bonjour, bonjour à toutes et tous. Plus de 1000 hectares parcourus à la mi-journée. Le point de la préfecture de Seine-et-Marne sur l'incendie de Fontainebleau. Il s'est déclaré hier après-midi. La procureure évoque des éléments troublants sur les départs de feu. Et d'autres incendies sont en cours. Celui dans le nord du Maine-et-Loire est maîtrisé après avoir détruit plus de 300 hectares. Mais pas celui du Lot-et-Garonne. Plus de 200 pompiers restent mobilisés. Dans les Côtes-d'Armor, des évacuations cet après-midi alors que le feu au Cap-Fréhel reste actif. Enfin, un incendie s'est aussi déclaré dans Lyon, à proximité des voies SNCF. Le trafic sur la ligne TGV du Sud-Est est fortement perturbé. À cela s'ajoute une sécheresse inédite. 98 départements sont désormais concernés par une mise sous surveillance liée au manque d'eau. C'est ce qu'indique le site du gouvernement Vigie-Eau. On a 42 départements placés en situation de crise. Le gouvernement annonce renforcer le dispositif national de gestion de la sécheresse. Emmanuel Macron reçoit Volodymyr Zelensky, le président ukrainien, pour un entretien au Quai d'Orsay. Ils vont ensuite se réunir aux Invalides avec la coalition des volontaires pour, selon le chef de l'État, prendre les décisions qui s'imposent et soutenir l'Ukraine. À Nice, les commémorations de l'attentat du 14 juillet 2016 se poursuivent avec une cérémonie interreligieuse cet après-midi réservée aux victimes et à leurs familles. Et avant un hommage national demain en fin de journée, il sera présidé par Emmanuel Macron. Et notez aussi que la Fédération française de foot soutient la proposition d'un hommage aux 86 victimes de l'attentat pour la demi-finale du Mondial demain. Le maire de Nice, Éric Ciotti, a sollicité la FIFA pour une minute de silence avant le coup d'envoi de France-Espagne pour les 10 ans de l'attaque sur la promenade des Anglais. Le président de la FFF, Philippe Diallo, indique aujourd'hui avoir immédiatement relayé sa demande. Enfin, du côté des Bleus, ils sont arrivés à Dallas et place au dernier entraînement ce soir avant le match de demain pour une place en finale. Le sélectionneur Didier Deschamps lui fera un dernier point devant la presse dans la soirée. Bon après-midi.
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3: Sur votre plateau télé ce soir, de la musique moderne, de la musique classique et un méchant intemporel. Star 80 versus Star 90, la grande battle sur M6. Ce spectacle musical réunit des icônes des années 80 et 90. Ils reprennent leurs titres mythiques. D'un côté, Sabrina, Patrick Hernandez ou encore Phil Barnet. De l'autre, Hélène Segarra, La Rousseau, mais aussi Ophélie Winter.

0: le concert de Paris 2026 sur France 2, présenté par Stéphane Bern. La 14e édition du concert, suivi du traditionnel feu d'artifice de la ville, l'un des plus grands événements de musique classique au monde, diffusé sur les antennes de plus de 70 pays. Les plus grands musiciens sont présents pour ce moment grandiose. Les Mignons 2, Il était une fois Gru sur TMC, film d'animation. Alors que les années 70 battent leur plein, Gru met sur pied un plan machiavélique pour réussir à intégrer un groupe célèbre de super méchants. Pour réussir, il est secondé par ses mignons, toujours aussi turbulents.
1: Mignons, il y a plein d'autres méchants dans le monde. Mais moi, je vais être un super méchant.
2: Ce petit gamin tout gringalé pense qu'il peut faire un bon méchant.
1: Je peux être hyper méchant.
0: Star 80 versus Star 90, la grande battle sur M6, le concert de Paris 2026 sur France 2 et les Mignons 2, Il était une fois Gru sur TMC. Très belle soirée télé à tous.
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2: Le coup de pouce Kaolin, la radio, ça y est, il revient. Et je parle évidemment du festival de jazz 2026, organisé par l'association Jazz au Village. Et j'ai le plaisir de recevoir Madame la Présidente, Dominique Rivière. Bonjour Dominique.
3: Bonjour Julien.
2: Alors bienvenue à nouveau dans notre studio pour parler de cette nouvelle saison qui va démarrer le 15 juillet et qui se terminera le 28 août. 4 dates, 5 concerts, des dates assez événementielles. Nous allons en parler dans quelques instants. Tout d'abord, j'ai envie de dire comment ça se passe du côté de Jazz au Village.
3: Oh ben ça se passe bien, on est très contents, on espère qu'on va durer longtemps. Voilà, on est une petite association, donc...
2: Mais qui se bat pour faire vivre une musique et un style musical
3: qu'on aime.
2: Bien à part et bien ancré quand même, dans le cœur des Français. On parle de jazz, évidemment. 4 dates cette année, 4 dates, 5 concerts. Donc, ça veut dire qu'il y a un élargissement des dates quand même cette année.
3: Absolument. Alors, premier concert, Jeanne Hayac, le 15 juillet. Donc, avec Mathieu Vernier Trio. C'est du jazz manouche. Ce sont 3 jeunes de la région. Je vous invite à venir les voir. Parce qu'ils ne font pas que du jazz manouche, mais vraiment en jazz manouche, ils touchent vraiment leur bille.
2: Il y aura un très beau concert aussi le 17 juillet, cette fois-ci sur la commune de Coussac-Bonneval.
3: Voilà, alors on revient à Coussac cette année, on est très content d'y revenir parce que beaucoup de gens de Coussac nous demandaient de pouvoir revenir. Donc on revient cette année avec un quartet qui est très célèbre au niveau des jazzmen français en jazz manouche toujours. C'est le Gaïa Quartet. Vous avez quelques pointures comme à la guitare Gaël Rouillac, que beaucoup connaissent dans le milieu, Vincent Mondy à la clarinette, Yann Leblé, deuxième guitare, et pour la rythmique, à la contrebasse, nous avons Nicolas Ferreira.
2: Et il y a donc 2 autres dates qui arrivent au mois d'août, on va en parler très rapidement parce qu'on y reviendra dans quelques toutes petites semaines, mais il y a quand même 2 très belles dates, notamment à Saint-Thirier le 14 août, on va commencer par celle-là.
3: Oui, alors c'est un nouvel événement à Saint-Thirier, je pense qu'on aura l'opportunité d'en reparler au mois d'août, avec des surprises, avec de très belles surprises musicales.
2: Ça effectivement, nous y reviendrons sans tarder sur notre antenne et on termine avec une date qui va clôturer cette belle saison donc qui va démarrer de Jazz 2026, une date à Riac-la-Tour.
3: Alors Riac-la-Tour, le petit nouveau du festival, dites donc, une petite association qui a envie de participer à l'aventure. C'est une association de Riac-la-Tour qui a voulu aussi son concert. Donc il y aura un duo avec la fameuse Kajoun, joueuse de washboard, mais pas que, elle fait aussi ukulele, kazoo, caisse claire, voilà. Et elle joue en tandem avec Bruno Durand, qui joue du piano et de la flûte traversière. Et à eux deux, ils vont revisiter les vieux standards du jazz New Orleans.
2: On va s'intéresser maintenant à cette première date du Festival Jazz 2026, la date de Jeanne Hayac. Alors je vous laisse, Dominique, me présenter ce bel événement et cette belle date.
3: Jeanne Hayac, d'habitude on faisait le festival, les concerts du festival se passaient dans l'église, mais il y a un problème de sonorité comme souvent dans les églises. C'est plutôt adapté à une voix ou à des chœurs, mais quand il y a plusieurs instruments, c'est beaucoup plus compliqué.
2: Donc la réverbération n'aide pas toujours.
3: Voilà, c'est vraiment, Julien, vous qui connaissez bien le son, vous savez de quoi je parle.
2: Absolument.
3: Voilà. Donc, le Saint-Eutrope, le restaurant du village, avait une salle de spectacle qui était peu utilisée. Donc, il a eu la bonne idée d'en parler à la présidente de l'association au coin de la place. Donc, on est allé voir et c'est là que ça va se passer. Donc, du coup, on a eu l'idée de faire une soirée cabaret. Donc, les gens pourront boire et manger. Il y aura des petites tables. Donc, surtout réservées parce qu'il n'y aura pas de la place pour tout le monde. Il y a une scène qui est très adaptée à ce genre de petit trio. Alors, Mathieu Varnier, dans la région, on le connaît. C'est un guitariste qui fait aussi du rock, du hard rock. C'est un excellent guitariste. Et lors d'une jam session avec Silvano Castellan, qui est un musicien globetrotter, passionné de culture, qui a joué avec beaucoup de grands musiciens africains, qui a joué aussi avec des grands du jazz manouche, qui a appris vraiment la guitare manouche et vraiment qui est il faut le voir à la guitare, il faut l'entendre, c'est vraiment quelque chose de fabuleux. Et donc, et à la rythmique, on a Michel Trény, que nous connaissons déjà au festival puisqu'il a déjà participé plusieurs fois à notre festival, à la contrebasse.
2: Et ça se passe donc à Jeanne Hayac, à la salle Saint-Eutrope à partir de 20h30.
3: Voilà, je peux donner les tarifs parce que ça peut intéresser certaines personnes. Les gens extérieurs à la commune, c'est 15€, les habitants, c'est 10€, et pour les enfants de moins de 12 ans, ce sera gratuit.
2: à ne pas rater cette première date du festival. Et on se revoit très bientôt pour parler des suivantes. Merci beaucoup, Dominique.
3: À bientôt.
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2: Yasmine Kichou.
3: La Haute-Vienne est placée en vigilance rouge canicule depuis hier midi. La chaleur extrême favorise d'ailleurs de nombreux incendies dans le département. Le plus important s'est déclaré à Saint-Victurnien où plus de 9 hectares ont brûlé. Plus de 60 pompiers ont été mobilisés. D'autres feux ont également touché la Meuse, Nouic, Saint-Junien et Limoges. Selon les prévisions de Météo France, un rafraîchissement est attendu à partir de mercredi. En raison du risque élevé d'incendie, plusieurs communes du Limousin adaptent les festivités du 14 juillet. Par exemple, à Saint-Thierry-la-Perche, le spectacle

0: représentants syndicaux sur les conditions de travail. Certains élus, notamment le député LFI de Haute-Vienne Damien Maudet, estiment toutefois que ces mesures restent insuffisantes face aux besoins des hôpitaux. À Saint-Thierry-la-Perche, salariés, syndicats, élus et habitants se mobilisent contre le projet de délocalisation du centre de courrier vers la Dordogne prévu en 2027. Une cinquantaine de personnes a manifesté samedi devant la poste. Ils dénoncent un allongement des trajets des facteurs, une dégradation des conditions de travail et des retards dans la distribution du courrier, des colis et de la presse. Les élus locaux regrettent aussi l'absence de concertation et craignent un nouveau recul des services publics en milieu rural. Une pétition a déjà recueilli plusieurs dizaines de signatures. Au collège Paul Langevin de Saint-Junien, les enseignants mobilisés contre la suppression d'une classe de 6e ont obtenu récemment du rectorat que les effectifs ne dépassent pas 30 élèves à la rentrée. Les enseignants jugent toutefois ces classes encore trop chargées et maintiennent leur préavis de grève. Enfin, sachez qu'à l'occasion de la demi-finale de la Coupe du Monde de football entre la France et l'Espagne, plusieurs communes proposeront une retransmission sur écran géant mardi soir. À Limoges, la nouvelle fan zone de Beaublanc, gratuite sur réservation, pourra accueillir jusqu'à 4500 supporters. Et à Saint-Thierry-la-Perche, une fan zone sera aussi installée au jardin du Moulinassou, avec buvette et restauration sur place pour permettre au public de suivre la rencontre dans une ambiance festive. Bon lundi à toutes et tous!
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2: Bonjour à tous. Les départs en vacances se profilent pour beaucoup d'entre nous. Nous avons tous nos petites précautions pour protéger nos logements vides pendant notre absence. Certains demanderont sûrement à un voisin de confiance de garder un œil sur leur maison ou appartement. Mais la gendarmerie et la police nationale organisent aussi l'opération Tranquillité Vacances, un dispositif totalement gratuit et disponible tout au long de l'année, comme le précise Yannick Salabert, directeur interdépartemental de la police nationale de la Haute-Vienne.
3: À ce jour, on a 253 personnes qui se sont inscrites déjà sur l'opération Tranquillité Vacances. Avec les beaux jours de l'été, effectivement, les gens s'en vont de chez eux et donc tous les appartements et les maisons se vident et c'est quelque chose qui n'échappe pas aux cambrioleurs. Donc c'est vraiment une période très sensible pour nous. L'année dernière, on avait eu une soixantaine de cambriolages sur la zone police en juillet, puis environ 80 en août.
2: Les démarches sont simples, selon Yannick Salabert.
3: Nous, ce qu'on demande, c'est vraiment que tous les gens qui le peuvent s'inscrivent sur le site masécuritéintérieure.gouv.fr. C'est une prestation gratuite qui permet aux patrouilles d'aller principalement surveiller les maisons ainsi placées sous notre protection. Il faut rappeler que les 5 dernières années, aucune maison n'a été cambriolée dans le cadre d'OTV. Donc c'est quand même quelque chose que même les cambrioleurs souligne. Pourquoi ? Parce que dans la 95% des cas sur la Haute-Vienne, les cambriolages sont des cambriolages d'opportunité, c'est-à-dire que les cambrioleurs tournent dans sur la zone police et ailleurs d'ailleurs, et repèrent les endroits où ils peuvent rentrer, où il n'y a personne. Donc c'est vraiment des cambriolages d'opportunité. Et le moindre élément d'alerte les dissuade de rentrer dans les domiciles.
2: Yannick Salabert vous explique en quoi consiste cette opération.
3: Toutes les patrouilles sur la voie publique vont faire des passages. Alors ça sera des passages pas trop longs. Et puis il y aura une patrouille qui sera dédiée pour chaque, qui fera sur une journée, une patrouille de deux fonctionnaires qui feront toutes les OTV et qui s'arrêteront et prendront contact avec les. Alors ça sera soit une journée, soit deux journées, soit trois journées, on va voir dans la mesure du possible.
2: D'autres réflexes sont aussi possibles en complément de la démarche Tranquillité Vacances.
3: Ça permet effectivement de mettre une visibilité des patrouilles, mais vous avez d'autres réflexes à prendre pour éviter que son domicile soit cambriolé en son absence. C'est éventuellement, si vous entendez bien avec votre voisin, lui demander de jeter un œil. C'est aussi d'éviter de mentionner sur les réseaux sociaux ou sur les sites publics que vous partez. Parce que vous avez des gens qui surveillent sur les réseaux sociaux et qui notent les personnes qui affirment qu'ils partent de chez eux. C'est essayer de vider ses boîtes aux lettres, c'est tout bête, mais beaucoup de cambrioleurs d'opportunités, ils rentrent dans les maisons parce qu'ils voient que la boîte aux lettres est pleine. Donc ils ont conclu qu'il n'y a personne à l'intérieur, voilà.
2: Yannick Salabert vous encourage aussi à faire le 17 en cas de soupçon.
3: Le message que je voudrais faire passer, le plus grand message pour moi, c'est que 100% des cambrioleurs que nous avons interpellés l'ont été grâce à un appel sur le 17 par des voisins, par des gens qui remarquent quelque chose d'anormal et qui nous avertissent. Et toutes les équipes de cambrioleurs que nous avons interpellées depuis le début de l'année, sans exception, l'ont été grâce à des témoignages extérieurs. Voilà. Donc faites le 17, on peut toujours se tromper, ça peut être de la famille qui vient faire des réparations, par exemple, qu'on ne connaît pas, qu'on n'a jamais vu, mais ça fait rien, on effectue les contrôles, et ça permet de discriminer les honnêtes gens des voyous, et aussi, tant qu'à être attentif, essayer de relever les numéros des véhicules les plus suspects, voilà, des fourgons qui passent, ou qui s'arrêtent. En repérage, c'est des choses que beaucoup de gens remarquent. Ils nous appellent pour le faire, mais si on pouvait généraliser ces réflexes, ça serait vraiment un plus pour tout le monde.
2: Le même dispositif existe via la Gendarmerie nationale qui propose en plus des diagnostics sécurité, comme le précise le major Olivier Clément, référent sûreté pour le groupement de gendarmerie de la Haute-Vienne.
4: Dans chaque gendarmerie, chaque brigade de gendarmerie, vous avez donc un gendarme qui a été formé pour faire des consultations sûreté au sein de chaque maison individuelle. Donc chaque personne peut demander effectivement à ce que soit visitée véritablement sa maison par le gendarme pour effectivement constater, conseiller, préconiser et voir un petit peu ce qu'il pourrait améliorer à moindre budget notamment. J'invite véritablement toute la population effectivement à prendre contact avec notre gendarmerie locale pour effectivement faire l'équivalent d'une petite demi-heure, un tour de la maison pour véritablement essayer d'améliorer la sûreté.
2: L'inscription à l'opération Tranquillité Vacances est aussi possible au sein de la brigade de gendarmerie de votre territoire. Pour le Graal, Lucie Alix Caolin.
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1: L'hôpital, les urgences, la nuit, un cœur qui s'arrête de battre. Celui d'un détenu en cavale, grièvement blessé après avoir foncé contre un platane. Dans le coffre de la voiture volée, une robe de mariée. Le chirurgien qui l'a réanimé in extremis, Yves, a reconnu à son tatouage son meilleur ami d'enfance, Eric. Tandis que celui-ci est plongé dans un coma artificiel, Yves se souvient de leurs jeux dans le parc de la villa familiale, mais surtout des goûters dans la petite cuisine de la mère d'Eric, modeste couturière, qui élevait seule son fils. Les deux garçons étaient promis à un avenir brillant, mais Eric a rompu violemment avec Yves à la fin de leur première année de médecine. 20 ans après, le chirurgien découvre le passé mouvementé de celui qui fut cuisinier et légionnaire, avant d'être condamné à 15 ans de prison pour homicide. Dans Les beignets de ma mère, Jackie Durand signe une fresque où l'amour et l'amitié croisent l'injustice, la guerre et la prison. C'est un vibrant hommage à la cuisine comme souffle de vie et trait d'union entre les hommes. Les beignets de ma mère de Jackie Durand est paru chez Flammarion.
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4: Yasmine Kichou.
5: La Haute-Vienne est placée en vigilance rouge canicule depuis hier midi. La chaleur extrême favorise d'ailleurs de nombreux incendies dans le département. Le plus important s'est déclaré à Saint-Victurnien où plus de 9 hectares ont brûlé. Plus de 60 pompiers ont été mobilisés. D'autres feux ont également touché la Mèze, Nouic, Saint-Junien et Limoges. Selon les prévisions de Météo France, un rafraîchissement est attendu à partir de mercredi. En raison du risque élevé d'incendie, plusieurs communes du Limousin adaptent les festivités du 14 juillet. Par exemple, à Saint-Thierry-la-Perche, le spectacle pyrotechnique est reporté au 16 août sous réserve des conditions météorologiques. Et à Limoges, le feu d'artifice du 13 juillet est annulé, mais la cérémonie officielle, le défilé militaire, les concerts, le bal populaire et les animations sont maintenus. Vendredi dernier, en pleine canicule, la ministre de la Santé Stéphanie Rist s'est rendue au CHU de Limoges, puis à la polyclinique pour faire le point sur les mesures mises en place. Depuis le 9 juillet, 185 climatiseurs mobiles ont été installés dans les chambres de l'hôpital. Le gouvernement vise 21 000 appareils déployés dans les établissements de santé d'ici au 25 juillet. La ministre a également échangé avec les soignants et les représentants syndicaux sur les conditions de travail. Certains élus, notamment le député LFI de Haute-Vienne Damien Maudet, estime toutefois que ces mesures restent insuffisantes face aux besoins des hôpitaux. À Saint-Thierry-la-Perche, salariés, syndicats, élus et habitants se mobilisent contre le projet de délocalisation du centre de courrier vers la Dordogne prévu en 2027. Une cinquantaine de personnes a manifesté samedi devant la poste. Ils dénoncent un allongement des trajets des facteurs, une dégradation des conditions de travail et des retards dans la distribution du courrier, des colis et de la presse. Les élus locaux regrettent aussi l'absence de concertation et craignent un nouveau recul des services publics en milieu rural. Une pétition a déjà recueilli plusieurs dizaines de signatures. Au collège Paul Langevin de Saint-Junien, les enseignants mobilisés contre la suppression d'une classe de 6e ont obtenu récemment du rectorat que les effectifs ne dépassent pas 30 élèves à la rentrée. Les enseignants jugent toutefois ces classes encore trop chargées et maintiennent leur préavis de grève. Enfin, sachez qu'à l'occasion de la demi-finale de la Coupe du Monde de football entre la France et l'Espagne, plusieurs communes proposeront une retransmission sur écran géant mardi soir. À Limoges, la nouvelle fan zone de Beaublanc, gratuite sur réservation, pourra accueillir jusqu'à 4500 supporters. Et à Saint-Thierry-la-Perche, une fan zone sera aussi installée au jardin du Moulinassou, avec buvette et restauration sur place pour permettre au public de suivre la rencontre dans une ambiance festive. Bon lundi à toutes et tous!
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6: Bonsoir à toutes et à tous, bienvenue sur l'antenne de Kaolin. Tout de suite, voici vos prévisions météo pour votre journée de demain. Nous serons le mardi 14 juillet, jour de fête nationale. Une belle journée au programme sur notre secteur, du beau temps peu nuageux, évidemment pas de précipitations au programme. Enfin, pour le moment, des températures élevées le matin, 20 à 22 degrés, et qui resteront également élevées l'après-midi, entre 35 à l'ombre, soit un ressenti d'un peu plus de 40 au soleil, avant l'arrivée d'un changement de temps et d'une perturbation orageuse que nous rencontrerons à partir de mercredi. Nous en parlerons bien sûr dans nos prochains bulletins. D'ici là, passez une très bonne soirée. 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
4: L'agenda, Kaolin, et on commence tout de suite avec un festival, la 4e édition du festival Astéroïde Day, en lien avec la journée mondiale des astéroïdes. Un festival qui dure du 15 au 30 juin à Jasnon-Presnac et Rochechouart, c'est gratuit. La science et la culture en s'amusant, de 3 à 97 ans. Direction la commune de Ségur-le-Château pour vous parler des visites guidées du village et du château. Visite guidée d'un des plus beaux villages de France. Alors rendez-vous au fixé au bureau d'information touristique à 11h. Infos et réservations auprès de l'office de tourisme au 05 55 73 39 92. Le jeudi 25 juin, vous pourrez retrouver une conférence, Le corps dans l'art, le corps au 20e siècle. Une conférence qui vous est proposée au musée d'art et d'histoire de Saint-Thierry-la-Perche entre 18h30 et jusqu'à 19h30. Vous pourrez retrouver également une marche avec l'association communautaire ADN autour de nous qui vous invite. Donc ce jeudi 25 juin à Massignac sur le circuit autour du plan d'eau, un circuit de 13 km à allure soutenue et un circuit de 11 km à allure modérée. Rendez-vous fixé au parking de la piscine avenue Corot à 7h30 pour un départ à 7h45 ou directement sur place à 8h au parking de la Conti. Jeudi toujours, une soirée table ronde organisée de 19h30 à 21h dans le cadre des états généraux de la biotique sous les auspices de l'espace régional de réflexion éthique de Nouvelle-Aquitaine, site Limousin. Une table ronde et débat jusqu'où aller dans les mesures de prévention pour les personnes âgées et limites éthiques. Cela se placera à la mairie de Rochechouart, place du Château, en présence de nombreux représentants. Le jeudi 25 toujours marque le retour des marchés festifs de producteurs. Cela se passe au jardin du Moulin à Sous, organisé par l'association Saveurs et Terroirs. Consommer bon, consommer local. Des produits locaux très variés à emporter ou à consommer sur place. Les animations commenceront à partir de 18h au jardin du Moulin à Sous.
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4: Le vendredi 26 juin maintenant, vous est proposé un barbecue par l'association Famille Rurale après la fête de l'école sur le parking de la salle des fêtes à Saillat-sur-Vienne. Restauration, buvette et animation sur place. On vous parle également ce vendredi 26 juin de Rush Flag qui aura lieu de 19h30 à 21h30 au gymnase de Rochechouart. Inscription obligatoire pour la participation. On vous parle le samedi 27 juin d'un concert à Coussac-Bonneval, un concert de la chorale Ayen Voices avec son chef d'orchestre Andrew Field. Cela se passera à 18h, cours intérieur du château de Bonneval sur réservation. Info et réservation directement auprès du château de Bonneval au 06 29 19 49 06. On vous parle également d'un concours de pétanque organisé à La Roche-l'Abeille ce samedi 27 juin. Un tête-à-tête à partir de 8h30 et en doublette à partir de 13h30. Cela se passe toute la journée à la salle des fêtes organisée par la PPMA de La Roche-l'Abeille. Et puis une conférence également au Chalard, conférence Regard Croisé en Limousin. Une conférence qui aura lieu de 15h30 à 17h à la salle des fêtes. C'est un événement gratuit organisé par Chalard Initiative. On n'oublie pas également ce week-end l'Art en Fête, l'association Esquisse qui fête ses 30 ans avec un marché des arts créatifs, buvette et food truck sur place, animation musicale assurée par l'école intercommunale de musique et de danse. Cela se passera de 8h à 18h30 au jardin du Moulin à Sous à Saint-Thierry. À ne pas oublier également le feu de la Saint-Jean à Saint-Thierry-la-Perche, buvette, grillade et animation musicale, ainsi qu'un grand feu sur la plage à la tombée de la nuit. Cela commencera à 17h30 du côté du lac d'Arfeuil, une manifestation qui est organisée par le motoclub du pays Arédien. Rochechou Art et Danse du Monde vous invite le samedi 27 juin à partir de 14h, place du Château, pour découvrir des arts et danses du monde. Le tout est organisé par le comité des fêtes. Vous retrouverez Gypsy Fiesta, Rochechou Art Loisirs Création, la Batouka Donf, Perles et Dragons et de nombreuses autres associations et animations qui vous seront proposées. Animations et soirées DJ en plus qu'un marché de producteurs qui vous sera proposé à partir de 18h. Direction Saint-Auvan le samedi 27 juin pour vous parler de la 14e randonnée gourmande organisée par le comité des fêtes. Différentes animations et balles avec orchestre Mi Camionetta vous seront également proposées.
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4: N'oubliez pas également le vide-grenier organisé par Saint-Thierry Escrime le dimanche 28 juin, à Saint-Thierry-la-Perche donc, sur l'esplanade et le gymnase Jules Ferry. Buvette, restauration sur place et puis bien sûr animation d'escrime proposée à 10h, de 10h à 11h et de 15h à 16h. La journée des Olympiades vous attend également sur la base de loisirs de Roufiac. Défis sportifs et ludiques toute la journée en équipe, c'est gratuit et ouvert à tous. Et puis pour les amateurs de sport, on termine avec les les 6 heures de gravel organisées par la SSJ Cyclo sur le circuit automobile de Saint-Junien ce dimanche 28 juin avec buvette, restauration et ravito coureurs, ouvert aux licenciés de toute fédération et aux non-licenciés également. La longueur du circuit 3,5 km. Il y aura également une épreuve de virage technique et relance. Les inscriptions se font en ligne sur le site OKTime. Évidemment, toutes ces annonces sont susceptibles d'être modifiées en fonction des conditions météo du moment. La canicule qui devrait durer jusqu'à ce vendredi pourrait entraîner certaines annulations. Nous vous tiendrons bien évidemment au courant.
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3: Le cinéma sur Kaolin, et si on se faisait une toile en ce samedi 4 juillet, direction les salles obscures. Commençons par le Cinébourse de Saint-Julien. Pour vous parler des séances de ce lundi 6 juillet, 4 séances sont au programme du côté du Cinébourse, 2 à 18h, avec les films Des Mignons et des Monstres et Toy Story 5. Toy Story 5 que vous retrouverez également à 20h30, avec un autre film, Une année italienne, qui lui vous sera proposé en version originale sous-titrée. Je vous propose aujourd'hui de revenir sur ce film Toy Story 5, qui connaît un vrai succès. Un film américain de Andrew Stanton et Kenna Harris. Buzz, Woody, Jessie et le reste de la bande verront leur travail remis en question lorsqu'ils découvriront que ce qui obsède les enfants d'aujourd'hui s'appelle l'électronique.
4: Je perds Bonnie à cause de cette machine.
5: Je suis ton ami
6: Woody.
7: Je suis venu le plus vite possible.
8: Pourquoi tu portes une robe, Woody?
9: Ça s'appelle un poncho, fourchette.
10: Quelqu'un a un feutre marron.
11: Halt! Qui va là?
12: Wow, wow, wow! Je viens en paix.
11: Ça faisait longtemps, Cobry.
10: Tu es quoi, un vieux monsieur enjoué?
8: Quoi?
13: Elle croit que t'es vieux parce que tu perds tes cheveux, Woody.
10: Bonnie a besoin de quelqu'un né au même siècle qu'elle. Adieu, les jouets.
14: Ton ami, c'est
11: moi. Il nous faut du renfort.
14: Je suis ton ami.
8: J'y crois pas.
15: Elle s'enfuit, Buzz.
11: Notre mission sur cette planète est de faire le bonheur d'un enfant.
14: Rappelle-toi ce que ton vieux pote disait.
10: Bonnie a encore besoin de nous. En avant, pile poil.
8: Buzz, reste là, je vais avec eux.
11: Tu crois que j'en suis pas capable?
14: Oui,
11: Buzz,
14: non. Suis ton ami.
6: joli poncho. Que c'est bon de les revoir se disputer.
15: Ça m'avait manqué aussi.
3: Et direction maintenant le cinéma Arévi de Saint-Thierry pour vous parler des séances du jour. Elles sont également au nombre de 4. Vous pourrez retrouver deux films à 15h avec les films Deviens Génial et Toy Story 5. Deux films vous seront ensuite proposés en soirée à 21h. Le film The Christophers en version originale sous-titrée ainsi que le dernier Quentin Dupieux intitulé Le Vertige. Aujourd'hui, je reviens avec vous sur ce film Deviens Génial. Mathias est prof et vient d'obtenir sa mutation dans le collège de sa fille. Pourtant, à peine arrivé, on lui apprend que sa classe d'allemand va fermer, faute d'inscrit. Il décide alors d'organiser un voyage en Allemagne pour motiver les adolescents à choisir la langue. Et pour le financer, il fait appel à Iris, la responsable du comité de jumelage local. Le hic, c'est que Mathias est prof d'espagnol. Entre un Mathias qui ne parle pas un mot d'allemand, des ados en souffrance et une Iris irrationnelle, le voyage scolaire va prendre des allures de gigantesque chaos. Pourtant, rien ne pourra l'empêcher de devenir le père que sa fille n'attend plus. Et pour arriver à ses fins, il va devoir devenir génial.
16: Merci d'être là.
17: Eh mais, c'est romantique, hein. Ça donne envie.
18: Deviens génial,
17: Du spectacle de fin de voyage, bah, je t'en ai parlé.
19: Faire un spectacle?
16: Oui. Là, ce qu'on veut, c'est montrer à tout le monde que vous savez faire ça. Il y a une seule règle. Les éclater. Tout ça, je le fais pour toi, le voyage, le bordel. Pour nous.
17: Je dois te rappeler le nombre de fois où on a frôlé la catastrophe depuis le début du voyage.
16: Je me rends compte que j'aime bien ce qu'on vit là. J'aime bien le voyage, j'aime bien les gens, les gamins, l'Allemagne. T'es une génie, je t'aime.
20: Können wir uns darauf einigen, dass dein Kopf aussieht wie ein riesengroßer Pimmel? Ja?
16: Ja,
20: ja.
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33: Bonjour à tous. Vos idées sorties de ce lundi 13 juillet 2026. Commençons les propositions du jour avec une exposition. Nos villages en images, notre territoire en lumière se révèlent à l'office de tourisme de Nexon jusqu'au 28 août. L'occasion de se laisser surprendre par le regard des habitants du pays de Nexon, Montchalut. Les murs accueillent les photographies réalisées par leurs soins entre mars et mai sur les 15 communes du territoire. Ils en révèlent l'identité, la beauté, capturant l'âme des lieux. Leurs œuvres sont enrichies avec les créations des enfants de l'Institut médico-éducatif ESMED de Deal. Les jeunes artistes devaient travailler sur les émotions. Mes trois prochaines propositions ont lieu demain. À 11h20, vous pouvez embarquer à bord d'un authentique train à vapeur direction Émoutiers. Le départ se fait à la gare SNCF de Saint-Léonard-de-Noblat. Vous emprunterez la mythique ligne de montagne Limoges-Ussel à bord de wagons des années 1950. Les paysages défilent sous vos yeux pendant une heure. Prairies verdoyantes, vallées encaissées, gorges sauvages de la Vienne, tunnels et viaducs. La halte à Émoutiers vous permettra de profiter de différentes activités et découvertes, mais aussi de la ville et de ses environs. Le voyage retour aura lieu en fin d'après-midi. La fête nationale commence dès 11h30 à Rochechouart. Le rendez-vous est donné boulevard Carnot pour assister au traditionnel défilé, un moment festif qui animera le centre-ville. Vous pourrez aussi profiter de ce temps pour découvrir les véhicules d'intervention et de secours, les missions et les équipements des sapeurs-pompiers. Enfin, à 14h30, une visite guidée à Limoges vous emmène sur les traces de la Révolution. Vous découvrez au détour des rues les hommes, lieux et anecdotes qui ont façonné ce pan de l'histoire de la ville. L'inscription et le paiement sont obligatoires en amont via l'office de tourisme ou son site internet. Le lieu de rendez-vous vous sera communiqué après.

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3: La Haute-Vienne est placée en vigilance rouge canicule depuis hier midi. La chaleur extrême favorise d'ailleurs de nombreux incendies dans le département. Le plus important s'est déclaré à Saint-Victurnien où plus de 9 hectares ont brûlé. Plus de 60 pompiers ont été mobilisés. D'autres feux ont également touché la Meuse, Nouic, Saint-Junien et Limoges. Selon les prévisions de Météo France, un rafraîchissement est attendu à partir de mercredi. En raison du risque élevé d'incendie, plusieurs communes du Limousin adaptent les festivités du 14 juillet. Par exemple, à Saint-Thierry-la-Perche, le spectacle pyrotechnique est reporté au 16 août sous réserve des conditions météorologiques. Et à Limoges, le feu d'artifice du 13 juillet est annulé, mais la cérémonie officielle, le défilé militaire, les concerts, le bal populaire et les animations sont maintenus. Vendredi dernier, en pleine canicule, la ministre de la Santé Stéphanie Rist s'est rendue au CHU de Limoges, puis à la polyclinique pour faire le point sur les mesures mises en place. Depuis le 9 juillet, 185 climatiseurs mobiles ont été installés dans les chambres de l'hôpital. Le gouvernement vise 21 000 appareils déployés dans les établissements de santé d'ici au 25 juillet. La ministre a également échangé avec les

0: regrettent aussi l'absence de concertation et craignent un nouveau recul des services publics en milieu rural. Une pétition a déjà recueilli plusieurs dizaines de signatures. Au collège Paul Langevin de Saint-Junien, les enseignants mobilisés contre la suppression d'une classe de 6e ont obtenu récemment du rectorat que les effectifs ne dépassent pas 30 élèves à la rentrée. Les enseignants jugent toutefois ces classes encore trop chargées et maintiennent leur préavis de grève. Enfin, sachez qu'à l'occasion de la demi-finale de la Coupe du Monde de football entre la France et l'Espagne, plusieurs communes proposeront une retransmission sur écran géant mardi soir. À Limoges, la nouvelle fan zone de Beaublanc, gratuite sur réservation, pourra accueillir jusqu'à 4500 supporters. Et à Saint-Thierry-la-Perche, une fan zone sera aussi installée au jardin du Moulinassou, avec buvette et restauration sur place pour permettre au public de suivre la rencontre dans une ambiance festive. Bon lundi à toutes et tous.
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2: En 2025, la lutte contre la fraude aux prestations sociales reste une priorité pour les organismes de sécurité sociale. Entre les erreurs de déclaration, les trop perçus et les fraudes avérées, les enjeux financiers se chiffrent parfois en millions d'euros. Mais derrière les chiffres, la CAF rappelle également une autre mission, s'assurer que chaque allocataire perçoive l'ensemble de ses droits, ni plus ni moins. En Haute-Vienne, comme d'autres organismes administratifs ces derniers temps, la Caisse d'allocation familiale a dressé récemment le bilan de son action en matière de contrôle et de lutte contre la fraude. Écoutez Sylvie Laborie, directrice de la CAF de la Haute-Vienne, qui nous dévoile les principaux chiffres à retenir de ce bilan 2025.
3: Alors, la fraude représente une minorité au regard du versement des prestations familiales et sociales au niveau de la CAF, puisque ça représente en pourcentage 0,45% de la masse des prestations familiales versées. Néanmoins, ça représente un montant important, puisque en 2025, nous avons redressé 2,3 millions d'euros correspondant à 234 fraudes qui ont été commises en 2025.
2: Pour détecter les fraudes et cibler ces contrôles, la CAF s'appuie aujourd'hui sur plusieurs outils. Explication.
3: Donc au niveau de notre politique de contrôle, plusieurs aspects. Un premier aspect qui est le contrôle sur place. Donc là, il s'agit d'agents assermentés qui se rendent au domicile des allocataires pour contrôler leur situation. Ça représente en 2025 354 situations. Et puis, nous avons ensuite les contrôles sur pièces qui sont réalisés par des agents de la CAF au sein de notre organisme. Et puis, les contrôles qui sont intégrés à notre système d'information qu'on appelle contrôles automatisés, qui sont les plus nombreux puisqu'ils représentent en 2025 plus de 150 000 contrôles qui ont été réalisés de cette manière-là.
2: Entre simple erreur et fraude caractérisée, la distinction est essentielle.
3: La majorité des versements qui constituent des indus résultent d'erreurs ou d'oublis de la part des allocataires. En 2025, néanmoins, un projet extrêmement important a été mis en place. Il s'agit de la solidarité à la source, qui permet de réduire les déclarations qui sont faites directement par les allocataires et donc d'éviter les oublis, de leur simplifier la vie, puisque ces déclarations sont alimentées, préalimentées par l'ensemble des institutions sociales et les allocataires, donc pour deux prestations que sont le RSA et la prime activité, n'ont plus qu'à valider, comme pour la déclaration d'impôt, les éléments déclaratifs qui leur ont été communiqués en amont.
2: La mise en place de la déclaration pré-remplie pour le RSA et la prime d'activité a ainsi permis de réduire les erreurs et les oublis, mais le système fait aussi gagner du temps, selon la directrice de la Caisse d'allocation familiale 87.
3: Ça fait gagner du temps, oui, c'est extrêmement précieux, effectivement. On en verra les bienfaits dans les prochaines années. Et d'ailleurs, il est prévu que ce système puisse progressivement s'appliquer à d'autres prestations familiales et sociales.
2: Aujourd'hui, une vingtaine d'allocations différentes sont versées par la CAF, un dispositif que Sylvie Laborie juge complexe.
3: Le système de versement et de gestion des prestations légales est extrêmement complexe, puisque nous versons des prestations pour l'arrivée de l'enfant. Nous versons ensuite les allocations familiales, qui sont les allocations les plus connues par le grand public. Nous versons aussi les allocations logement. Et puis, nous versons aussi les allocations qui sont liées à des situations de précarité, donc comme le RSA et la prime activité, donc ce sont des personnes qui n'ont pas suffisamment de ressources, et puis nous versons aussi l'allocation adulte handicapé.
2: Et alors que le gouvernement envisage de fusionner plusieurs prestations sociales en une allocation sociale unique, en fusionnant le RSA, la prime d'activité et les aides au logement, le projet fait réagir les acteurs de terrain.
3: Alors ce serait effectivement souhaitable, si tant est que le fait de regrouper plusieurs prestations simplifie vraiment la gestion de celle-ci. Ce qui n'est pas forcément gagné d'avance, si je puis dire. Il y a d'ailleurs un projet actuellement qui est en cours de discussion, qui est le projet de regrouper le versement du RSA et des allocations logement. Bon, c'est ce qu'on appelle l'allocation sociale unique. C'est ce projet-là qui aujourd'hui fait l'objet d'une discussion au niveau des pouvoirs publics.
2: Des propos recueillis par Jean-François Biardot de la radio RTF. Pour Kaolin, Yasmine Kichou.
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1: Nouvelle sélection musicale Nouvelle-Aquitaine avec Troy von Balthazar et ce titre Please. Le frontman du très rock groupe Chokebore, Troy von Balthazar, adore la France. Après 3 années coolissimes pour se refaire une santé en Limousin, il s'est finalement fixé à Angoulême, d'où a émergé un album recueil de ballades, Aloha Means Goodbye, publié au printemps 2025 depuis la Nouvelle-Aquitaine. Le titre de l'album rappelle à tous les origines hawaïennes de Troy, dans l'immédiat bien décidé à demeurer loin du bruit et de la fureur du très peu pacifique Donald Trump. Quant à Please, ce titre choisi par votre radio résume bien le ton des autres pièces d'un album introspectif qui révèle toute la richesse du monde intérieur du musicien. A noter que votre radio propose aussi dans sa programmation une collaboration entre Troy von Balthazar et Inigo Montoya, le duo électropop de Pierre Plantin et Quentin Combard. Troy remixe le titre « À moi la vengeance » du duo Inigo. La Nouvelle-Aquitaine deviendrait-elle par hasard un des carrefours européens des musiques du monde?

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7: La Haute-Vienne est placée en vigilance rouge canicule depuis hier midi. La chaleur extrême favorise d'ailleurs de nombreux incendies dans le département. Le plus important s'est déclaré à Saint-Victurnien où plus de 9 hectares ont brûlé. Plus de 60 pompiers ont été mobilisés. D'autres feux ont également touché la Meuse, Nouic, Saint-Junien et Limoges. Selon les prévisions de Météo France, un rafraîchissement est attendu à partir de mercredi. En raison du risque élevé d'incendie, plusieurs communes du Limousin adaptent les festivités du 14 juillet. Par exemple, à Saint-Thierry-la-Perche, le spectacle pyrotechnique est reporté au 16 août sous réserve des conditions météorologiques. Et à Limoges, le feu d'artifice du 13 juillet est annulé, mais la cérémonie officielle, le défilé militaire, les concerts, le bal populaire et les animations sont maintenus. Vendredi dernier, en pleine canicule, la ministre de la Santé Stéphanie Rist s'est rendue au CHU de Limoges, puis à la polyclinique pour faire le point sur les mesures mises en place. Depuis le 9 juillet, 185 climatiseurs mobiles ont été installés dans les chambres de l'hôpital. Le gouvernement vise 21 000 appareils déployés dans les établissements de santé d'ici au 25 juillet. La ministre a également échangé avec les soignants et les représentants syndicaux sur les conditions de travail. Certains élus, notamment le député LFI de Haute-Vienne Damien Maudet, estime toutefois que ces mesures restent insuffisantes face aux besoins des hôpitaux. À Saint-Thierry-la-Perche, salariés, syndicats, élus et habitants se mobilisent contre le projet de délocalisation du centre de courrier vers la Dordogne prévu en 2027. Une cinquantaine de personnes a manifesté samedi devant la poste. Ils dénoncent un allongement des trajets des facteurs, une dégradation des conditions de travail et des retards dans la distribution du courrier, des colis et de la presse. Les élus locaux regrettent aussi l'absence de concertation et craignent un nouveau recul des services publics en milieu rural. Une pétition a déjà recueilli plusieurs dizaines de signatures. Au collège Paul Langevin de Saint-Junien, les enseignants mobilisés contre la suppression d'une classe de 6e ont obtenu récemment du rectorat que les effectifs ne dépassent pas 30 élèves à la rentrée. Les enseignants jugent toutefois ces classes encore trop chargées et maintiennent leur préavis de grève. Enfin, sachez qu'à l'occasion de la demi-finale de la Coupe du Monde de football entre la France et l'Espagne, plusieurs communes proposeront une retransmission sur écran géant mardi soir. À Limoges, la nouvelle fan zone de Beaublanc, gratuite sur réservation, pourra accueillir jusqu'à 4500 supporters. Et à Saint-Thierry-la-Perche, une fan zone sera aussi installée au jardin du Moulinassou, avec buvette et restauration sur place pour permettre au public de suivre la rencontre dans une ambiance festive. Bon lundi à toutes et tous.
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8: Bonsoir à toutes et à tous, bienvenue sur l'antenne de Kaolin. Tout de suite, voici vos prévisions météo pour votre journée de demain. Nous serons le mardi 14 juillet, jour de fête nationale. Une belle journée au programme sur notre secteur, du beau temps peu nuageux, évidemment pas de précipitations au programme, enfin pour le moment. Des températures élevées le matin, 20 à 22 degrés, et qui resteront également élevées l'après-midi, entre 35 à l'ombre, soit un ressenti d'un peu plus de 40 au soleil, avant l'arrivée d'un changement de temps et d'une perturbation orageuse que nous rencontrerons à partir de mercredi. Nous en parlerons bien sûr dans nos prochains bulletins. D'ici là, passez une très bonne soirée. À l'écoute de Kaolin.
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3: Le cinéma sur Kaolin, et si on se faisait une toile en ce samedi 4 juillet, direction les salles obscures. Commençons par le Cinébourse de Saint-Junien pour vous parler des séances de ce lundi 6 juillet. 4 séances sont au programme du côté du Cinébourse, 2 à 18h, avec les films Des Mignons et des Monstres et Toy Story 5. Toy Story 5 que vous retrouverez également à 20h30 avec un autre film, Une année italienne, qui lui vous sera proposé en version originale sous-titrée. Je vous propose aujourd'hui de revenir sur ce film Toy Story 5, qui connaît un vrai succès. Un film américain de Andrew Stanton et Kenna Harris. Buzz, Woody, Jessie et le reste de la bande verront leur travail remis en question lorsqu'ils découvriront que ce qui obsède les enfants d'aujourd'hui s'appelle l'électronique.
4: Je perds Bonnie à cause de cette machine.
5: Je suis ton ami
6: Woody. Je suis venu le plus vite possible.
7: Pourquoi tu portes une robe, Woody?
8: Ça s'appelle un poncho, fourchette.
9: Quelqu'un a un feutre marron.
10: Halt! Qui va là?
11: Wow, wow, wow! Je viens en paix.
10: Ça faisait longtemps, cowboy.
9: Tu es quoi, un vieux monsieur enjoué?
7: Quoi? Elle croit que t'es vieux parce que tu perds tes cheveux, Woody.
9: Bonnie a besoin de quelqu'un né au même siècle qu'elle. Adieu, les jouets.
5: Ton ami, c'est
10: moi. Il nous faut du renfort.
5: Je suis ton ami.
7: J'y crois pas.
12: Elle s'enfuit, Buzz!
10: Notre mission sur cette planète est de faire le bonheur d'un enfant.
5: Rappelle-toi ce que ton vieux pote disait.
9: Bonnie a encore besoin de nous. En avant, pile poil.
7: Buzz, reste là, je vais avec eux.
10: Tu crois que j'en suis pas capable?
5: Oui, je suis ton ami.
10: Joli poncho.
13: Que c'est bon de les revoir se disputer.
7: Ça m'avait manqué aussi.
3: Et direction maintenant le cinéma Arévi de Saint-Thierry pour vous parler des séances du jour. Elles sont également au nombre de 4. Vous pourrez retrouver 2 films à 15h avec les films Deviens Génial et Toy Story 5. 2 films vous seront ensuite proposés en soirée à 21h, le film The Christophers en version originale sous-titrée, ainsi que le dernier Quentin Dupieux intitulé Le Vertige. Aujourd'hui, je reviens avec vous sur ce film Deviens Génial. Mathias est prof et vient d'obtenir sa mutation dans le collège de sa fille. Pourtant, à peine arrivé, on lui apprend que sa classe d'allemand va fermer, faute d'inscrit. Il décide alors d'organiser un voyage en Allemagne pour motiver les adolescents à choisir la langue. Et pour le financer, il fait appel à Iris, la responsable du comité de jumelage local. Le hic, c'est que Mathias est prof d'espagnol. Entre un Mathias qui ne parle pas un mot d'allemand, des ados en souffrance et une Iris irrationnelle, le voyage scolaire va prendre des allures de gigantesque chaos. Pourtant, rien ne pourra l'empêcher de devenir le père que sa fille n'attend plus. Et pour arriver à ses fins, il va devoir devenir génial.
14: Merci d'être là.
15: Eh mais, c'est romantique, hein. Ça donne envie.
5: Deviens génial, deviens...
15: Du spectacle de fin de voyage, bah, je t'en ai parlé.
16: Faire un spectacle?
14: Oui. Là, ce qu'on veut, c'est montrer à tout le monde que vous savez faire ça. Il y a une seule règle. Les éclater. Tout ça, je le fais pour toi, le voyage, le bordel. Pour nous.
15: Je dois te rappeler le nombre de fois où on a frôlé la catastrophe depuis le début du voyage.
14: Je me rends compte que j'aime bien ce qu'on vit là. J'aime bien le voyage, j'aime bien les gens, les gamins, l'Allemagne. T'es une génie, je t'aime.
17: Können wir uns darauf einigen, dass dein Kopf aussieht wie ein riesengroßer Pimmel? Ja? Ja, ja.
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24: Bonjour à tous. Vos idées sorties de ce lundi 13 juillet 2026. Commençons les propositions du jour avec une exposition. Nos villages en images, notre territoire en lumière se révèle à l'office de tourisme de Nexon jusqu'au 28 août. L'occasion de se laisser surprendre par le regard des habitants du pays de Nexon, Montchalu. Les murs accueillent les photographies réalisées par leurs soins entre mars et mai sur les 15 communes du territoire. Ils en révèlent l'identité, la beauté, capturant l'âme des lieux. Leurs œuvres sont enrichies avec les créations des enfants de l'Institut médico-éducatif ESMED de Deal. Les jeunes artistes devaient travailler sur les émotions. Mes trois prochaines propositions ont lieu demain. À 11h20, vous pouvez embarquer à bord d'un authentique train à vapeur direction Émoutiers. Le départ se fait à la gare SNCF de Saint-Léonard-de-Noblat. Vous emprunterez la mythique ligne de montagne Limoges-Ussel à bord de wagons des années 1950. Les paysages défilent sous vos yeux pendant une heure. Prairies verdoyantes, vallées encaissées, gorges sauvages de la Vienne, tunnels et viaducs. La halte à Émoutiers vous permettra de profiter de différentes activités et découvertes, mais aussi de la ville et de ses environs. Le voyage retour aura lieu en fin d'après-midi. La fête nationale commence dès 11h30 à Rochechouart. Le rendez-vous est donné boulevard Carnot pour assister au traditionnel défilé, un moment festif qui animera le centre-ville. Vous pourrez aussi profiter de ce temps pour découvrir les véhicules d'intervention et de secours, les missions et les équipements des sapeurs-pompiers. Enfin, à 14h30, une visite guidée à Limoges vous emmène sur les traces de la Révolution. Vous découvrez au détour des rues les hommes, lieux et anecdotes qui ont façonné ce pan de l'histoire de la ville. L'inscription et le paiement sont obligatoires en amont via l'office de tourisme ou son site internet. Le lieu de rendez-vous vous sera communiqué après.
25: Tu me disais, ce que j'aime le plus dans les films romantiques, c'est la musique de fin. Parce que même si elle est un peu bateau, elle me guérit quand le film m'arrache le cœur. Je me mets à sourire en pleurant sur mon canap'.

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5: Bonsoir à tous. Des Canadairs ont écopé dans la Seine. Image inédite pour combattre les flammes de la forêt de Fontainebleau. Près d'un millier d'hectares brûlés. On débute par le dernier point du préfet. Des incendies en série qui entraînent de très nombreuses annulations de feux d'artifice. On verra avec une mairie concernée l'impact pour les artificiers. Et puis la pression monte pour les Bleus à la veille de leur demi-finale contre l'Espagne. Mais ils n'ont peur de personne. On entendra Ibrahima Konaté à la fin de cette édition. L'une des forêts les plus emblématiques de France en proie aux flammes. Plus de 800 hectares de végétation ont déjà brûlé dans la forêt de Fontainebleau en Seine-et-Marne. 800 pompiers et 4 canadairs sont bientôt mobilisés sur place, du jamais vu à 60 km à peine de Paris. Un feu difficile pour le moment à maîtriser, selon le préfet de Seine-et-Marne, Pierre Horry, cet après-midi.
6: Les conditions météo ne sont pas favorables. Les vents sont importants depuis hier, en réalité. Ils tournent. Donc ça complique la manœuvre générale des pompiers et on a des rafales à plus de 50 km/h assez régulièrement. C'est la raison pour laquelle on ne prend pas d'engagement sur le moment à partir duquel le feu pourrait être fixé. Ce matin, le ministre de l'Intérieur a fait état d'une superficie globale de 800 hectares. C'est 5% de la totalité du massif de Fontainebleau. Le massif de Fontainebleau fait un peu plus de 20 000 hectares, donc vous voyez que entre 800 et peut-être 1000 hectares, c'est considérable.
5: Et depuis Fontainebleau, ce matin, le ministre de l'Intérieur, Laurent Nunez, a déclaré que 32 000 hectares avaient brûlé en France depuis le début de la saison des incendies. On a notamment plus de 35 hectares détruits dans les Côtes d'Armor au Cap Fréhel. Des évacuations ont eu lieu cet après-midi. Et puis un incendie s'est aussi déclaré dans Lyon à

0: Et dans ce contexte, il n'y aura pas de feux d'artifice dans de très nombreuses communes cette année. Certaines préfectures interdisent tous les spectacles pyrotechniques. C'est le cas en Seine-et-Marne, mais aussi dans l'Hérault ou encore dans les Pyrénées-Orientales. Dans la Sarthe, à Beauvais, c'est la mairie qui a décidé d'annuler le feu d'artifice prévu pour ce 14 juillet. Et se pose maintenant la question d'un possible dédommagement des artificiers, selon Géraldine Chailloux, maire de la commune.
1: Ils ont l'expérience, ils voient bien qu'au regard des conditions climatiques, sécheresses, etc., ils se sont bien doutés que beaucoup de communes allaient annuler. Donc ils étaient venus déjà vers moi en me demandant de prendre une décision rapidement. C'est ce qu'on a fait donc mardi soir et je les ai informés. Alors forcément pour eux, c'est compliqué. Hein. C'est aussi des entreprises, c'est leur gagne-pain. Si on devait vraiment annuler et qu'il n'y ait pas de report du feu d'artifice, ça serait à discuter avec l'artificier et le conseil municipal de voir si on verse une participation à des dommagements. Mais de toute façon, c'est clairement, on ne paiera pas la prestation qui n'a pas été réalisée.
0: Et d'autres villes ont décidé de maintenir les feux d'artifice. C'est le cas de Paris ce soir. Il sera tiré de la Tour Eiffel avec également 1600 drones. Feux d'artifice également dans la soirée à Toulouse ou encore à Marseille. Et demain sera aussi une journée de commémoration à Nice, 10 ans jour pour jour après l'attentat du 14 juillet lors du feu d'artifice. Après une cérémonie interreligieuse cet après-midi, un hommage national est prévu ce mardi en fin de journée, présidé par Emmanuel Macron, le chef de l'État qui annonce qu'une minute de silence sera observée en hommage aux victimes de l'attentat de Nice avant France-Espagne. Et nous sommes donc à J-1 de cette demi-finale de Coupe du Monde. Un choc au sommet entre les deux nations les plus impressionnantes depuis le début du Mondial. Une rencontre qui a déjà un peu commencé dans les médias dès la qualification de la Rora face à la Belgique. Le prodige espagnol Lamine Yamal n'a pas manqué d'avertir nos Bleus. S'ils doivent avoir peur de quelqu'un, c'est de nous. Une pique qui ne déstabilise pas les Français, selon le défenseur Ibrahima Konaté.
2: En toute honnêteté, on n'écoute pas ce qui se dit par rapport à tout ça, et faut avoir peur de personne. Faut rester dans cette humilité qu'on a dès le début. Et faut pas tomber dans ce piège-là, surtout à ce moment-là de la compétition. On peut dire ce qu'il veut. Nous, on va essayer de se préparer du mieux possible jusqu'à ce moment-là. Parce que l'équipe d'Espagne, c'est une nation qui est exceptionnelle avec beaucoup d'individualité. Mais le but, c'est pas de se focaliser que sur un joueur en particulier, parce que c'est l'équipe entière qui peut faire mal. Et à la fin du match, j'espère que le résultat sera favorable pour nous.
0: France-Espagne, le coup d'envoi demain à 21h. C'est à Dallas où les Bleus feront un dernier entraînement tout à l'heure. Et c'est la fin de cette édition. Très bonne fin de journée.
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6: Bonsoir à toutes et à tous, bienvenue sur l'antenne de Kaolin. Tout de suite, voici vos prévisions météo pour votre journée de demain. Nous serons le mardi 14 juillet, jour de fête nationale. Une belle journée au programme sur notre secteur, du beau temps peu nuageux, évidemment pas de précipitations au programme. Enfin, pour le moment, des températures élevées le matin, 20 à 22 degrés, et qui resteront également élevées l'après-midi, entre 35 à l'ombre, soit un ressenti d'un peu plus de 40 au soleil, avant l'arrivée d'un changement de temps et d'une perturbation orageuse que nous rencontrerons à partir de mercredi. Nous en parlerons bien sûr dans nos prochains bulletins. D'ici là, passez une très bonne soirée à l'écoute de Kaolin.
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1: Bonjour, ma sélection télé pour votre soirée du lundi 13 juillet sur TF1 Camping Paradis, série avec Laurent Rounac sur France 3, Crime à Ramatuelle, téléfilm sur W9 Astérix Le Gaulois, film d'animation sur TMC Les Mignons 2, Il était une fois Grou, film d'animation. Alors que les années 70 battent leur plein, Grou met sur pied un plan machiavélique pour réussir à intégrer un groupe célèbre de super méchants connu sous le nom de Vicious 6. Sur France 2, le concert de Paris 2026 présenté par Stéphane Bern. La 14e édition du concert suivie du traditionnel feu d'artifice de la ville, l'un des plus grands événements de musique classique au monde, diffusé sur les antennes de plus de 70 pays. Sur M6, Star 80 versus Star 90, la grande battle. Ce spectacle musical réunit des icônes des années 80 et 90, notamment Sabrina, Patrick Hernandez ou encore Hélène Ségara et Larousseau. Et puis sur France 4, les trésors des châteaux de la Loire, documentaire. Très belle soirée télé à tous.
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2: Bonsoir à tous. C'est un feu d'une intensité inédite. 1000 hectares ont déjà brûlé en forêt de Fontainebleau depuis hier, ce qui représente à peu près 5% du massif forestier, selon le directeur général de la sécurité civile. Plus de 500 pompiers sont actuellement déployés, ainsi que d'importants moyens aériens, dont deux avions bombardiers d'eau, une première en Île-de-France. Par ailleurs, ce sont près de 250 départs de feu, dont une trentaine de manière simultanée, qui se sont produits à travers tout le territoire français sur la seule journée d'hier. L'épisode caniculaire en cours va progressivement perdre en intensité. Selon Météo France, plus aucun département ne sera placé en vigilance rouge canicule à compter de mercredi matin. En attendant, la chaleur persistera encore demain avec 26 départements maintenus en alerte rouge, de l'Allier à l'Indre-et-Loire en passant par la Sarthe et Paris. Dans l'actualité également, 9 pays européens dont la France et l'Ukraine ont annoncé ce soir la création d'une coalition afin de développer des capacités anti-balistiques en Europe à l'issue d'un sommet à Paris. L'objectif, c'est de bâtir une capacité partagée contre les missiles balistiques pour l'Europe et de soutenir les activités contributives pertinentes, selon un communiqué de l'Élysée. Le détroit d'Hormuz, de nouveau au cœur de vives tensions entre Téhéran et Washington. Donald Trump a déclaré ce soir que les États-Unis rétablissaient le blocus naval des ports iraniens. Après la reprise des hostilités, le locataire de la Maison-Blanche dit vouloir instaurer aussi une taxe de 20% sur les marchandises transportées par bateau dans ce passage maritime. Une minute de silence observée demain soir avant la demi-finale de Coupe du Monde entre la France et l'Espagne à Dallas. Un hommage aux victimes de l'attentat de Nice sur la promenade des Anglais il y a 10 ans qui avait fait 86 morts. Et puis cet officiel, Lucas Digne, devrait signer au Paris Saint-Germain 10 ans après avoir quitté le club. Le défenseur de l'équipe de France va paraffer un contrat de 3 saisons dès son retour du Mondial. Bonne soirée à tous.
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1: 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Bonsoir à toutes et à tous, bienvenue sur l'antenne de Kaolin. Tout de suite, voici vos prévisions météo pour votre journée de demain. Nous serons le mardi 14 juillet, jour de fête nationale. Une belle journée au programme sur notre secteur, du beau temps peu nuageux, évidemment pas de précipitations au programme, enfin pour le moment. Des températures élevées le matin, 20 à 22 degrés, et qui resteront également élevées l'après-midi, entre 35 à l'ombre, soit un ressenti d'un peu plus de 40 au soleil, avant l'arrivée d'un changement de temps et d'une perturbation orageuse que nous rencontrerons à partir de mercredi. Nous en parlerons bien sûr dans nos prochains bulletins. D'ici là, passez une très bonne soirée. 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
1: Dans votre rendez-vous jeux vidéo, un énorme bouleversement qui est loin de faire l'unanimité. C'est un tremblement de terre dans le monde du jeu vidéo, une décision qui met en colère une bonne partie des joueurs, mais qui finalement était attendue. Il n'y aura plus de sortie de jeux physiques sur PlayStation 5 à partir de janvier 2028. Concrètement, les jeux sur disque vont disparaître et pour obtenir les jeux, il faudra les télécharger en version numérique. Au mieux, on pourra encore trouver des boîtes en magasin, mais rien à l'intérieur, si ce n'est un code de téléchargement. Ce bouleversement, on le sentait venir depuis plusieurs mois. PlayStation commercialise sa PS5 Pro exclusivement au format numérique et il faut acheter le lecteur de disque à part si l'on veut profiter de ces jeux sur disque. Mais jusqu'ici, les joueurs avaient le choix, un choix qui va donc disparaître au profit du tout numérique avec des effets très concrets comme la fin du marché de l'occasion. Impossible de revendre des jeux dont les données ont été téléchargées sur une console. On ne pourra également plus prêter ces jeux à des amis ou à de la famille et ça, aux yeux des joueurs, ça ne passe pas. Sony justifie sa décision par un changement dans la façon de consommer le jeu vidéo, alors que les jeux PlayStation se vendent désormais à 80% en version numérique. Reste à savoir ce que feront les autres poids lourds du jeu vidéo, Xbox et Nintendo. Vont-ils eux aussi prendre le virage du tout numérique dans quelques années? Les joueurs en tout cas sont très nombreux à ne pas le vouloir.
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3: Le cinéma sur Kaolin, et si on se faisait une toile en ce samedi 4 juillet. Direction les salles obscures, commençons par le Cinébourse de Saint-Junien. Pour vous parler des séances de ce lundi 6 juillet, 4 séances sont au programme du côté du Cinébourse, 2 à 18h, avec les films Des Mignons et des Monstres et Toy Story 5. Toy Story 5 que vous retrouverez également à 20h30, avec un autre film, Une année italienne, qui lui vous sera proposé en version originale sous-titrée. Je vous propose aujourd'hui de revenir sur ce film Toy Story 5, qui connaît un vrai succès. Un film américain de Andrew Stanton et Kenna Harris. Buzz, Woody, Jesse et le reste de la bande verront leur travail remis en question lorsqu'ils découvriront que ce qui obsède les enfants d'aujourd'hui s'appelle l'électronique.
4: Je perds Bonnie à cause de cette machine.
5: Je suis ton ami
6: Woody.
7: Je suis venu le plus vite possible.
8: Pourquoi tu portes une robe, Woody?
9: Ça s'appelle un poncho, fourchette.
10: Quelqu'un a un feutre marron.
11: Halt! Qui va là?
12: Wow, wow, wow, je viens en paix.
11: Ça faisait longtemps, cowboy.
10: Tu es quoi, un vieux monsieur enjoué?
8: Quoi? Elle croit que t'es vieux parce que tu perds tes cheveux, Woody.
10: Bonnie a besoin de quelqu'un né au même siècle qu'elle. Adieu, les jouets.
13: Ton ami, c'est moi.
11: Il nous faut du renfort.
13: Je suis ton ami.
8: J'y crois pas.
13: Quand tout
14: elle s'enfuit, Buzz.
11: Mission sur cette planète est de faire le bonheur d'un enfant.
13: Rappelle-toi ce que ton vieux pote disait.
10: Bonnie a encore besoin de nous. En avant, pile poil.
7: Buzz, reste là, je vais avec eux.
11: Tu crois que j'en suis pas capable?
13: Oui, je
7: Buzz,
13: suis ton ami.
11: Joli poncho.
15: Que c'est bon de les revoir se disputer.
16: Ça m'avait manqué aussi.
3: Et direction maintenant le cinéma Arévi de Saint-Thierry pour vous parler des séances du jour. Elles sont également au nombre de 4. Vous pourrez retrouver deux films à 15h avec les films Deviens Génial et Toy Story 5. Deux films vous seront ensuite proposés en soirée à 21h, le film The Christophers en version originale sous-titrée, ainsi que le dernier Quentin Dupieux intitulé Le Vertige. Aujourd'hui, je reviens avec vous sur ce film Deviens Génial. Mathias est prof et vient d'obtenir sa mutation dans le collège de sa fille. Pourtant, à peine arrivé, on lui apprend que sa classe d'allemand va fermer, faute d'inscrit. Il décide alors d'organiser un voyage en Allemagne pour motiver les adolescents à choisir la langue. Et pour le financer, il fait appel à Iris, la responsable du comité de jumelage local. Le hic, c'est que Mathias est prof d'espagnol. Entre un Mathias qui ne parle pas un mot d'allemand, des ados en souffrance et une Iris irrationnelle, le voyage scolaire va prendre des allures de gigantesque chaos. Pourtant, rien ne pourra l'empêcher de devenir le père que sa fille n'attend plus. Et pour arriver à ses fins, il va devoir devenir génial. Génial.
17: Merci d'être là.
18: Eh mais, c'est romantique, hein. Ça donne envie.
19: Deviens génial,
18: du spectacle de fin de voyage, bah, je t'en ai parlé.
20: Faire un spectacle?
17: Oui. Là, ce qu'on veut, c'est montrer à tout le monde que vous savez faire ça. Il y a une seule règle. Les éclater. Tout ça, je le fais pour toi, le voyage, le bordel. Pour nous.
18: Je dois te rappeler le nombre de fois où on a frôlé la catastrophe depuis le début du voyage.
17: Je me rends compte que j'aime bien ce qu'on vit là. J'aime bien le voyage, j'aime bien les gens, les gamins, l'Allemagne. T'es une génie, je t'aime.
21: Können wir uns darauf einigen, dass dein Kopf aussieht wie ein riesengroßer Pimmel? Ja?
17: Ja,
21: ja.
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0: Sûrement à un voisin de confiance de garder un œil sur leur maison ou appartement, mais la gendarmerie et la police nationale organisent aussi l'opération Tranquillité Vacances, un dispositif totalement gratuit et disponible tout au long de l'année, comme le précise Yannick Salabert, directeur interdépartemental de la police nationale de la Haute-Vienne.
1: À ce jour, on a 253 personnes qui se sont inscrites déjà sur l'opération Tranquillité Vacances. Avec les beaux jours de l'été, effectivement, les gens s'en vont de chez eux et donc... Tous les appartements et les maisons se vident et c'est quelque chose qui n'échappe pas aux cambrioleurs. Donc c'est vraiment une période très sensible pour nous. L'année dernière, on avait eu une soixantaine de cambriolages sur la zone police en juillet, puis environ 80 en août.
0: Les démarches sont simples selon Yannick Salabert.
1: Nous, ce qu'on demande, c'est vraiment que tous les gens qui le peuvent s'inscrivent sur le site masécuritéintérieure.gouv.fr. C'est une prestation gratuite qui permet aux patrouilles d'aller principalement surveiller les maisons ainsi placées sous notre protection. Il faut rappeler que sur les 5 dernières années, aucune maison n'a été cambriolée dans le cadre d'OTV. Donc c'est quand même quelque chose que même les cambrioleurs soulignent. Pourquoi ? Parce que dans la 95% des cas sur la Haute-Vienne, les cambriolages sont des cambriolages d'opportunité, c'est-à-dire que les cambrioleurs tournent dans notre sur la zone police et ailleurs d'ailleurs, et repèrent les endroits où ils peuvent rentrer, où il n'y a personne. Donc c'est vraiment des cambriolages d'opportunité. Et le moindre élément d'alerte les dissuade de rentrer dans les domiciles.
0: Yannick Salabert vous explique en quoi consiste cette opération.
1: Toutes les patrouilles sur la voie publique vont faire des passages. Alors ça sera des passages pas trop longs. Et puis il y aura une patrouille qui sera dédiée pour chaque, qui fera sur une journée, une patrouille de deux fonctionnaires qui feront toutes les OTV et qui s'arrêteront et prendront contact avec les. Alors ça sera soit une journée, soit deux journées, soit trois journées. On va voir dans la mesure du possible.
0: D'autres réflexes sont aussi possibles en complément de la démarche Tranquillité Vacances.
1: Ça permet effectivement de mettre une visibilité des patrouilles, mais vous avez d'autres réflexes à prendre pour éviter que son domicile soit cambriolé en son absence. C'est éventuellement, si vous entendez bien avec votre voisin, lui demander de jeter un œil. C'est aussi d'éviter de mentionner sur les réseaux sociaux ou sur les sites publics que vous partez. Parce que vous avez des gens qui surveillent sur les réseaux sociaux et qui notent les personnes qui affirment qu'ils partent de chez eux. C'est essayer de vider ses boîtes aux lettres, c'est tout bête, mais beaucoup de cambrioleurs d'opportunité, ils rentrent dans les maisons parce qu'ils voient que la boîte aux lettres est pleine. Donc ils ont conclu qu'il n'y a personne à l'intérieur. Voilà.
0: Yannick Salabert vous encourage aussi à faire le 17 en cas de soupçon.
1: Le message que je voudrais faire passer, le plus grand message pour moi, c'est que 100% des cambrioleurs que nous avons interpellés l'ont été grâce à un appel sur le 17 par des voisins, par des gens qui remarquent quelque chose d'anormal et qui nous avertissent. Et toutes les équipes de cambrioleurs que nous avons interpellées depuis le début de l'année, sans exception, l'ont été grâce à des témoignages extérieurs. Voilà. Donc faites le 17, on peut toujours se tromper, ça peut être de la famille qui vient faire des réparations, par exemple, qu'on ne connaît pas, qu'on n'a jamais vu, mais ça fait rien, on effectue les contrôles, et ça permet de discriminer les honnêtes gens des voyous, et aussi, tant qu'à être attentif, essayer de relever les numéros des véhicules les plus suspects, voilà, des fourgons qui passent, ou qui s'arrêtent. Pour en repérage, c'est des choses que beaucoup de gens remarquent. Ils nous appellent pour le faire, mais si on pouvait généraliser ces réflexes, ça serait vraiment un plus pour tout le monde.
0: Le même dispositif existe via la Gendarmerie nationale qui propose en plus des diagnostics sécurité, comme le précise le major Olivier Clément, référent sûreté pour le groupement de gendarmerie de la Haute-Vienne.
2: Dans chaque gendarmerie, chaque brigade de gendarmerie, vous avez donc un gendarme qui a été formé pour faire des consultations sûreté au sein de chaque maison individuelle. Donc chaque personne peut demander effectivement à ce que soit visitée véritablement sa maison par le gendarme pour effectivement constater, conseiller, préconiser et voir un petit peu ce qu'il pourrait améliorer à moindre budget notamment. J'invite véritablement toute la population effectivement à prendre contact avec notre gendarmerie locale pour effectivement faire l'équivalent d'une petite demi-heure, un tour de la maison pour véritablement essayer d'améliorer la sûreté.
0: L'inscription à l'opération Tranquillité Vacances est aussi possible au sein de la brigade de gendarmerie de votre territoire. Pour le Graal, Lucie Alix Caolin.
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2: La France défend la fin des ventes des voitures neuves thermiques, le super éthanol bientôt dans les réservoirs des deux roues et le prolongement du RERE sur de bons rails. La France et 6 autres pays appellent l'Union européenne à maintenir une trajectoire ambitieuse en faveur des véhicules électriques, alors que l'Allemagne et l'Italie prônent pour le renoncement de l'interdiction à la vente des voitures thermiques neuves en 2035 afin d'offrir davantage de flexibilité à l'industrie. L'assouplissement proposé par la Commission européenne en décembre dernier, c'est-à-dire la réduction de 90% des émissions de CO2 par rapport au niveau de 2021 et la compensation des 10% d'émissions restantes, ne suffit pas à la coalition allemande. Le ministère de la Transition écologique a enfin donné son accord pour que les deux roues puissent rouler au super éthanol E85, mais le chemin reste long. Cette évolution doit encore être validée par la Direction générale de l'énergie et du climat. Un processus qui va prendre du temps. Ce carburant rejette jusqu'à 90% de particules fines et 50% de gaz à effet de serre en moins que les autres. Son utilisation est également nettement plus économique. Il coûte autour de 75 centimes le litre. C'est la date que les habitants de la vallée de Seine attendaient depuis des années. Le prolongement du RERE jusqu'à Mantes-la-Jolie sera lancé le 28 février 2027. Enfin, une échéance concrète pour ce chantier colossal. La rentrée d'octobre sera décisive avec l'inauguration de l'atelier de maintenance de Mantes-la-Jolie, le lancement des marches à blanc avec les rames RERNG.
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1: Bonsoir à tous. La France face aux flammes. Un nouveau départ de feu a été constaté près de l'incendie en forêt de Fontainebleau. Le feu qui a parcouru près de 1000 hectares n'est toujours pas fixé et pourrait être d'origine volontaire, selon le ministre de l'Intérieur. De gros moyens humains mais aussi aériens avec 4 canadairs sont déployés pour tenter de le maîtriser. Notez que la portion de l'autoroute A6 fermée depuis hier après-midi en raison de cet incendie le restera aussi demain et pour une durée indéterminée. Les automobilistes sont réorientés vers l'A19 ou l'A5. Par ailleurs, un autre feu situé dans l'Yonne perturbe fortement la circulation des trains sur la ligne à grande vitesse sud-est ce soir. Un incendie s'est aussi déclaré dans la Sarthe près de voies ferrées. Selon le ministère de l'Intérieur, 32 000 hectares de végétation ont déjà été détruits par les flammes en France. C'est plus que sur l'ensemble de l'année dernière. Dans le reste de l'actualité, 9 pays européens associés à l'Ukraine ont acté ce soir la création d'une coalition purement défensive afin de développer des capacités anti-balistiques en Europe. Emmanuel Macron réunit en ce moment même à Paris un sommet de la coalition des volontaires pour l'Ukraine en présence de son homologue ukrainien Volodymyr Zelensky. Le président de la République qui assistera demain à son tout dernier défilé du 14 juillet, une édition 2026 qui sera ouverte par 500 militaires issus des États membres de la coalition des volontaires et à laquelle participeront au moins 25 chefs d'État étrangers. Des délégations de l'OTAN et de l'UE sont également attendues. Et pour assister à ce défilé, il fallait obligatoirement s'inscrire sur une plateforme et recevoir un QR code. La justice administrative vient finalement d'annuler ce dispositif. Plus de 50 000 personnes s'étaient inscrites pour assister au défilé. Et puis en rugby, le rêve continue pour les Bleus et les Français se sont imposés cet après-midi face aux Baby Blacks lors de la demi-finale de la Coupe du Monde du vin. Ils affronteront l'Angleterre ou bien l'Afrique du Sud en finale. Bonne soirée à tous à notre écoute.
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1: Ils affronteront l'Angleterre ou bien l'Afrique du Sud en finale. Bonne soirée à tous à notre écoute.
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0: Et c'était si inhabituel de,
1: ouais,
0: de voir.
1: Vous êtes au combien, vous?
0: Troisième.
1: Ah ben, on est en face.
0: Oui, ouais, c'est ça.
1: On est en face.
0: Effectivement.
2: D'accord.
3: Très bien. Bon, et bien, bonne journée,
2: monsieur.

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1: Eh oui, tout prend une dimension qui nous dépasse et va très loin. En tout cas, j'espère que c'est réglé aujourd'hui et que...
2: Je serai là.
1: C'est un affreux malentendu.
3: En tous les cas, ici, il fait très, très beau. Je me suis baignée hier. J'ai eu des émotions fulgurantes.
1: Écoutez, moi, j'adore.
3: Et je vous envoie cette carte postale virtuelle. Sans timbre.
4: Je dois dire que j'ai été très touché. Parce que vient de dire Blondie.
5: Écoute, vous comprendrez, si c'est trop compliqué, j'ai été à un moment l'homme élastique.
3: Merci Arthur de ton message, c'est cool, hein, le désir ça fait toujours plaisir.

0: J'ai pas compris, j'ai l'impression que tout le monde a rigolé, mais pour moi, il y a un problème de sens.
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Bonjour et bienvenue dans l'émission Hard Time Machine. Mathieu Morand avec vous pour un voyage musical à travers le temps. Et bienvenue pour une nouvelle émission de Hard Time Machine. Vous le savez, si vous me suivez cette saison, j'explore la multitude de sous-genres qui constituent notre esthétique favorite, le métal. Aujourd'hui, je m'attaque à un sous-genre particulièrement attachant, en tout cas de mon point de vue, c'est le thrash metal, qui va prendre ses origines eh bien, aux États-Unis, sur la côte ouest, principalement du côté de San Francisco, avec le représentant le plus populaire, Metallica.

Et dans cette émission, je ne vais m'intéresser qu'au trash américain. Metallica qui donne, si je puis dire, le coup d'envoi de cette esthétique du côté de San Francisco. On est en juillet 1983 et c'est leur tout premier album, Kill 'Em All. Bien entendu, Metallica ne va pas rester isolé très longtemps. D'autres groupes emboîtent le pas, alors ils ont probablement commencé à la même période. On poursuit avec Slayer.

Players qui sont, eux, basés un tout petit peu plus au sud, du côté de Los Angeles. Ils se font remarquer la même année que Metallica avec un premier album, Show No Mercy, un petit peu moins bien produit que Kill Em All, mais on écoutait ici un titre de 1985, extrait de l'album Hell Awaits. Alors, sans refaire l'historique entre Dave Mustaine et ses anciens comparses de Metallica, on passe tout de suite, sans transition, à Megadeth et l'album Peace Sells But Who's Buying ?

Alors le trash metal, hein, ça sort pas de nulle part. Comme vous l'entendez, on a de fortes influences de la new wave of British heavy metal, teintée d'un petit peu de punk. Voilà, c'était Peace Cells, la bande à Dave Mustaine, qui sortait ça en 86. Et bien entendu, la Californie ne va pas avoir le monopole du thrash metal. Du côté de l'Est, ça bouge aussi avec Anthrax.

Et voilà qui boucle une première boucle, si j'ose dire. Les quatre groupes que nous venons d'écouter constituent ce qui s'appelle le Big Four of Trash: Metallica, Slayer, Megadeth et Anthrax. On va continuer avec d'autres groupes tout aussi excellents tout au long de cette émission. Eux, ils s'appellent Death Angel. Ils sortent en 1987 un excellent album, The Ultra Violence.

Ultra Violence, autre classique du thrash metal américain par Death Angel, qui, tout comme Metallica, Slayer et Megadeth, sont originaires de Californie. C'est ici leur tout premier album. Et pour cette émission, hein, j'ai vraiment choisi de rester ancré dans les années 80, qui pour moi constituent les années les plus intéressantes de l'esthétique du thrash metal, où on voit toute cette création, cette évolution. On continue avec un excellent groupe, Toxic.

Et c'est ici du trash metal new-yorkais, hein, comme Anthrax, et on peut y voir hein, quand même quelques similitudes de sons, de structures et d'influence, hein, en tout cas un petit peu plus influencé par le punk que Metallica par exemple. Toxic, c'est leur premier album, World Circus. Alors bien sûr, tous ces groupes hein, de trash des années 80 n'ont pas tous eu le succès d'un Metallica ou d'un Megadeth, mais restent toutefois fort recommandables comme Sacred Reich.

Flotsam and Jetsam, qui ont eu un regain de popularité à partir de 1986, quand leur bassiste Jason Newsted a été recruté dans Metallica suite au décès de Cliff Burton. On écoutait un titre de No Place for Disgrace. Le thrash metal américain, c'est un milieu où tout le monde se connaît, tous les musiciens se côtoient, ils font des tournées ensemble et parfois s'échangent des musiciens, comme c'était le cas de Kirk Hammett d'Exodus, qui est allé dans Metallica.

Alors, dans le cas d'Exodus, on cite souvent Bonded by Blood pour être leur album culte, leur album classique, et on a raison, mais moi j'adore ce Fabulous Disaster qui sortait en 1989, parce que dans la fin des années 80, on a une production qui est beaucoup plus claire, on entend beaucoup mieux ce qui se passe sur ces disques, comme par exemple sur celui de Testament.

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C'est le troisième album des thrashers américains de Testament qui sortait lui aussi en 1989. On est dans l'ère du pré-numérique, de l'analogique. On entend encore ces guitares qui craquent un peu juste avant d'entrer dans les riffs et puis cette basse très claquante qu'on peut retrouver dans beaucoup de productions de la même époque, fin des années 80. On va l'entendre encore chez Nuclear Assault.

J'en ai pas parlé jusqu'à présent, hein, mais beaucoup de groupes de trash abordent des sujets de société ou des sujets environnementaux dans leurs textes. C'est le cas, par exemple, de Handle With Care, cet album qu'on vient d'écouter de Nuclear Assault. Sur la pochette, on voit la Terre avec un petit logo Handle With Care, comme si c'était quelque chose de très fragile. Voilà, c'est bientôt la fin de l'émission. On continue, enfin, on termine avec mon titre préféré de trash de tous les temps. C'est Elimination de mes chouchous d'Overkill.

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3: Mais que se passerait-il si une IA devenait totalement autonome? Que des idées et une volonté propre s'éveillaient en elle.
4: Suivant. Matricule numéro 453-298. Vous comparaissez devant l'intelligence artificielle suprême aujourd'hui pour le crime que vous allez commettre selon les algorithmes. Asseyez-vous et...
5: Bonne chance.
6: C'est un deepfake, c'est pas vrai, c'est faux, ce sont des boniments. Please analysez et vérifiez tous les éléments. Sachez que dans cette ville, il n'y a pas ce genre de monument. Prenez le temps, je vous le demande solennellement.
7: Mais non, je n'ai pas pris part à ces événements. Oui, je peux le dire, je n'étais pas dans ce département. J'ai passé la nuit tranquillement dans mon appartement.
4: Nous avons des preuves, tu te défends vainement.

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3: Le château musée d'art contemporain de Rochechouart a une nouvelle directrice. Stéphanie Birambeau a pris ses fonctions le 4 mai dernier, mais sa présence a été officialisée début juillet. Elle était auparavant à la tête du musée et jardin Cécile Sabourdi de Vic-sur-Breuil. Stéphanie Birambeau a déjà sa vision pour la structure.
4: Alors c'est un lieu remarquable et je pense que moi mon ambition c'est de continuer ce qui a été tracé pendant les 40 années qui précèdent, mais d'aller dans le sens de ce qui est très important pour moi, pour ce qu'est un musée du 21e siècle, c'est-à-dire l'hospitalité et la capacité à s'adresser aux visiteurs, au public dans leur diversité.
3: Stéphanie Birambeau est bien consciente qu'il faut faire évoluer le château-musée selon les publics accueillis.
4: Les attentes du public ne sont plus les mêmes, elles sont peut-être plus éclectiques parce qu'en fait, chacun construit ses propres communautés. Et puis aussi, on n'est plus les visiteurs d'il y a 20 ou 25 ans, on n'attend plus les mêmes choses des mêmes lieux. Et je pense qu'on est tellement plus informés aussi qu'on a peut-être des biais qui sont bien installés aussi. Et c'est notre travail de faire en sorte que ces attentes elles puissent être satisfaites, mais aussi qu'ils viennent chercher chez nous et trouver chez nous ce qu'ils n'attendaient pas et que ça se fasse sans violence.
3: Et les futurs changements sont déjà dans les tuyaux.
4: Alors par rapport au parcours de visite, je pense qu'on va travailler d'abord par petites touches, parce que c'est vrai qu'on a un parcours qui est labyrinthique et puis on a un château dont on ne va pas bouger les murs et les parties remarquables. On a aussi un château dans lequel il y a des white cubes, donc les structures spécifiques à la présentation de l'art contemporain qui ont été installées, mais qui sont contrariées à chaque fois parce qu'elles sont fendues pour chaque élément de patrimoine qui a voulu être mis en avant. Donc c'est un vrai faux white cube et moi j'ai envie de jouer plus avec ça. Et je viens aussi, alors est-ce que c'est ma culture personnelle ou l'environnement muséal dans lequel j'ai été, mais j'ai l'habitude de présenter ce qu'on appelle le nombre, c'est-à-dire plutôt une charge visuelle assez forte. Ici, on est dans un musée qui a travaillé beaucoup sur l'épure, sur une certaine forme de nudité, et il va falloir que je puisse de temps en temps y inscrire moi ce chemin-là qui est de constituer des corpus.
3: Des adaptations qui toucheront aussi la collection du musée.
4: L'intérêt des piliers de nos collections, c'est que je pense qu'elles sont extrêmement suggestives et qu'on va pouvoir retravailler cette collection telle qu'elle existe déjà en mettant peut-être plus en relief les parties saillantes et comment cette collection correspond à ces piliers avec des choses plus sensibles. Et puis, j'aimerais... Alors là, il y aura des questions techniques qui se poseront, mais j'aimerais qu'on puisse retrouver plus régulièrement des œuvres dites phares de la collection, celles qu'on a envie de présenter durablement aux visiteurs pour qu'ils nourrissent des relations avec elles. Donc il va falloir retrouver quels sont les espaces et pour quelle durée de présentation, mais ça va changer certainement la manière dont on organise en fait les expositions temporaires et notre parcours permanent qui en réalité ne l'est pas. Il y a toujours le fond permanent qui est présenté, mais réaccroché et à géométrie variable depuis le premier étage jusqu'au comble.
3: Une nouvelle directrice qui met aussi en place de nouveaux rendez-vous dès l'été.
4: Alors on a des ateliers créatifs qu'on a pensés de différentes manières pour que le visiteur ou la visiteuse, quel que soit son âge, donc de 3 à... pas d'âge, puissent expérimenter des gestes créatifs. Ça peut être des attitudes, des postures corporelles. On a de la sculpture corporelle, où en fait le corps devient un élément de sculpture. On peut avoir des jeux sur les équilibres avec des emboîtements, tout un tas de matériaux qu'on va vous mettre à disposition et guider systématiquement par un médiateur qui peut être aussi une plasticienne pour voir comment est-ce qu'on peut jouer avec la matière. On est dans une exposition autour du mouvement, donc on va expérimenter des illusions visuelles autour de la couleur, mais aussi autour des contrepoids, des équilibres, et de voir que expérimenter avec son corps, avec ses mains, avec sa peau, avec ses 5 sens, ce que c'est que la création, ça permet certainement après de regarder différemment notre parcours. Et donc on aura des ateliers sur lesquels on s'appuie sur une visite thématique relativement courte et qui vise vraiment des œuvres qui devront être inspirantes, l'atelier et puis retour dans les salles pour voir si ça a fait bouger les lignes.
3: Stéphanie Birambeau sait déjà ce qu'elle veut entendre de la part des habitants de Rochechouart.
4: Déjà, si en tournant sur le territoire, dans la commune de Rochechouart et Saint-Junien, je n'entends plus que l'art contemporain, ce n'est pas fait pour les gens. Voilà, ça ce serait déjà un premier curseur. Ah oui, formidable, on a un château, mais quand même l'art contemporain, c'est pas fait pour nous. Aller au château parce qu'il y a quand même le château. Voilà, ça c'est ce niveau de discours-là s'il évolue vers... On est allé au château, c'est de l'art contemporain, on a aimé ou on n'a pas aimé, qu'est-ce qu'on est content quand même d'avoir vu. Ça ce serait un premier pas.
3: Actuellement, le château musée d'art contemporain accueille entre 15 000 et 16 000 visiteurs par an. Pour Kaolin, Lucie Alix.
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2: Le coup de pouce Kaolin, la radio, ça y est, il revient. Et je parle évidemment du festival de jazz 2026, organisé par l'association Jazz au Village. Et j'ai le plaisir de recevoir Madame la Présidente, Dominique Rivière. Bonjour Dominique.
3: Bonjour Julien.
2: Alors bienvenue à nouveau dans notre studio pour parler de cette nouvelle saison qui va démarrer le 15 juillet et qui se terminera le 28 août. 4 dates, 5 concerts, des dates assez événementielles. Nous allons en parler dans quelques instants. Tout d'abord, j'ai envie de dire comment ça se passe du côté de Jazz au Village.
3: Oh ben ça se passe bien, on est très contents, on espère qu'on va durer longtemps. Voilà, on est une petite association, donc...
2: Mais qui se bat pour faire vivre une musique et un style musical
3: qu'on aime.
2: Bien à part et bien ancré quand même, hein, voilà. Dans le cœur des Français. On parle de jazz, évidemment. 4 dates cette année, enfin 4 dates, 5 concerts. Donc ça veut dire qu'il y a un élargissement des dates quand même cette année.
3: Absolument. Alors, premier concert, Jeanne Hayac, le 15 juillet. Donc avec Mathieu Vernier Trio, c'est du jazz manouche. Ce sont 3 jeunes de la région. Je vous invite à venir les voir, parce qu'ils ne font pas que du jazz manouche, mais vraiment en jazz manouche, ils touchent vraiment leur bille.
2: Il y aura un très beau concert aussi le 17 juillet, cette fois-ci sur la commune de Coussac-Bonneval.
3: Voilà, alors on revient à Coussac cette année, on est très content d'y revenir parce que beaucoup de gens de Coussac nous demandaient de pouvoir revenir. Donc on revient cette année avec un quartet qui est très célèbre au niveau des jazzmen français en jazz manouche toujours. C'est le Gaïa Quartet. Vous avez quelques pointures comme à la guitare Gaël Rouillac, que beaucoup connaissent dans le milieu. Vincent Mondy à la clarinette. Yann Leblé, deuxième guitare, et pour la rythmique à la contrebasse, nous avons Nicolas Ferreira.
2: Et il y a donc 2 autres dates qui arrivent au mois d'août, on va en parler très rapidement parce qu'on y reviendra dans quelques toutes petites semaines, mais il y a quand même 2 très belles dates, notamment à Saint-Thierry le 14 août, on va commencer par celle-là.
3: Oui, alors c'est un événement, un nouvel événement à Saint-Thierry, je pense qu'on aura l'opportunité d'en reparler au mois d'août, avec des surprises, avec de très belles surprises musicales.
2: Ça effectivement, nous y reviendrons sans tarder sur notre antenne, et on termine avec une date qui va clôturer cette belle saison, donc qui va démarrer de Jazz 2026, une date à Riac-la-Tour.
3: Alors, Riac-la-Tour, le petit nouveau du festival, dites donc, une petite association qui a envie de participer à l'aventure. C'est une association de Riac-la-Tour qui a voulu aussi son concert. Donc, il y aura un duo avec la fameuse Kajoun, joueuse de washboard, mais pas que. Elle fait aussi ukulélé, kazoo, caisse claire, voilà. Et elle joue en tandem avec Bruno Durand, qui joue du piano et de la flûte traversière. Et à eux deux, ils vont revisiter les vieux standards du jazz New Orleans.
2: On va s'intéresser maintenant à cette première date du Festival Jazz 2026, la date de Jeanne Hayac. Alors je vous laisse, Dominique, me présenter ce bel événement et cette belle date.
3: Jeanne Hayac, d'habitude on faisait le festival, les concerts du festival se passaient dans l'église, mais il y a un problème de sonorité comme souvent dans les églises. C'est plutôt adapté à une voix ou à des chœurs, mais quand il y a plusieurs instruments, c'est beaucoup plus compliqué.
2: Donc la réverbération n'aide pas toujours.
3: Voilà, c'est vraiment, Julien, vous qui connaissez bien le son, vous savez de quoi je parle.
2: Absolument.
3: Voilà. Donc, le Saint-Eutrope, le restaurant du village, avait une salle de spectacle qui était peu utilisée. Donc, il a eu la bonne idée d'en parler à la présidente de l'association au coin de la place. Donc, on est allé voir et c'est là que ça va se passer. Donc, du coup, on a eu l'idée de faire une soirée cabaret. Donc, les gens pourront boire et manger. Il y aura des petites tables. Donc, surtout réservées parce qu'il n'y aura pas de la place pour tout le monde. Il y a une scène qui est très adaptée à ce genre de petit trio. Alors, Mathieu Varnier, dans la région, on le connaît. C'est un guitariste qui fait aussi du rock, du hard rock. C'est un excellent guitariste. Et lors d'une jam session avec Silvano Castellan, qui est un musicien globetrotter, passionné de culture, qui a joué avec beaucoup de grands musiciens africains, qui a joué aussi avec des grands du jazz manouche, qui a appris vraiment la guitare manouche. Et vraiment qui est il faut le voir à la guitare, il faut l'entendre, c'est vraiment quelque chose de fabuleux. Et donc, et à la rythmique, on a Michel Treny, que nous connaissons déjà au festival puisqu'il a déjà participé plusieurs fois à notre festival, à la contrebasse.
2: Et ça se passe donc à Jeanne Hayac, à la salle Saint-Eutrope à partir de 20h30.
3: Voilà, je peux donner les tarifs parce que ça peut intéresser certaines personnes. Les gens extérieurs à la commune, c'est 15 euros, les habitants, c'est 10 euros, et pour les enfants de moins

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5: Cette année, on célèbre un anniversaire. La troupe de théâtre Bas de l'Aile fête ses 20 ans. Les comédiens et comédiennes vous donnent rendez-vous les 24 et 25 juillet à Meusac pour profiter de deux soirées festives. Selon Sébastien Péjou, président de l'association et cofondateur de la troupe Bas de l'Aile, c'est la passion qui permet de faire vivre une troupe non professionnelle pendant 20 ans.
6: La passion d'être sur scène, la passion de faire rire les gens. Vous ne pouvez pas savoir l'énergie que les gens nous donnent quand ils rient à nos conneries. Nos personnages, des fois, ils n'ont pas une vie facile non plus, mais ils sont drôles. Et donc nous, c'est vraiment l'idée, c'est d'emmener avec nous les gens dans notre univers pour passer un bon moment. Et s'extraire du quotidien qui parfois n'est pas toujours rigolo. Et c'est aussi pour ça, ça nous plaît à nous, parce qu'on passe de bons moments quand on écrit, on passe

0: de bons moments quand on se réunit, on passe de bons moments quand on répète, et surtout on passe de très bons moments quand on joue et quand on a le retour comme ça en direct du public.
1: Durant toutes ces années, les spectacles ont vu le jour grâce à des dons, des prêts et des aides. Nicole Rambi, trésorière de l'association.
2: Un énorme soutien de la commune, parce que déjà, en temps normal, ils nous prêtent la salle polyvalente ou salle des fêtes gratuitement. Donc ça, c'est un plus-plus, aussi bien les cuisines que la salle. On joue des fois aussi à l'extérieur parce que ça change l'environnement. Puis quand c'est l'été, c'est bien l'extérieur. Et là, on a le site qui nous est prêté gratuitement. On a toujours l'électricité de fournir et l'eau. On peut dire que de ce côté-là, on est très très bien entouré et on a un soutien aussi général, c'est le comité des fêtes, puisque c'est quand même une des plus grosses associations. Et là, ils nous prêtent du matériel, tout ce qui est frigo, congélateur, chambre froide. Ça, c'est très très très important pour nous.
1: Lorsque la troupe Bas de l'Aile a vu le jour le 1er juillet 2006, les moyens étaient minces. Il a fallu s'adapter, recommencer et parfois faire des compromis. En 20 ans, leur travail a fortement évolué. Sébastien Péjou évoque l'importance de proposer constamment des choses différentes.
0: On gère l'association de manière très très stricte et donc comme on a de plus en plus de moyens, on arrive à avoir un peu plus d'accessoires, un petit peu plus de décors et on évolue aussi sur la mise en scène. Et puis d'un spectacle à un autre, on garde notre univers parce que quand on va voir du Bas de l'Aile, on va voir du Bas de l'Aile. Donc on a vraiment cet univers un peu burlesque, un peu décalé. Mais dans l'écriture des dialogues, on va certaines fois avoir des personnages qui vont revenir, mais qui vont faire complètement autre chose. On va complètement changer de thématique, on va complètement aller sur une nouvelle mise en scène, sur une nouvelle façon d'écrire. On va casser à chaque fois le code qu'on avait mis en place le coup d'avant. Parce que on veut pas ennuyer et on veut pas s'ennuyer non plus. Donc on va à chaque fois créer pour vraiment que les gens viennent découvrir plein de nouveaux spectacles et qu'ils se disent pas « Oh, c'est un peu comme l'an dernier. » Donc là, pas du tout. Vous allez à chaque fois redécouvrir quelque chose. Et là, ça sera le cas sur les deux soirées. Le vendredi soir et le samedi soir, c'est deux choses très différentes.
1: Le 24 juillet, c'est la soirée anniversaire. C'est un réel bond dans le temps qui vous sera proposé puisque d'anciens comédiens et comédiennes reviennent sur scène pour vous proposer une représentation pas comme les autres. Marie Lascaux, secrétaire adjointe et membre de la troupe Bas de l'Aile depuis 4 ans, vous explique le déroulement du spectacle.
3: Ça va être des extraits vidéo et des extraits live des anciennes pièces qui ont marqué, avec les anciens personnages qui ont marqué. Et pour rendre tout ça fluide, on m'a donné le rôle du fil conducteur de justement, je joue mon propre rôle, Marie, qui arrive dans un grenier et qui découvre tout le passé de la troupe. Et dès que je vais ouvrir un dossier ou trouver un objet, c'est ce qui va amener les extraits live et vidéo du passé et ça va être très fluide, très dynamique justement, avec notamment un jeu de lumière et des acteurs, parce que c'est notre force. On va être à peu près 20 sur la scène à ce moment-là, jamais tous ensemble, et c'est ce qui va permettre de faire le changement de costume ou un changement de décor à un moment. Donc je suis très contente de pouvoir participer à ça d'une manière importante alors que je ne l'ai pas été tant que ça au sein de la troupe.
1: Depuis 2015, la troupe écrit des spectacles pour 2 ans. Marie Lascaux s'exprime sur la nouveauté prévue le 25 juillet au soir.
3: La nouvelle pièce qui s'appelle « À vos souhaits ». On va retracer les 80 ans de Madame Gilberte, un personnage qui est récurrent dans la troupe. Et on va lui organiser un anniversaire surprise, mais rien va se passer comme prévu. Mais si on pousse un peu plus loin, on comprend qu'en fait, on fête les 20 ans de la troupe Bas de l'Aile. Et c'était aussi notre volonté que cette pièce, on comprenne au mois de juillet que c'était nos 20 ans, mais que plus tard, la pièce reste d'actualité en parlant des 80 ans de Madame Gilberte.
1: La troupe Bas de l'Aile est donc à retrouver les 24 et 25 juillet à partir de 20h sur le site de la Halle de Meusac. Tiffany Guimard pour Kaolin.
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3: L'agenda, Kaolin, et on commence tout de suite avec un festival, la 4e édition du festival Astéroïde Day, en lien avec la journée mondiale des astéroïdes. Un festival qui dure du 15 au 30 juin à Jasnon-Presignac et Rochechouart, c'est gratuit. La science et la culture en s'amusant, de 3 à 97 ans. Direction la commune de Ségur-le-Château pour vous parler des visites guidées du village et du château. Visite guidée d'un des plus beaux villages de France. Alors rendez-vous fixé au bureau d'information touristique à 11h. Infos et réservations auprès de l'office de tourisme au 05 55 73 39 92. Le jeudi 25 juin, vous pourrez retrouver une conférence, le corps dans l'art, le corps au 20e siècle. Une conférence qui vous est proposée au musée d'art et d'histoire de Saint-Thierry-la-Perche entre 18h30 et jusqu'à 19h30. Vous pourrez retrouver également une marche avec l'association communautaire ADN autour de nous qui vous invite. Donc ce jeudi 25 juin à Massignac sur le circuit autour du plan d'eau, un circuit de 13 km à allure soutenue et un circuit de 11 km à allure modérée. Rendez-vous fixé au parking de la piscine avenue Corot à 7h30 pour un départ à 7h45 ou directement sur place à 8h au parking de la Conti. Jeudi toujours, une soirée table ronde organisée de 19h30 à 21h dans le cadre des états généraux de la biotique sous les auspices de l'espace régional de réflexion éthique de Nouvelle-Aquitaine, site Limousin. Une table ronde et débat jusqu'où aller dans les mesures de prévention pour les personnes âgées et limites éthiques. Cela se placera à la mairie de Rochechouart, place du Château, en présence de nombreux représentants. Le jeudi 25 toujours marque le retour des marchés festifs de producteurs. Cela se passe au jardin du Moulinassou, organisé par l'association Saveurs et Terroirs. Consommer bon, consommer local. Des produits locaux très variés à emporter ou à consommer sur place. Les animations commenceront à partir de 18h au jardin du Moulinassou.
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3: Le vendredi 26 juin maintenant, vous est proposé un barbecue par l'association Famille Rurale après la fête de l'école sur le parking de la salle des fêtes à Saillat-sur-Vienne. Restauration, buvette et animation sur place. On vous parle également ce vendredi 26 juin de Rush Flag qui aura lieu de 19h30 à 21h30 au gymnase de Rochechouart. Inscription obligatoire pour la participation. On vous parle le samedi 27 juin d'un concert à Coussac-Bonneval, un concert de la chorale Ayen Voices avec son chef d'orchestre Andrew Field. Cela se passera à 18h, cours intérieur du château de Bonneval, sur réservation. Info et réservation directement auprès du château de Bonneval ou au 06 29 19 49 06. On vous parle également d'un concours de pétanque organisé à La Roche-l'Abeille ce samedi 27 juin. Un tête-à-tête à partir de 8h30 et en doublette à partir de 13h30. Cela se passe toute la journée à la salle des fêtes organisée par la PPMA de La Roche-l'Abeille. Et puis une conférence également au Chalard, conférence Regard Croisé en Limousin. Une conférence qui aura lieu de 15h30 à 17h à la salle des fêtes. C'est un événement gratuit organisé par Chalard Initiative. On n'oublie pas également ce week-end l'art en fête, l'association Esquisse qui fête ses 30 ans avec un marché des arts créatifs, buvette et food truck sur place, animation musicale assurée par l'école intercommunale de musique et de danse. Cela se passera de 8h à 18h30 au jardin du Moulinassou à Saint-Thierry. À ne pas oublier également le feu de la Saint-Jean à Saint-Thierry-la-Perche, buvette, grillade et animation musicale, ainsi qu'un grand feu sur la plage à la tombée de la nuit. Cela commencera à 17h30 du côté du lac d'Arfeuil, une manifestation qui est organisée par le motoclub du pays arédien. Rochechou Art et Danse du Monde vous invite le samedi 27 juin à partir de 14h, place du Château, pour découvrir des arts et danses du monde. Le tout est organisé par le comité des fêtes. Vous retrouverez Gypsy Fiesta, Rochechouart Loisirs Création, la Batouka Donf, Perles et Dragons et de nombreuses autres associations et animations qui vous seront proposées. Animations et soirées DJ en plus qu'un marché de producteurs qui vous sera proposé à partir de 18h. Direction Saint-Auvent le samedi 27 juin pour vous parler de la 14e randonnée gourmande organisée par le comité des fêtes. Différentes animations et balles avec orchestre Mi-Camionetta vous seront également proposées.
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3: N'oubliez pas également le vide-grenier organisé par Saint-Thierry Escrime le dimanche 28 juin, à Saint-Thierry-la-Perche donc, sur l'esplanade et le gymnase Jules Ferry. Buvette, restauration sur place et puis bien sûr animation d'escrime proposée à 10h, de 10h à 11h et de 15h à 16h. La journée des Olympiades vous attend également sur la base de loisirs de Roufiac. Défis sportifs et ludiques toute la journée en équipe, c'est gratuit et ouvert à tous. Et puis pour les amateurs de sport, on termine avec les les 6 heures de gravel organisées par la SSJ Cyclo sur le circuit automobile de Saint-Junien ce dimanche 28 juin avec buvette, restauration et ravito coureurs, ouvert aux licenciés de toute fédération et aux non-licenciés également. La longueur du circuit 3,5 km. Il y aura également une épreuve de virage technique et relance. Les inscriptions se font en ligne sur le site OKTime. Évidemment, toutes ces annonces sont susceptibles d'être modifiées en fonction des conditions météo du moment. La canicule qui devrait durer jusqu'à ce vendredi pourrait entraîner certaines annulations. Nous vous tiendrons bien évidemment au courant.
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